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1: Bien, toujours pour vous accompagner, surtout votre émission quotidienne Live Summer.
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1: Et oui, chers amis, très très content de vous retrouver toujours à travers cette antenne Médias, toujours pour votre émission, votre quotidienne, et bien de cette saison estivale. On est ensemble jusqu'à la rentrée, tout simplement. Live Summer, c'est pour vous accompagner tout le mois de juillet, tout le mois d'août, pour coller parfaitement à vos vacances, à votre moment, à cette saison assez spéciale estivale où il fait chaud et surtout où on cherche de quoi se détendre, chers amis. Et vous êtes au bon endroit puisque Live Summer, c'est exactement ça, et bien le thème, chers amis, avec une première partie de la musique, et oui, du bon son, des good vibes, c'est eh bien l'expression de cette slogan même de cette émission, les good vibes, et oui, avant tout, avec des chroniques, notamment celles qui font le buzz sur les réseaux sociaux. Et j'ai un petit buzz à vous partager tout à l'heure, ça sera eh bien concernant le footballeur brésilien, joueur également du Real de Madrid, Vinicius Junior, qui fait le buzz depuis toute la nuit, hier tard dans la soirée. Eh bien, on ne voit que lui sur les réseaux sociaux, et je vous explique pourquoi. Ça sera d'ici quelques instants. Et puis, chers amis, comme d'habitude, en seconde partie d'émission, place à notre invité du jour. Et notre invité du jour, eh bien, c'est de la musique. C'est Romari, qui est producteur, DJ. Avec lui, on va pouvoir parler eh bien, de son art, évidemment, de son parcours, assurément, et surtout de toutes ses inspirations liées à ce style de musique, à l'électro notamment, et aussi à cette fusion entre l'électro et le gnawa. Et oui, on va parler de tout ça en seconde partie d'émission. Donc, restez bien avec nous. On est ensemble jusqu'à 15h30 dans Live Summer, et on commence avec du son, du bon son, Morning Dew de Beyoncé, qu'on écoute tout de suite. Et maintenant, chers amis, installez-vous confortablement, c'est Live Summer.

0: Get Me Down, Nia Achieves, en compagnie de Georgia Smith, toujours Mehdi 1 qui vous accompagne, et surtout Live Summer.
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0: Et oui, toujours votre émission, votre quotidienne, chers amis, 14h30, 15h30, c'est l'émission, c'est Live Summer qui vous accompagne, et bien du lundi au vendredi, avec du bon son, des good vibes et une interview exclusive d'artistes, de personnes qui font l'actualité, notamment sur les réseaux sociaux. Et en parlant des réseaux sociaux, il y a énormément de buzz qui font l'actu et l'actu qui font, les actus qui font, et bien le buzz sur les réseaux sociaux. Et j'ai envie de vous dire, c'est la transition parfaite pour notre chronique du jour.
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0: Alors aujourd'hui, je vous parlais tout à l'heure en introduction de Vinicius Junior. Alors il est revenu au Brésil pour souffler après la Coupe du Monde et il a fait plus de bruit en 3 photos qu'en 3 matchs. Vinicius Junior réapparu en public ce week-end. Et là, arrêt sur image, le visage n'est plus tout à fait le même. Selon le New York Post, l'attaquant du Real a subi ce qu'on appelle une harmonisation faciale. Une intervention au niveau du menton dans une clinique de Goiânia au Brésil, réalisée par le dermatologue Alessandro Arlachao, à base de produits de comblement pour redessiner le bas du visage. Alors, le site Portal Leo Diaz parle d'une opération très prisée, censée projeter et mieux dessiner le menton. Précision importante, le joueur n'a rien confirmé. Aucune déclaration, aucun démenti, silence total. Ce sont les photos Insta justement qui parlent. Et vous savez comme moi que sur les réseaux, le silence c'est du carburant, surtout pour les entre guillemets haters. Résultat, deux camps. D'un côté, ceux qui trouvent ça assumé, moderne, entre guillemets, c'est son visage, il fait ce qu'il veut. Et de l'autre, eh bien les moqueries, forcément, les avant-après, les montages. Et au Brésil, ça se mélange avec un autre feuilleton, son retour avec Virginia qui agitait déjà les réseau avant même l'histoire du menton. Mais au-delà du buzz, il y a un vrai sujet derrière tout ça. On a passé 20 ans à commenter le physique des femmes publiques. Aujourd'hui, la machine se retourne sur les hommes et les footballeurs sont en première ligne. Grève de cheveux, dents refaites, mâchoires redessinées dans le vestiaire. C'est devenu aussi banal qu'une séance de kiné, parce qu'un joueur de ce niveau, ce n'est plus simplement un athlète, c'est une marque, un visage sur un maillot, sur une pub, sur une story vue par des dizaines de millions de personnes. Et une marque, ça s'entretient forcément. Et donc la vraie question, elle est là. Quand un gamin de 26 ans, déjà l'un des sportifs les plus regardés de la planète, ressent le besoin de retoucher son menton, est-ce qu'il se fait plaisir ou est-ce qu'il répond à une pression? Celle du regard permanent, du zoom, du commentaire. Alors Vinicius a passé des années à se battre contre ce qu'on disait de sa peau, justement. Il est beaucoup investi dans les causes contre le racisme. Et aujourd'hui, on parle de sa mâchoire. Le regard n'a pas changé de nature, il a juste changé de cible. Voilà pour notre chronique de l'actu qui fait le buzz, chers amis. On continue en musique. Distant Lover de Gio, Shensi et Fandom, qu'on va écouter tout de suite et maintenant, toujours dans Live Summer sur Media.

0: de Peggy You et Aira Star, toujours Média qui vous accompagne, toujours live summer.
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0: Allez, encore quelques petites minutes à passer sur cette, dans cette première partie, chers amis. 6 minutes très exactement pour vous accompagner déjà en premier lieu vers votre flash d'information à 15h précise. Et puis pour entamer notre seconde partie d'émission avec, eh bien, comme vous le savez, qui est dédiée à notre invité du jour, Omari, qui est avec nous dans nos studios et qui va, eh bien, prendre place d'ici quelques minutes au micro Média. On va passer en revue son parcours, évidemment, ses inspirations, assurément. Et puis ses projets, tout. Enfin bref, on va tout savoir sur lui, chers amis, ça sera d'ici quelques minutes, toujours dans Live Summer sur cette seconde partie d'émission. Avant ça, pour vous faire patienter, on va s'écouter la très talentueuse Sarah Mazir avec son morceau Tarazout qui nous vient tout droit de Tarazout, tout simplement. C'est tout de suite et maintenant. Et puis, on se retrouve en seconde partie d'émission, toujours Live Summer, pour vous accompagner.

0: mon cher Samy, dans votre émission Live Summer, toujours Mehdi 1 qui vous accompagne.
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0: Et oui, seconde partie d'émission, comme vous le savez, dédiée à notre interview du jour. Chers amis, on a en studio Omari. Quel plaisir de l'avoir, de vous avoir. Omari, première question avant que je vous présente, que je fasse eh bien, cette introduction que j'ai l'habitude de faire. La première question, toute simple, comment ça va?
2: Ça va très bien. À chaque fois qu'on est ici, on est bien en tout cas.
0: ça fait plaisir. L'achète tranquille, le
2: tout
0: transport.
2: Tout est parfait,
0: bien réveillé, c'est... super. Ça, c'est le plus important là, pour moi.
2: C'est difficile de faire réveiller un DJ le matin, mais ça.
0: Là, ça va, il est 3h, ça va.
2: Ah, ça, je parlais de prendre le train.
0: Oui, c'est vrai. c'est vrai. Bon, je vous présente pour ceux qui vous connaissent pas. DJ, producteur, vous êtes né, vous avez grandi à Casa. C'est la maison mère. Afro House, ouais. Organic House, fusionner à des sonorités marocaines et africaines, Gnawa, on parle forcément de ça. Vous êtes entré dans la musique par la percussion,
2: ouais.
0: Derbouka,
2: ouais.
0: Avec eh bien, votre papa qui a eu un rôle à jouer dans ça. La seconde question que j'ai tout de suite envie de vous poser, parce que c'est une actualité qui est assez chaude, vous sortez du festival Jazza Blanca qui s'est déroulé il y a quelques jours, ouais. Avec une scène juste incroyable, une première pour un DJ dans ce festival, ouais. Spécial jazz. Comment ça s'est passé? Donnez-nous un peu votre sentiment, parce que vous étiez à la fois DJ, chef d'orchestre, des musiciens sur la scène, c'était une première, dites-nous tout.
2: C'est la vérité, c'est la meilleure expérience que peut avoir un DJ, un producteur de musique qui aime la musique. Mmh. Alors, faut vraiment aimer la musique pour prendre ce risque, mmh. et faire ce challenge. Mais il faut vraiment remercier la direction de Jazza Blanca de m'avoir fait, et à Hindner aussi, confiance. Parce que faire la clôture d'une scène aussi importante dans un festival aussi important, dans une ville aussi capitale, c'est pas aussi évident. Donc je le remercie toujours et je vais pas arrêter de le remercier, parce que c'est une grande opportunité pour moi, pour la musique électronique, pour la fusion électro-marocaine aussi. C'est beaucoup de choses positives. C'est ça, je ne vais pas arrêter de dire que de belles choses, mais pour le moment, c'est la meilleure expérience de toute ma carrière qui a duré plus de 20 ans.
0: c'est fort quand même.
2: Non, oui, la vérité, c'est, je peux le dire clairement, avec toutes les villes que je me suis tapées, toute la planète que j'ai dû faire, toutes les scènes que j'ai dû faire, j'ai fait des scènes de 100 000 personnes, 120 000 personnes, mais cette expérience particulièrement, elle est exceptionnelle.
0: En plus, elle est à la maison.

0: Casa?
1: Ben oui, c'est chez moi. Et je pense que c'est, oui, c'est le deuxième festival que j'ai fait dans ma ville. Mais c'est le premier festival aussi important que je

0: du mix aussi qu'il faut délivrer, le public, Casa, enfin toutes ces notions.
1: Bah moi, je pense que la chose la plus compliquée à avoir, c'est constituer une équipe. Parce que derrière, j'étais pas seul. Il y avait moi, il y avait Hind. Il y avait le support incroyable d'un monsieur qui s'appelle Walid Halimi, qui aujourd'hui nous a aidé beaucoup plus sur le côté artistique et sur le côté logistique aussi. Donc, Walid, la vérité, il nous a même enlevé tout le stress qu'on peut avoir sur comment gérer ça, ou répéter, toute la logistique, les répètes, tout ce qui peut nous stresser et nous ramener des ondes négatives. Lui, il l'a appris et nous, on est resté concentrés que sur la musique et sur notre show. Et ça, c'est très important aussi quand on doit performer une performance pareille. Les musiciens aussi, il faut pas les oublier. On a eu la crème des musiciens. J'ai eu la chance d'avoir Younes à la batterie. J'avais un Salah Fafah qui faisait violon et ribab à la fois, chose qui est magnifique. Les Koyognawa aussi, bien sûr, faut pas les oublier, c'est une partie très importante du show. Et aussi notre clavier Osama, qui est incroyable. Donc oui, c'est une petite grande équipe qui est là. Et après, il fallait aussi qu'il y ait une certaine homogénéité entre tout le monde. Faut qu'il y ait du feeling, faut qu'il y ait beaucoup de vibes positives, faut pas qu'il y ait de problèmes. On n'a pas pris beaucoup de temps aussi pour répéter, parce que après, si on avait trop de temps, on allait commencer à peut-être faire n'importe quoi. Donc, on s'est minimisé en termes de durée de répétition. Donc, il y avait tout un travail derrière, mais c'est que des belles choses, la vérité.
0: En tout cas, ça a été de belles ondes positives à envoyer, qui ont été envoyées à ce public de Casablanca et même à ce public largement, parce qu'il y a des personnes du Maroc
1: Ouais.
0: entier et même des pays avoisinants qui viennent à ce festival. Moi, j'aimerais bien remonter le temps avec, justement, je le disais, cette initiation à la musique avec la Derbouka, votre père. Est-ce que la musique, c'était quelque chose qui est venu naturellement dans votre parcours, finalement, parce que vous aviez été initié assez tôt avec la Derbouka?
1: Oui, en fait, toute la famille, j'ai grandi dans une famille qui écoute la musique, qui fait un peu la fête entre familles. Donc, j'ai grandi dans cet univers-là. Il y avait mon frère aussi qui partait souvent dans les petites boums, les après-midi dansantes à l'époque, de 14h aussi. J'ai grandi dans un univers complètement musical, que ça soit ma petite famille ou que ça soit toute la grande famille aussi. C'est vraiment une famille complètement artistique. Donc après, c'est avec le temps que voilà, on commençait à s'ambiancer en famille. J'ai vu souvent les gens les musiciens d'orchestre que je suivais par eux, et après je commençais, parce que mon père chantait aussi dans les mariages et les célébrations familiaux avec mes oncles. Et après je me retrouve, eux, il y en a un qui chante, il y en a un qui joue le oud, et moi je fais la darbouka, et on était en train de s'amuser en famille. Mais après voilà, ça, tout est parti tout seul. Après c'est beaucoup plus entre ce que j'ai appris avec mon père en percussion, mais aussi parce que mon frère sortait beaucoup. Et moi, j'avais cette rage aussi. Pourquoi lui, il sort? Moi, je sors pas. Sauf que lui, il était plus âgé que moi, ce qui est logique. Et moi, j'avais pas encore atteint l'âge de commencer à faire ce que je voulais faire. Mais c'est après, petit à petit, moi, j'ai commencé. En fait, ce qui a déclenché le truc, c'est que dans notre ruelle, il y avait un magasin de location de matériel. Et c'est l'une des plus grandes aujourd'hui au Maroc. Et souvent, je partais là-bas pour graver des CD pour mon frère. Donc, je faisais des courses pour lui, mais en même temps, je profitais pour rester là-bas. Et bah, techniquement, il y avait la table de mixage, il y avait beaucoup de choses qui attiraient ma curiosité. À un moment donné, c'était même l'ingénieur et le technicien du magasin qui a commencé à me faire apprendre voilà ce qu'il faut faire, voilà comment on fait ça, voilà comment on fait ça. Et c'est qu'après que j'ai commencé à m'intéresser petit à petit à ce genre d'activité. Et ensuite, ouais, après je pense, 1 an ou 2 ans, on a commencé à me dire, ouais, faut que tu commences à mixer dans des trucs et dans des événements. Et par pur hasard, il y en a un qui était directeur de BDE à l'époque dans une faculté de médecine en 2008.
0: Elle est partie vers mon

0: frère, je me rappelle très bien de ça parce qu'il est venu, je pense, à 23h du soir à la maison pour demander à mon frère, est-ce que ton frère voudrait bien mixer dans une soirée de faculté de médecine et tout. Je lui dis, mais grave. Et alors là, la première question qu'il me pose, il me dit, c'est quoi ton nom de scène? Je lui dis, j'ai pas. J'avais aucune idée de ce que c'est. Et bah figurez-vous, après, que j'ai dû mixer devant 3000 personnes pour ma première fois dans
1: la vie. Wow, donc la première perf, c'était devant 3000 personnes.
0: À la faculté de médecine de Casablanca.
1: Incroyable.
0: C'était la soirée de fin d'études.
1: Et le nom de scène, il est venu quand, du coup? Il est venu juste avant, juste après? Comment ça s'est fait?
0: J'ai dû prendre un nom de scène d'un rappeur, je me rappelle. Je m'appelais Xibit à l'époque, tellement j'avais aucune notion de la chose. Et ils ont dû mettre Xibit dans le
1: ils
0: flyer
1: aussi.
0: C'est juste que j'ai rajouté un Z pour différencier un petit peu le nom. Mais c'était hyper drôle. Mais après, mais j'avais aucune perspective de carrière.
1: Mais c'est à quel moment justement que la perspective a changé dans votre cerveau?
0: Je pense que ça a changé à un moment donné où j'ai commencé à prendre un peu le sens de responsabilité à très jeune âge. Et donc j'ai dû commencer à me débrouiller un petit peu à droite à gauche pour m'aider à financer un petit peu mes besoins personnels et mes études aussi.
1: Okay.
0: Mais même à cette époque-là, genre, je me rappelle même pas le nom que j'avais. Et j'avais changé encore de nom. Et après, c'était Angelo Omix. Après, je commençais à me dire, ouais, ça fait trop long. Et en plus, j'enlève le Angelo, je garde le Omix. Et ça, je commençais à être un peu conscient. Donc, le Omix, c'était référence à Omari plus Mix. Donc, j'ai dû faire un peu le jeu de mots. Et j'ai même eu des retombées de presse et des articles et la radio
1: avec
0: et tout avec ce nom-là. Et je peux pas vous dire la galère que j'ai dû pour retravailler sur le nouveau nom après que je dois enlever toutes les surnoms que j'avais auparavant. Mais oui, c'est à partir de, je pense, 2013-2014, où je commence à être conscient que voilà, il y a des choses qui se passent et que peut-être ça peut faire quelque chose.
1: Il y a une carrière à travailler, il y a un aspect professionnel à ajouter.
0: Ouais,
1: à la
0: vérité, j'avais aucune idée de ce que ça allait devenir parce que j'étais en pleine étude, je faisais toujours mes études et tout, j'étais normal. C'est, je pense, en 2015 où j'ai eu un petit déclic parce que je commençais... En fait, j'ai toujours travaillé le soir en parallèle de mes études en journée. Mmh. Donc, c'est quelque chose que j'ai toujours fait. C'est juste qu'à un moment donné, je commençais à avoir des petits événements un peu spéciaux. Donc, à un moment donné, je dis, OK, je pense qu'il y a quelque chose qui va commencer à se passer. Mais en même temps, j'avais promis à mes parents que je ne dois pas négliger mes études et tout.
1: Eux, ils étaient OK avec cette carrière-là de
0: pas
1: DJ?
0: Pas vraiment, non. Vous connaissez, quand vous êtes jeune marocain...
1: même en venant de la culture musicale, parce qu'ils avaient quand même une petite carrière, les parents, le
0: oui,
1: papa
0: non,
1: notamment.
0: La vérité, c'est beaucoup plus l'inquiétude maternelle que paternelle, la vérité. Vous connaissez les mamans marocaines, elles sont plus exigeantes.
1: Est-ce qu'il y avait l'aspect DJ aussi, le monde de la nuit?
0: C'était ça, et c'était la musique en général. Même allez, il y a 10 ans, on n'était pas aussi ouvert d'esprit musicalement qu'aujourd'hui. Mais bon, après, moi, le challenge, c'était voilà, je donnais des promesses à ma mère que voilà, je te promets, je finis mes études, je vais faire ce que je dois faire et après, on verra pour le reste. Mais le plus important, c'est que je devais finir mes études en bonne et due forme comme tout jeune citoyen.
1: Pour régler le contrat. Voilà.
0: Ça, faut le faire. Voilà. Mais je parlais pas que du bac. Faut vraiment finir les études, aller jusqu'au bout. Et après, tu fais ce que tu veux. Donc, j'avais ce challenge-là et c'était un très bon challenge réussi, alhamdoulilah. Donc, parce qu'en parallèle, moi, j'ai un bac économie, mais après, j'ai du switch en restauration. Donc, je suis quelqu'un de l'hospitality management à la base. Mm-hmm. J'ai eu un bachelor français, j'ai un diplôme suisse. J'ai dû faire tout ce que j'ai dû faire. Mais c'est bon, après, à un moment donné, j'ai même travaillé dans l'industrie de la restauration. Mm-hmm. Chose que quasiment peu de personnes le savent aujourd'hui. J'étais manager, je servais 2000 couverts par jour, j'étais dans le plein rush de restauration. Mais à un moment donné, je suis arrivé à un stade où je devais prendre une décision.
1: Parce ouais, que c'était soit l'un, soit l'autre. C'était compliqué de
0: la restauration, comme tout le monde le connaît, c'est pas un métier aussi facile. Surtout quand on sert un grand nombre de couverts aussi importants. J'avais à ma disposition la gestion de 5 restaurants que je gérais tout seul aussi. Donc,
1: ça, c'était à Casablanca?
0: Ouais. Et en même temps, c'était dans une multinationale, donc c'était pas un truc indépendant. C'est pas évident. Mais à un moment donné, je devais prendre une décision. C'était vraiment soit la musique, soit la restauration. Je les aime tous les deux, mais la musique a pris le poids parce que c'est là où je me retrouve vraiment à faire beaucoup plus d'efforts. Et c'est vraiment quelque chose qui a été construit depuis des années. Bon, ça serait bête un peu de laisser tomber quelque chose qui a grandi avec toi que de repartir sur un truc que tu as appris pendant quelques années. Et, voilà, c'est...
1: et ça a tellement grandi d'ailleurs qu'il y a 6 ans, vous avez créé le label Ostawana.
0: Ostawana, ouais.
1: Ostawana, avec l'accent, c'est mieux, effectivement. Moi, j'ai envie de comprendre un peu ces rouages-là dans l'univers de la musique, et peut-être celles et ceux qui nous écoutent aussi, on se pose des questions. En quoi c'est important pour un artiste ou un producteur de créer un label avec peut-être des artistes à l'intérieur? C'est, en fait... Pourquoi
0: ça reste des choix. C'est pas une obligation.
1: Okay.
0: C'est des décisions personnelles qu'un artiste peut prendre ou pas. Moi, la décision qui m'a permis de construire mon propre label, c'était à la base ma vocation musicale. Ça veut dire que moi, à un moment donné, je me dis, ok, je vais commencer à produire de la musique électronique, mais je veux bien garder ma touche arabe et marocaine avec laquelle j'ai grandi, parce que j'ai grandi en écoutant de la musique classique arabe et de la musique marocaine. Mmh. Et ça, je me voyais mal bâtir une carrière musicale sans pour autant garder les choses avec lesquelles j'ai grandi. Mmh. Donc le challenge, c'était qu'à chaque fois que je produisais un truc marocain en arabe, ça a été souvent refusé par les labels, parce qu'on devait envoyer ça au label, parce qu'il n'y a pas de label au Maroc. Et donc on devait envoyer ça au label de musique électronique en Europe, souvent donc, en Europe.
1: Le premier aspect, c'était une question de liberté, en fait, finalement, de choix.
0: Mais c'était déjà que la musique que je voulais partager devait être diffusée, mais qu'on doit passer par des circuits.
1: Oui,
0: d'où la distribution, d'où la promotion, d'où beaucoup de choses. Mais quand tu as un label qui commence à refuser, des labels qui refusent tes sons, mais le fact, moi je disais, c'est que quand je jouais ma musique dans des endroits où je travaillais, les gens ils dansent et ça passe, mais quand je l'envoie à des labels, ça se refuse. Donc j'avais compris que le problème n'était pas ce que je faisais, mais c'était juste le mauvais emplacement pour le mauvais produit. On revient sur tout ce qui est marketing et stratégie commerciale, placement de produits. Donc quand on prend un produit, on le place dans un mauvais endroit, il va pas se vendre aussi bien que dans son propre entourage. Donc je me dis, ok, ce que je vais faire, c'est que je vais créer mon propre label et je vais voir ce que ça va faire. Et c'est là où j'ai sorti mon premier album, qui était un album complètement de ce que je fais aujourd'hui. Mmh. Parce que je voulais sortir un premier album qui était beaucoup plus loungy, beaucoup plus artistique, beaucoup plus... Il y avait une histoire, c'était les instruments avant, c'était vraiment parler des instruments, chercher l'histoire des instruments, et inclure par ailleurs les instruments marocains derrière. Mmh. Mais du coup, depuis, j'ai commencé à signer tous les tracks que je produisais dans mon propre label. Et que par ailleurs, je commençais à avoir le support de beaucoup d'artistes marocains qui m'ont aidé et supporté à prendre le dessus sur le label. Et ils ont commencé à signer des tracks sur mon label et tout. Et voilà, après, c'est le reste, la vérité, moi, je le dis dans toutes les interviews, le reste est parti tout seul.
1: Justement, vous parlez de vos influences marocaines. C'était important pour vous de mettre ces inspirations-là, votre identité dans votre musique, et je trouve ça intéressant. Et d'ailleurs, avec justement cette on peut parler de fusion, parce que finalement, c'est de la fusion. Il y a le Gnawa qui rentre en ligne de mire, avec notamment le projet que vous créez avec Hind Naira. Ouais. Pourquoi le Gnawa? Est-ce que ça aussi, ça fait partie de votre identité? Est-ce que c'est ces chants, ces rituels, parce que c'est quelque chose de sacré, évidemment, faisait partie aussi de votre éducation?
0: Alors, il faut savoir que je ne travaille pas que sur la culture gnawa, je travaille sur la culture
1: marocaine en général.
0: En général. C'est juste que ça n'a pas été aussi publiquement perçu parce que je travaille sur un album qui va bientôt sortir et cet album qui m'a pris beaucoup plus de 4 ans.

0: Et cet album-là, c'est l'album de Omari. C'est vraiment l'identité Omari qu'on va découvrir, qui n'est pas aussi marocaine, qui est aussi arabe. Donc, je travaille sur la culture marocaine et arabe classique, comme on dit arabe, l'arabie, parce que j'ai grandi avec. Et du coup, j'ai essayé de mélanger les deux cultures que j'aime beaucoup sur un album. Et c'est juste que la majorité des sons qui sont sortis dans ma discographie, éventuellement des remixes que j'ai sortis aussi avec des collaborations, qui sont gnawa. Donc, les gens, ils ont beaucoup plus tendance à écouter dans ma discographie la musique gnawa qu'autre chose. Mais j'ai commencé après à sortir des extraits où je dis, voilà, là, je ne travaille pas que sur de la musique gnawa, j'ai revisité l'Aïta, j'ai revisité la chanson Moulay Abdullah, qu'il faut être vraiment taré dans sa tête pour la revisiter en électronique. Et ça, c'était un autre challenge aussi. Mais j'ai dû le faire et ça a été un bon succès aussi. J'ai aussi hubé de la chanson, c'est des classiques marocains de nos traditions de mariage et tout. Donc, je reprends beaucoup de titres comme ça. Mais oui, je ne vais pas le nier, Gnawa, moi je suis un Gnawi dans ma tête. Et Gnawa, c'est l'une des musiques qui me touche le plus. C'est juste qu'aujourd'hui, Gnawa, ça fait plus longtemps que je travaille sur la musique Gnawa que sur les autres styles de musique. C'est pour ça que ça a été aussi rapide qu'aujourd'hui on voit des projets comme Gnawatronic avec
1: Et puis, oui, après, une appétence, il y a un vrai public autour de la fusion électro-Gnawa aussi qui
0: Bien
1: fonctionne
0: sûr,
1: assez
0: bien
1: bien.
0: sûr.
1: On l'a vu, je vous ai vu aussi au festival d'Essaouira au mois de juin, au festival Gnawa, bien sûr. Vous avez mixé aux fenêtres. J'ai les vidéos dans mon téléphone, j'étais là. Donc, il y a un vrai public autour de ça. En quelques mots, il y a un son qui me touche particulièrement, que vous avez réinterprété à vos platines, c'est Baba Mimoun. Est-ce que vous pouvez nous en dire quelques mots rapidement avant qu'on puisse l'écouter avant la fin de l'émission?
0: En fait, déjà, moi, j'ai une connexion très spéciale avec cette ville en particulier. Même avant que je commence à atteindre ce niveau de carrière, j'ai toujours été attractif par la ville. Mais qu'après, quand j'ai commencé à mixer là-bas, aujourd'hui, c'est la ville où j'ai le plus d'influence dans le Maroc. Et je fais toujours des sold out là-bas, je fais toujours des expériences dingues et toutes les premières expériences, je les fais là-bas. Mais du coup, quand j'étais en train de. Parce que le projet avec Hind, c'est aussi un album. Donc, à part mon album, j'ai aussi l'album avec Hind. Et on avait même commencé à. On allait sortir un autre track à la base. Et on avait bien sûr Baba Mimo, on a toute la discographie. Mais pendant le festival de Essaouira, j'étais en train de mixer dans le balcon et Hind, il était de passage. Je lui ai dit, allez, vas-y, monte, on se fait un kiff en plein balcon. Et là, je lui ai dit, écoute, je vais faire passer Baba Mimoun. Je pense que c'est un peu l'hymne Gnaoui. Il n'y a pas quelqu'un qui écoute Gnaoui qui n'écoute pas Baba Mimoun. Et surtout que ça n'a jamais été revisité tout court. J'ai cherché, je n'ai pas trouvé une version revisitée. Et je dis à Inde, voilà, on fait ça et on s'ambiance un petit peu avec le public. Mais ça a été un carton. Alors que je peux vous dire que le track, il n'était même pas encore fini. Donc, j'ai juste voulu voir la réaction des gens et que après
1: ça a pris direct.
0: ça a pris direct et je retourne en studio, je dis à Inde, faut qu'on finalise Baba Mimoun en premier, qu'on le sort très rapidement parce que je pense, c'est la suite logique de ce qu'on est en train de construire ensemble.
1: Moi, je trouve que c'est aussi ça un peu le boulot entre guillemets du DJ, c'est de faire parcourir des émotions, mais surtout du feeling.
0: Bien
1: C'est
0: sûr,
1: quelque chose.
0: c'est très important pour moi le feeling.
1: C'est beaucoup de live performance au final,
0: Bah oui,
1: l'aspect
0: bah
1: du
0: oui,
1: mix.
0: c'est. Moi, 90% aujourd'hui de ma tournée mondiale, c'est vraiment beaucoup plus ce que je partage comme feeling avec les gens et même avec les propriétaires et les promoteurs d'endroits que la musique en elle-même. Parce qu'aujourd'hui, la musique, on peut en trouver partout. Mais trouver les bonnes personnes et dégager de la bonne énergie pour influencer un public avec une énergie positive, ça, c'est une grande partie du métier qu'on fait aujourd'hui.
1: Omari, merci beaucoup pour cet échange. C'était un plaisir de vous
0: Plaisir
1: accueillir en
0: partagé.
1: Studio. On va même terminer sur Baba Mimoun. Quelques minutes, allez, une minute 30 pour pouvoir s'écouter ce fameux refrain. Et puis, c'était un grand, grand plaisir de vous avoir en studio.
0: Partagé,
1: Encore
0: merci
1: merci
0: pour l'accueil.

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0: Et c'est avec un énorme plaisir que je vous retrouve sur Média pour On Fusionne pendant une petite heure. Et bien sûr, on va se faire plaisir, lever le pied en musique, en coup de cœur, en nouveauté, en fusion. Vous connaissez la chanson, notre ami Adonor à la réalisation.
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0: Et on commence avec un morceau qui a connu dernièrement une deuxième vie, entre guillemets. Lella Melika, donc un des morceaux préférés du public concernant le répertoire. Gnawi, c'est repris de manière 2.0 par Abdullah Stitou Ma'alem également. Et juste après, Selba, réécrit également par Statia. Très bonne écoute à tous, on se met dans le bain direct aujourd'hui en fait. Très bonne écoute à tous et à tout de suite.

fait cette réécriture très très moderne, tout en restant bien sûr fidèle à l'original, et c'est tout ce qu'on aime dans Fusion sur Média, qui se poursuit avec du gros calibre tout de suite. Hajib façon cover, Al-Habib Al-Habib façon jazzy également, et juste après Baba Mimoun, il est là façon Gnawa Fusion. À tout de suite.

Baba Mimoune, donc un morceau phare du répertoire Gnawi Esprit qui appartient à la corps des esprits noirs et un des plus connus d'ailleurs par le public marocain. Merci d'être avec nous sur Média pour On Fusionne, ce qui se poursuit un peu dans cette même lignée. Abdelkader Yabou Alam façon remix électro vintage, tout ce qu'on aime, et juste après l'autre fée Sonagi, dans la famille Sonagi, on appelle l'autre fée Deoninzor façon électro, du très très lourd, et on se retrouve dans quelques minutes pour la deuxième partie d'On Fusionne et du très très très lourd. Vous attend également pour la deuxième partie. Très bonne écoute à tous et à tout de suite.

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1: Ravie de vous retrouver sur Média pour la deuxième partie de On fusionne, bien sûr. Et c'est reparti donc pour une demi-heure taillée sur mesure. Du bon son, des nouveautés, des coups de cœur, des remixes. Et on va eh bien, accélérer la cadence avec DJ Sacha, Alexander Polko avec ce superbe mashup Aïta pur jus. Et juste après, un remix Tropical House de Lallarqia. On se met dans le bain tout de suite. On se dit eh bien, dans quelques minutes pour la suite d'On fusionne.

L'Alarqia façon Tropical House dans Fusion qui se poursuit eh bien, avec Hadra Tounsia et Belhsen Yachadli, un morceau phare du répertoire musical traditionnel tunisien. Et juste après, encore du Tegnawit avec eh bien, Sandia façon Afro House Fusion. Un sans faute, on écoute ensemble et on se retrouve dans un instant. 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

Grandia avec ce remix Afro House, Tagna With, tout ce qu'on aime du sur-mesure. Et on arrive à la fin d'On Fusionne, ou presque. Merci en tout cas d'avoir été avec nous. Merci également à notre amie Abdel Nour à la réalisation. Tout de suite, c'est Amel Bent avec Mohamed Sam. Une alliance assez incroyable, inédite, inattendue, mais qui fait son petit effet. Lala Aïcha. Très bonne écoute à tous, très beau suivi des programmes sur Média. Et à demain, sans faute.

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1: صباح الأخبار متواصل معكم اللحظة، نوفيكم بأحوال الطقس بمنطقتنا المغاربية. بالمغرب تستمر الأجواء مشمسة وصافية في مختلف أنحاء المملكة، فيما ستشهد الأقاليم الشرقية والجنوبية ارتفاعا ملحوظا في درجات الحرارة. 28 درجة تسجل بكل من الرباط والدار البيضاء وأسفي، 31 درجة بالعيون، 32 درجة مرتقبة بطنجة وبن ملال، 35 درجة بالناظور، 39 درجة بفاس، 41 درجة بالرشيدية، 42 درجة بمراكش، و44 درجة أعلى المعدلات تسجل بوجدة. بالجزائر أجواء غائمة جزئيا إلى صافية بعموم المدن، درجات الحرارة المتوقعة 35 تسجل بالجزائر العاصمة وتمن راست، 33 درجة بوهران، 34 درجة ببجاية، 36 درجة بعنابة، 44 درجة بقسنطينة، 46 درجة بغردية، و48 درجة تسجل ببسكرة وأدرار. بتونس طقس مشمس بأغلب المناطق مع ارتفاع ملحوظ في درجات الحرارة، 40 درجة تسجل بتونس العاصمة، 41 درجة بجربة وسوسة، 39 درجة بصفاقس وقابس، 37 درجة بكل من المنستير وبنزرت وطبرقة، 47 درجة بالقصرين، و48 درجة بتوزر.
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3: Bonjour à toutes et à tous. À la une, un ressortissant marocain tué par la police en Italie. Le Maroc a demandé aux autorités italiennes de, je cite, faire toute la lumière sur la mort de cet homme âgé de 42 ans. Les faits se sont déroulés dimanche dernier à Bologne. Abdelhalim Fakir, c'est son nom, a été interpellé par la police qui le plaque au sol et l'immobilise. La victime appelle à l'aide et se plaint sans que personne ne bouge. Lundi, une enquête a été ouverte suite à sa mort. Un drame qui a provoqué l'émoi dans toute la Bosse. Pour sa part, la chef du gouvernement italien, Giorgia Meloni, a appelé hier à rechercher la vérité jusqu'au bout. L'Algérie est en deuil. 6 personnes sont mortes au moins depuis le début de la vague d'incendies qui affecte plusieurs régions du pays. C'est une annonce hier soir du ministère de l'Intérieur, tout en ordonnant le recensement des dégâts en vue d'indemniser les sinistrés. Et puis au Nigeria, des membres d'un gang armé ont enlevé plus de 40 personnes dans le nord-ouest du pays au cours du week-end. Une affirmation hier à nos confrères de l'AFP d'un rescapé et d'un responsable des autorités locales. L'actualité, c'est aussi la guerre entre les États-Unis et l'Iran. Cette déclaration autorisée, l'Iran a contrôlé le détroit d'Ormuz, créerait un dangereux précédent avec des conséquences au-delà même du Moyen-Orient. Ce sont les mots du secrétaire d'État américain ce mercredi. Marco Rubio a tenu cette déclaration lors d'une réunion avec l'Association des Nations d'Asie du Sud-Est, alors que sur le terrain, la guerre persiste. En Iran, justement, le système de défense anti-aérienne a été activé dans la capitale, selon la télévision d'État. Les États-Unis ont lancé hier une nouvelle salve de frappe dans le pays pour la 11e nuit consécutive. C'est ce qu'a annoncé hier soir l'armée américaine. Une guerre d'usure qui a un coût estimé à 37,5 milliards de dollars selon le ministre américain de la Défense. Une estimation en date d'hier et en hausse de près de 30% par rapport au dernier chiffre qui était de 29 milliards. Plus de 5300 morts, c'est le nouveau bilan des morts revus à la hausse suite au double séisme qui a secoué le Venezuela il y a à peu près d'un mois. Selon le dernier bilan officiel publié hier, le nombre de blessés s'élève toujours à 16 740 selon le comptage officiel. Au moins 23 122 personnes se retrouvent sans abri et vivent dans des campements installés dans des stades, sur des places ou sur les trottoirs, parfois sans accès à l'eau courante ni aux sanitaires. Et puis une dernière information concernant le continent américain. Le Canada cherche des options après l'annonce des nouveaux droits de douane américains. Une réflexion menée par le Premier ministre canadien Mark Carney pour répondre aux surtaxes douanières de 50% sur plusieurs produits canadiens. Voilà pour ce flash d'information. Merci de l'avoir suivi. Très bon réveil à vous sur Medi 1. Je vous donne rendez-vous dans une heure pour le début de Matin Info. Bonne suite des programmes avec Asma, tout de suite sur Medi 1.
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1: Bonjour et bienvenue sur Midi 1. Merci de nous rejoindre. Nous sommes le mercredi 22 juillet 2026. Et la mort d'Abdrahim Fakir, ressortissant marocain tué par la police italienne dimanche dernier, suscite l'émoi en Italie et au Maroc. Les autorités marocaines demandent à l'Italie de faire toute la lumière sur ce drame survenu après son interpellation dimanche. On fait le point sur la situation dès le début du journal d'Eva Cohen d'ici quelques minutes, juste après la météo. Tout d'abord, au Maroc, le ciel sera ensoleillé sur le littoral au sud de l'Aïoun et partiellement nuageux à souvent clair ailleurs. Côté température, 27 la minimale à Essaouira avec du soleil et du vent. Il fera 28 degrés aujourd'hui à Rabat et Casablanca sous un ciel couvert. Du soleil à Safi avec 29 degrés. Du soleil également à Agadir avec 30 degrés. Prévoir 31 degrés à l'Aïoun, 32 à Tanger et Benimilal. Il fera jusqu'à 34 degrés à Nador. Ça grimpe, 41 degrés à Irachidia. 42 à Marrakech et enfin il fera jusqu'à 45 degrés à Oujda. En Algérie, le ciel sera nuageux à partiellement nuageux sur le centre-ouest du pays, partiellement nuageux à souvent ensoleillé sur les wilayas du Nord et clair ailleurs. Côté Mercure, 32 degrés la minimale à Alger et Oran sous le soleil. Prévoir 34 degrés à Béjaïa et à Naba. Du soleil et du vent à Tamen Rasset avec 35 degrés. Prévoir 42 à Tiaret sous les nuages. 44 à Constantine, 45 à Radveya, 47 degrés à Chlef et enfin 48 degrés à Biskra et à Drar. En Tunisie, le ciel sera souvent ensoleillé sur les reliefs du nord-ouest du pays. Côté température, la minimale affichée à Tabarka avec 35 degrés, 37 à Monastir et Bizerte. Prévoir 40 degrés à Tunis, la capitale, 41 à Sfax.

0: Gabès et Sousse. Il fera 42 à Djerba, 43 à Medine et Kasserine. À Gafsa du soleil, avec 47 degrés en frein, il fera jusqu'à 49 degrés. Ce sera la maximale à Tozeur. Bienvenue sur Midi 1, il est 6h30, c'est l'heure de votre journal présenté ce matin par Eva Cohen. Bonjour Eva.
1: Bonjour Mélanie, bonjour à tous et à toutes.
0: À la une en Italie, le décès d'un ressortissant marocain après une violente interpellation policière.
1: Des vidéos sur les réseaux sociaux montrent l'entièreté de la scène ainsi que les appels à l'aide de la victime. Un drame qui a provoqué l'indignation en Italie ainsi que l'ouverture d'une enquête que Rabat assure suivre de près. Les détails en début d'édition. Du côté de la Libye, le contrôle des frontières comme point commun des deux gouvernements rivaux, l'Est comme l'Ouest, ces derniers jours ont annoncé des projets de surveillance des quelques 4000 km de frontières du pays, en partenariat avec Washington pour l'un et Ankara pour l'autre. Et pour cause, cette vaste délimitation est très poreuse, vous l'entendrez.
0: En Turquie, l'opposition se recompose pour faire face à la répression du pouvoir.
1: Özgür Özel, évincé par la justice du CHP, formation historique de l'opposition, annonce la création d'un nouveau parti, de quoi rebattre les cartes de la vie politique à moins de 2 ans de la prochaine présidentielle. Précision dans un instant. Et puis football au Maroc pour terminer. Les barrages d'accession et de maintien pour la Botola Pro Inouï se sont clôturés hier et c'est une première. L'US Amal Tiznit intègre la première division professionnelle. On fait le point en fin de journal.
0: Et c'est à la une de ce journal. Le Maroc appelle à ce que toute la lumière soit faite concernant le décès d'un ressortissant marocain à Bologne.
1: Abderrahim Fakir, né au Maroc et arrivé en Italie à l'âge de 5 ans, est mort après avoir été immobilisé au sol par 2 policiers. Une enquête a été ouverte pour tenter de déterminer les circonstances exactes de ce drame. Les détails avec Hélène Roussel.
2: Une interpellation qui se termine par la mort d'un homme et des circonstances qui restent encore à éclaircir. Abderrahim Fakir, ressortissant marocain âgé de 42 ans, est décédé ce dimanche dans le quartier Pilastro de Bologne en Italie. Son interpellation fait suite à un signalement. L'homme aurait eu un comportement agressif et réalisé des dégradations. Pas d'image concrète ou de précision pour le moment. Les images, par contre, de son interpellation, elles sont bien disponibles et on fait le tour des réseaux sociaux après qu'un riverain les ait diffusés. On y voit les agents de police utiliser du gaz au poivre avant d'immobiliser le quadragénaire face contre terre. Sur ces images, l'homme appelle à l'aide devant le regard de plusieurs secouristes. Face à ce drame, la justice italienne ouvre une enquête. 6 personnes sont concernées par la procédure et une autopsie doit notamment permettre la détermination des causes exactes du décès. L'ambassade du Maroc en Italie assure suivre l'affaire avec une profonde préoccupation et dit accompagner la famille du défunt.
1: Un drame qui a provoqué l'indignation en Italie. Plusieurs milliers de personnes se sont réunies lundi soir dans le centre de Bologne pour dénoncer cette violence policière. De nouveaux appels à manifester ont également été lancés hier dans plusieurs grandes villes, notamment Milan, Florence et Naples.
0: En Libye, les gouvernements rivaux s'accordent sur la nécessité de mieux surveiller la frontière.
1: Dans l'espace de 24 heures, en ce début de semaine, le commandement de l'armée nationale libyenne basé à l'Est et le gouvernement d'Union nationale de Tripoli basé à l'Ouest ont annoncé 2 projets distincts visant à sécuriser davantage ces frontières terrestres. L'un de ces projets se fera en coopération avec une entreprise turque, l'autre avec une société américaine. Une nécessité au vu du trafic en tout genre dont fait l'objet cette vaste démarche. C'est ce que nous explique Othmane Bensassi, ancien membre du Conseil national de transition libyen.
3: Nous avons une frontière qui est très grande, et beaucoup plus grande que la capacité en fait, de sécurité libyenne, c'est-à-dire savoir qu'il y a environ 4000 km de frontière. Mmh. Alors pour maîtriser cette longue frontière, et dans le désert, c'est très très compliqué, même les forces internationales parfois ne vont pas maîtriser et contrôler. Alors les forces internes, les forces locales, nationales, ont de mal en fait à maîtriser le fait qu'il n'y a pas de frontières naturelles comme des rivières, des montagnes, etc. C'est vraiment la porte ouverte à toute l'Afrique pour venir ici en Libye. Nous avons actuellement une masse d'immigrés qui arrivent sans contrôle et nous ne savons même pas le nombre qui rentre tous les jours. Donc c'est très difficile de...

de contrôler. Deuxième chose, c'est beaucoup de contrebande. En fait, toutes les marchandises libyennes soutenues par le financièrement par l'État, par vers les

0: qui celui qui battra dans les urnes le président Recep Tayyip Erdogan. Les détails depuis Ankara avec Anand Lauer.
1: Dès l'entrée de Sgurozel dans la salle du CHP au Parlement, le ton est donné. Élu en 2023 à la tête du principal parti d'opposition turc, destitué de son fauteuil par un tribunal en mai, Sgurozel prononce son dernier discours à la tribune du CHP.
2: Je suis devant vous avec la tristesse d'un adieu dont le moment est venu. Nous sommes à un tournant historique. Nous créons notre nouveau parti avec nos députés choisis par le peuple.
1: Dans la salle, environ 80 des 135 députés du CHP l'applaudissent. Une façon de montrer que la majorité de ces élus rejette la décision qui a annulé la primaire de 2023 et remplacé Özgürözel par son rival vaincu, Kemal Kılıçdaroğlu. Une décision que Özgürözel qualifie de manœuvre du président Erdogan. Le nouveau parti, qui devrait naître officiellement dans les prochains jours, n'a pas encore de nom, mais un objectif clair, acquérir le statut de principale force d'opposition, puis s'imposer au prochain scrutin. Mais l'impasse dans laquelle se trouve le CHP pousse Sgurozel à un pari risqué, car cette scission pourrait fragmenter davantage l'opposition turque. Sgurozel veut croire que la base du CHP et une partie des électeurs du reste de l'opposition le suivront dans ce nouvel élan politique. À Ankara, dans le Hapoumédia.
0: Et l'élection présidentielle turque est prévue en mai 2028. On reste dans la région. 37,5 milliards de dollars, c'est ce qu'a coûté la guerre en Iran aux États-Unis depuis février. Un chiffre annoncé hier par le ministre américain de la Défense, Pete Hegseth, qui inclut certes certains coûts anticipés jusqu'à septembre, mais qui est en hausse de 30% par rapport à la dernière estimation en mai, et surtout qui devrait continuer à augmenter. Pete Hegseth, hier, a notamment défendu la demande du gouvernement Trump d'une rallonge de 67 milliards de dollars supplémentaires pour le Pentagone.
3: Une rallonge d'autant plus urgente que les États-Unis n'en ont pas du tout fini avec l'Iran.
0: C'est en tout cas ce qu'a déclaré hier le président Donald Trump, qui menace d'attaquer très bientôt le complexe nucléaire sous terrain secret du centre de l'Iran dans la montagne Kolang. Cette nuit, l'armée américaine a continué de cibler des centres d'opérations militaires iraniens ainsi que des hangars d'aéronefs et des installations de stockage de drones. Des explosions ont également à nouveau été entendues à Bouchehr, dans le sud-ouest, là où se trouve la seule centrale nucléaire civile en fonctionnement de l'Iran. Téhéran, de son côté, poursuit sa riposte en visant Koweït, Jordanie et Bahreïn, alliés des États-Unis dans le Golfe, et en verrouillant toujours le détroit d'Ormuz. Plusieurs navires ont notamment été ciblés ce week-end. Conséquence de ces tensions, les prix du pétrole repartent à la hausse. Le prix du baril de Brent a dépassé ce matin les 92 dollars à l'ouverture des bourses asiatiques. Une première depuis début juin.
3: Et dans le reste de l'actualité, Eva, record de surface brûlée en France.
0: Selon le ministre de l'Intérieur, 40 000 hectares sont partis en fumée depuis le début de l'année, du jamais vu ces 20 dernières années. Une annonce alors qu'un brasier dans le Var, dans le sud-est du pays, continue de s'étendre. 2300 foyers sont privés d'électricité et 900 pompiers restent mobilisés sur place pour tenter de maîtriser les flammes. Et la forêt continue aussi de brûler en Espagne, à une centaine de kilomètres au nord de Madrid. Depuis jeudi dernier, 30 000 hectares ont été ravagés et les flammes continuent de préoccuper les autorités. Cet incendie est d'ailleurs déjà considéré comme le plus important depuis le début de l'année dans le pays et surtout comme le plus complexe de l'histoire de l'Espagne, ayant entraîné une mobilisation record de la part de l'armée et des moyens aériens.
3: Enfin, un mot de football au Maroc pour refermer cette édition.
0: Les barrages d'accession et de maintien de la Botola Pro Inouï se sont clôturés hier et ils apportent une véritable surprise dans le football professionnel du Royaume, à savoir l'arrivée en D1 de l'Amal Tiznit. Les détails avec Alice Alaïdine.
4: L'Union sportive Amal Tiznit évoluera en Botola Pro lors de la saison 2026-2027. Le club du Sousse a décroché la première ascension de son histoire dans l'élite du football marocain après un match nul, un but partout sur la pelouse de l'Olympique Tchira, match qui s'est joué du côté de Barchid. Après le 0-0 de l'aller, les deux équipes se sont de nouveau neutralisées, mais cette fois, le but inscrit à l'extérieur a fait la différence. Younes Rafi avait pourtant ouvert le score pour Tchira à l'heure de jeu, avant que Zakaria Salhi n'égalise 5 minutes plus tard, offrant aux siens une montée historique en première division marocaine, malgré une dernière grosse occasion de Tchira qui finit par descendre en deuxième division. L'autre match de ces barrages n'a pas connu de suspense. L'Union de Tuarga a assuré son maintien en dominant largement la jeunesse sportive d'El Messira sur le score de 3-0 après le match nul de l'aller. Le club de la capitale a fait la différence grâce à une prestation maîtrisée, ponctuée notamment par un troisième et dernier but inscrit en toute

0: fin de partie par Mohamed Fouzir. Le verdict est donc tombé. L'Union Sportiva Maltese Nit rejoint la Botola Pro, tandis que l'Union de Touarga conserve sa place parmi l'élite du football marocain.
1: Alice Salahedine pour les précisions. Et puis un mot de football féminin pour finir. J-4 avant le coup d'envoi de la Coupe d'Afrique des Nations des Dames qui se tiendra au Maroc. Et les Lions de l'Atlas confirment leur bonne forme puisqu'elles se sont largement imposées hier sur le Cap-Vert lors d'un match amical de préparation à Casablanca. Score final 4-0. La compétition se tiendra jusqu'au 16 août et la billetterie Mélanie a ouvert hier après-midi.
2: Ben nous allons prendre nos billets. Merci Eva Cohen pour ce journal. On vous retrouve bien évidemment à 7h30 pour une nouvelle édition. Restez avec nous, Matin Info, c'est jusqu'à 9h.

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1: Très bon matin et très bon réveil à vous, chères auditrices et auditeurs de Médien. Ravi de vous retrouver pour cette matinale. Nous sommes le mercredi 22 juillet 2026. C'est cette question, quel avenir pour le Maroc en 2040? C'est donc la question à laquelle une trentaine de Marocains ont tenté de répondre lors d'un atelier organisé par l'UNFPA, le Fonds des Nations Unies pour la population au Maroc. Cette rencontre s'inscrit dans le cadre de l'exercice de prospective stratégique Future Trends Analysis, lancé par l'organisation, c'était en novembre 2025 à 20, d'identifier les grandes tendances susceptibles de façonner l'avenir du pays. Nous ferons le point ce matin avec Mehdi Halmi, il est chef du bureau de l'UNFPA au Maroc. Il sera avec nous en direct, ça sera à partir de 8h15. Et on prendra la direction du Sénégal ce matin pour parler de l'amour pour la lecture à travers un concours de lecture, le LHV comme lecture à voix haute.
2: Au début, j'étais un peu stressée, mais ça va. Il faut toujours garder espoir. Il faut juste prier Dieu.
3: À ses côtés, sa copine de classe Anastasia Djedjou, l'autre candidate de l'école Termo Sud de Wakam, qui participe pour la première fois au concours LHV. La lecture à haute voix nous explique ses motivations et ses ambitions.
4: J'étais enfant et je jouais près de la case de mon père.
1: Un exercice pour promouvoir la lecture, mais aussi l'éloquence. Un reportage à découvrir avec notre correspondante à Dakar, Fatou Ndiaye. C'est à découvrir d'ici une dizaine de minutes à 6h55. Et comme tous les mercredis, un focus sur l'intelligence artificielle qui nous parle d'un animal fantastique, la licorne.
5: Une licorne, c'est une start-up qui est valorisée, accrochez-vous bien, à plus $1 milliard. Ça veut dire que c'est une jeune entreprise, on appelle ça aussi les jeunes pousses, qui a quoi ? Quelques semaines, quelques mois, voilà, à peine. Mais elle est déjà valorisée par rapport à ce qu'elle annonce proposer à $1 milliard. Et je vais être très honnête avec vous, on n'a jamais vu autant de licornes autour de l'intelligence artificielle se multiplier.
1: Et Damien Bancal, spécialiste en nouvelles technologies, en parlera avec Pierre Boussel ce matin dans le magazine de l'intelligence artificielle. C'est à retrouver à partir de 7h20. Voilà pour ce bref menu de Matin Info. Je le rappelle, nous sommes ensemble avec joie et plaisir jusqu'à 9h.
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1: Et c'est à la une au Proche-Orient. L'armée israélienne a annoncé ce mardi, hier, l'ouverture d'un examen sur les événements de la nuit de dimanche à lundi à Deir Jarir, un village de l'est de Ramallah où deux Palestiniens ont été tués par des tirs israéliens. Selon les habitants, des colons sont entrés dans la localité pour s'emparer de bétail. De son côté, l'armée de Tel Aviv affirme que les soldats ont réagi à des jets de pierre. Au-delà des versions contradictoires, une question demeure. Comment une telle convergence d'intérêts est-elle possible entre les colons israéliens et l'armée? C'est la minute pour comprendre avec Pierre Boussel.
6: Alors voilà sur quoi l'enquête va devoir travailler. Ce qui s'est produit à Deir Jarir ne peut être compris comme un simple affrontement isolé entre des habitants palestiniens et quelques colons radicaux. L'incident met en lumière une ambiguïté ancienne devenue de plus en plus visible en Cisjordanie. L'armée israélienne est officiellement chargée de maintenir l'ordre, mais elle assure également la sécurité des colonies et des citoyens israéliens qui y vivent.

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3: Et comme promis, nous prenons la direction de Dakar pour la chronique d'actualité ce matin où notre correspondante nous fait découvrir le concours LHV comme lecture à haute voix. Le principe, pendant 3 minutes, des élèves lisent le passage d'un texte de leur choix. Une belle occasion de partager des histoires, d'affirmer sa voix et de cultiver son amour pour la lecture. Mais l'exercice ne se limite pas à la simple lecture, loin de là. Il met à l'honneur des qualités comme l'éloquence, la présence scénique ou encore la culture générale. C'est un reportage signé Fatou Ndiaye.
4: Chapitre 5. Une vie de praticien. De retour au palais.
5: Après avoir été finaliste l'année dernière, Sorna Diarra Boussa Diop est de retour pour tenter de nouveau sa chance. À 10 ans, cet élève de l'école élémentaire Terme Sud de Wakam, une commune de Dakar, a remporté le prix coup de cœur du jury du concours d'éloquence francophone à l'Académie des sciences d'outre-mer de Paris. De quoi la motiver?
6: Au début, j'étais un peu stressée, mais ça va. Il faut toujours garder espoir. Il faut juste prier Dieu.
5: À ses côtés, sa copine de classe Anastasia Djeju, l'autre candidate de l'école Terme Sud de Wakam, qui participe pour la première fois au concours LHV. La lecture à haute voix nous explique ses motivations et ses ambitions.
7: J'étais enfant et je jouais près de la case de mon père. Quel âge avais-je en ce temps-là? Je ne me rappelle pas exactement.
8: Oui, j'étais très à l'aise. C'était magnifique et je me sens bien pour les phases éliminatoires. Je voulais participer parce qu'on m'a dit que je ne lis pas assez. Maintenant, je veux lire, comme ça je vais plus comprendre, je vais plus savoir. Mon souhait, c'est d'arriver à la finale et au moins d'être dans les 5 premiers.
5: Cher Omar Diallo du groupe scolaire Manar Al-Ouda est très confiant à l'issue de ces 2 journées d'éliminatoires. Devant le jury, il a lu de la cuillère sale tirée des nouveaux contes d'Amadou et Kumba.
9: Je pense que je vais me qualifier pour la grande finale. Ils comptent tous sur moi.
5: Les phases éliminatoires ont duré 2 journées. De nombreux candidats sont à égalité avec les mêmes prédispositions, même si certains se démarquent par leur talent et leur audace, remarque Annie Colli, présidente du jury du concours LHV.
10: Chacun a ses qualités. Soit vous êtes bon lecteur, soit vous répondez bien aux questions, soit vous alliez les deux. Et nous avons parmi nos candidats, des élèves qui ont fait un parcours sans faute. À l'unanimité, le jury a bien vu que, à ce moment-là où on les a interrogés, il n'y avait rien à redire. Une fois qu'on a passé au tamis le premier groupe, il fallait bien qu'on choisisse parmi les bons, les meilleurs.
5: Le concours lecture à haute voix s'invite sur la scène culturelle sénégalaise avec une mission noble, insuffler chez les jeunes

0: Mahfoud Oulsalek nous a rejoint en studio. Il est 7h tout de suite. Le journal. 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

0: microscopiques qui sont nécessaires à la production des processeurs qui sont utilisés par l'intelligence artificielle. C'est un secteur qui est en pleine évolution. Il y a aujourd'hui des capacités qui sont telles que on pense que ASML devrait réussir à passer la barre des 1000 milliards de dollars, ce qui prouve donc qu'il n'y a pas que les Russes, il n'y a pas que les Chinois ou encore les Américains qui sont en tête dans la course à l'IA. L'IA qui n'est plus considérée aujourd'hui en Angleterre comme étant une technologie expérimentale qui serait une dépense incertaine. Plusieurs études ont été publiées, notamment une enquête du cabinet Deloitte qui a interviewé des directeurs financiers des plus grandes entreprises britanniques. Et aujourd'hui, 73% d'entre eux estiment que l'intelligence artificielle améliore les résultats de leur entreprise. On se souvient que c'était l'année dernière, ils étaient environ 50-55%. Aujourd'hui, ils sont montés à 73%. Ça veut donc dire que l'IA est en train de s'imposer comme étant un outil tout à fait essentiel dans le bon fonctionnement des entreprises. Et c'est vrai que nous qui vivons dans les entreprises, nous qui sommes des usagers de l'IA, il y a un nom que l'on entend souvent, c'est le mot licorne, et on ne comprend pas nécessairement de quoi il s'agit. Derrière cette expression licorne, qui est presque une expression enfantine, se cache en fait une réalité économique extrêmement sérieuse. Damien Bancal, dont vous êtes notre expert, on vous retrouve chaque semaine pour parler de l'IA. Licorne, c'est un mot que vous connaissez bien. Est-ce que vous pouvez nous expliquer quel est ce processus de licorne qui attire des investisseurs qui vont investir donc des centaines de millions de dollars ou d'euros? Une licorne, Damien, qu'est-ce que c'est?
1: Alors, vous avez complètement raison, Pierre. Une licorne, c'est clairement pas l'animal magique. Vous savez, cette espèce de cheval avec une corde. Une licorne, c'est une start-up qui est valorisée, accrochez-vous bien, à plus d'un milliard de dollars. Ça veut dire que c'est une jeune entreprise. On appelle ça aussi les jeunes pousses. Oh, qu'il y a quoi? Quelques semaines, quelques mois, voilà, à peine. Mais elle est déjà valorisée par rapport à ce qu'elle annonce proposer à plus d'un milliard de dollars. Et je vais être très honnête avec vous, on n'a jamais vu autant de licornes autour de l'intelligence artificielle se multiplier. Bon, c'est grosso modo, il y a un magazine américain, on peut le citer, c'est TechCrunch, qui nous parle quand même de près de 90 nouvelles licornes depuis le 1er janvier 2026. C'est complètement fou.
0: Alors, comment faut-il? Mais justement, Damien, comment faut-il? Comment, par exemple, vous avez une idée tout à fait novatrice sur l'IA. Comment faites-vous pour passer du stade de Damien Bancal, qui est absolument formidable, éditorialiste à Médien, à celui qui va peser des centaines de millions, voire plus d'un milliard de dollars sur le marché? Comment devient-on une licorne?
1: Bon, là, très clairement, ce genre d'entreprise, elle ne finance plus seulement un grand modèle d'intelligence artificielle comme on en connaît, ils sont pas une dizaine dans le monde. Non, par contre, ces licornes, elles financent un usage précis. Répondre aux clients, aider les développeurs, automatiser une comptabilité, analyser des contrats, découvrir des molécules, bref. Je pense qu'il peut y avoir une licorne par idée que l'IA va pouvoir mettre en place. Sauf qu'il y a un petit piège quand même derrière tout ça, C'est qu'on connaît les grands modèles, parce que toutes ces licornes, elles travaillent toutes avec ces modèles, et il n'y en a pas 10 dans le monde. Et donc, du coup, leur idée, ça vaut, c'est valorisé, attention, ça ne vaut pas, c'est valorisé à plus d'un milliard de dollars. Le problème, c'est que cette idée peut être mise en place parce que ça va attirer clairement des financeurs. Imaginez, vous dites, ma start-up, elle est valorisée déjà à un milliard. Ça va attirer qui? Ça va attirer la bourse, ça va attirer surtout les investisseurs, et potentiellement aussi, ça va montrer que, est-ce que vous êtes capable de tenir plus de...
0: Oui, Damien, par exemple, on dit qu'on va monter une radio qui sera uniquement gérée, totalement gérée, c'est-à-dire il n'y aura plus de main humaine. Entre le moment où on a l'idée à l'instant T et le moment où cette idée prend et devient une licorne, c'est-à-dire qu'elle dépasse le cadre du milliard de dollars, qui le fait? Comment le fait-on? Parce que sinon, vu de l'extérieur, c'est quand même très, très, très tentant. Donc, ça se passe comment, en fait, ce moment où on devient une licorne?
1: Je vais être très honnête avec vous, Des fois, on peut même se demander si c'est pas un simple abracadabra et on verra bien. Il faut clairement savoir que cette licorne, elle va attirer, et sa mission est d'attirer ces fameux investisseurs. Parce que ces investisseurs, ils financent plus non seulement la technologie, mais les usages. Et ben oui, si votre entreprise va permettre d'avoir un outil qui va permettre de répondre aux clients. Ça peut être intéressant. Moi, le géant comme Amazon, comme Google, comme la Fnac, que sais-je encore, ça va me permettre d'économiser. Donc, je vais investir dans cette licorne. Et donc, Plus j'aurai d'investisseurs et plus cette valorisation, eh bien, va monter en grade. Et il est là, justement, cet élément. Attirer les investisseurs pour faire comprendre que ces investisseurs vont me permettre de dépasser ce fameux milliard qui me transforme en licorne. Sauf que je tiens quand même à rappeler, mais ça, ce n'est que mon avis, une licorne est un animal imaginaire. Et dès que je ferme les yeux, il disparaît.
0: C'est-à-dire, quand vous dites prudence, on va finir en quelques mots, Damien, prudence, vous sous-entendez bulle spéculative.
1: Mais clairement, la bulle spéculative, on l'a vu dans plein d'autres cas. Et qu'est-ce qu'il y a de plus spéculatif que l'intelligence artificielle? Regardez le nombre de sites qui sont apparus en un an et qui ont disparu. Voilà, prudence.
0: Merci beaucoup, Damien Bancal. On aura le plaisir de se retrouver bientôt sur les ondes de Radio Méditerranée Internationale. Excellente semaine à tous.

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1: Dans un instant, ça sera le retour de l'actualité sur Médien. Mais avant cela, on jette un coup d'œil sur les couleurs du ciel dans notre région. Au Maroc, tout d'abord, le ciel sera ensoleillé sur le littoral au sud de l'Aïoun et partiellement nuageux à souvent clair ailleurs. Côté température, 27, la minimale à Essaouira avec du soleil et du vent. Il fera 28 degrés aujourd'hui à Rabat et Casablanca sous un ciel couvert. Du soleil à Safi avec 29 degrés, du soleil également à Agadir avec 30 degrés, prévoir 31 degrés. À l'Aïoun, 32 à Tanger, Benimlal, il fera jusqu'à 34 degrés à Nador, ça grimpe. 41 degrés à Errachidia, 42 à Marrakech et enfin il fera jusqu'à 45 degrés à Oujda. En Algérie, le ciel sera nuageux à partiellement nuageux sur le centre-ouest du pays, partiellement nuageux à souvent ensoleillé sur les wilayas du nord et clair ailleurs. Côté mercure, 32 degrés la minimale à Alger et Oran sous le soleil, prévoir 34 degrés à Béjaïa et Annaba. Du soleil et du vent à Taman Rasset avec 35 degrés, prévoir 42 à Tiaret, 44 à Constantine, 45 à Harveya, 47 degrés et ça sera à Chlef et enfin 48 degrés à Biskra et Adrar. Un ciel plutôt ensoleillé aujourd'hui en Tunisie. Côté température, la minimale affichée à Tabarka, 35 degrés, 37 à Monastir et Bizerte, prévoir 40 degrés à Tunis, 41 à Sfax, Gabès et Sousse, 42 degrés sur l'île de Djerba, 43 à Mednine et Kasserine, à Gafsa du soleil avec 47 degrés et en frein, il fera jusqu'à 49 degrés, ça sera la maximale à Tozeur. Eva Cohen vient de nous rejoindre en studio pour le journal. Rebonjour Eva.
2: Rebonjour Mélanie, bonjour à tous et à toutes.
1: À la une de ce journal, la coopération entre le Maroc et le Bénin continue de se renforcer.
2: Les deux pays ont signé hier à Cotonou 14 accords à l'occasion de la 7e session de travail de la commission mixte de coopération entre les deux pays. Accords dans le secteur de la sécurité, mais aussi du tourisme, de la justice ou encore de la formation professionnelle. Les détails en début d'édition.
1: Le Maroc qui resserre également encore un peu plus ses liens avec le Mali.
2: C'était également hier le coup d'envoi de la 4e session de la Grande Commission de coopération entre Bamako et Rabat, signe d'une relation qui ne fait que se renforcer ces dernières années, vous l'entendrez. La situation toujours extrêmement tendue dans le sud Liban. Malgré le début du déploiement des forces libanaises dans les zones pilotes, l'armée israélienne continue ses attaques et ses dynamitages de villages. Lundi, un convoi humanitaire qui devait se déplacer sur place a été bloqué. Reportage à venir. Et puis en Ukraine, le président Volodymyr Zelensky annonce le limogeage du commandant en chef de l'armée, Oleksandr Sirski. Mais cela suffira-t-il pour apaiser la grogne liée au départ du très populaire ministre de la Défense la semaine dernière? On fait le point en fin d'édition.
1: Un nouveau souffle dans la coopération entre le Bénin et le Maroc.
2: Les deux pays ont conclu hier à Cotonou une dizaine de nouveaux accords visant à renforcer leur partenariat vieux de plusieurs décennies. C'était à l'occasion des travaux de la 7e session de la commission mixte de coopération entre les deux pays, coprésidée par Nasser Bourita, le ministre marocain des Affaires étrangères dans le royaume, récit avec notre correspondant au Bénin, Rudolf Karl.
3: 14 nouveaux accords ont été conclus lors des travaux de cette 7e session de la commission mixte de coopération Bénin-Maroc. En bonne place, la coopération sécuritaire dans laquelle Rabat s'engage à appuyer Cotonou pour venir à bout du terrorisme qui frappe une bonne partie du Nord Bénin depuis plusieurs années. Nasser Bourita, ministre marocain des Affaires étrangères, de la coopération africaine et des Marocains résidant à l'étranger.
4: La solidarité du Maroc est totale avec le Bénin. Mais ça nous pousse aussi à renforcer notre coopération sécuritaire dans le domaine du renseignement, dans le domaine de l'entraînement.
3: Économie, tourisme, coopération judiciaire ou formation professionnelle sont, entre autres, les domaines touchés par ces accords. Pour les autorités béninoises, il faut renforcer ce partenariat sud-sud, surtout dans le secteur de l'économie, dans un monde actuellement en pleine mutation géopolitique. Corinne Amaury-Brunet, ministre des Affaires étrangères du Bénin.
5: Il faut que nos entreprises, nos hommes d'affaires se connaissent. Il faut que leur donner et multiplier les opportunités pour qu'ils puissent s'engager ensemble dans des projets transméditerranéens ou transatlantiques.
3: Avant de quitter Cotonou, le ministre Nasser Bourita a été reçu en audience par le président Romua Douadagné. À Cotonou, Rudolf Karl pour Mehdi 1.
2: Et l'occasion aussi pour le Bénin de réitérer son soutien au plan d'autonomie marocain concernant le Sahara. Corinne Amoury-Brunet est d'ailleurs attendue très prochainement à Dakhla pour explorer les opportunités de partenariat sur place. Et puis à noter que Nasser Bourita s'est également rendu hier au Ghana pour la deuxième session de commission mixte de coopération. Accra qui a également réaffirmé son soutien au plan d'autonomie marocain sur le Sahara et salué l'initiative royale visant à faciliter l'accès des pays du Sahel à l'Atlantique, ainsi que les progrès dans la mise en œuvre du méga-projet de gazoduc entre le Maroc et le Nigeria.
6: Le Maroc qui continue et va aussi de resserrer ses liens avec le Mali.
2: Bamako accueille depuis hier et jusqu'à vendredi les travaux de la 4e grande commission mixte de coopération entre les deux pays. Un forum d'affaires est prévu demain avant la session ministérielle dans deux jours qui sera coprésidée par les deux ministres des Affaires étrangères. Au programme, l'identification de nouveaux secteurs de coopération, notamment dans le commerce, les infrastructures, les mines, la santé ou encore la jeunesse et le sport. Une rencontre qui marque un nouveau pas dans la relation du Maroc avec le Mali. Un partenariat qui ne date d'ailleurs pas d'hier, c'est ce que souligne Driss Isbayen, ambassadeur du Maroc au Mali.
7: C'est un pays avec qui le Maroc entretient des relations depuis des siècles. Cette relation s'est renforcée surtout après les indépendances et surtout après les visites royales que Sa Majesté le Roi Mohamed VI, que Dieu l'assiste, avait effectué ici en 2013 et 2014. Il y a eu la signature de plusieurs accords. Et puis après, bien sûr, il y a la visite du Premier ministre malien en 2017 au Maroc. Il y a aussi d'autres accords. Par la suite, le 10 avril 2026, c'était une date vraiment charnière. Le Mali a décidé, bien sûr, de retirer la reconnaissance de la pseudo-Asp qui datait de 1980, depuis le temps du régime de Moussa Traoré. Avec cela, bien sûr, il y a un renforcement des relations qui va s'effectuer dans d'autres domaines d'intérêt pressants pour le pays. C'est l'énergie,

santé, l'agriculture, mais également la formation, l'éducation, le domaine culturel, cultuel, l'environnement aussi. On a déjà une centaine d'accords signés depuis 1960.

0: sécurité et dont les forces israéliennes se sont retirées. Un déploiement toutefois qui ne s'est pas fait sans heurts. L'armée de Beyrouth a affirmé avoir été ciblée par des tirs israéliens et Tel Aviv a également poursuivi ses dynamitages de villages dans la région. Lundi, un convoi humanitaire organisé par l'Œuvre d'Orient et qui devait se rendre dans 3 localités situées dans la bande frontalière, cette zone tampon coupée du reste du Liban depuis plusieurs mois, a été empêché d'atteindre sa destination malgré les autorisations. Amélie David était sur place, reportage.
1: Le convoi devait se rendre dans les villages à majorité chrétienne de Debel, Arnebel et Ermesh pour ouvrir des structures sportives et soutenir les habitants. Vincent Jolot, directeur de l'Œuvre d'Orient au Liban.
2: Il y a certains villages qui sont aujourd'hui en partie détruits, notamment le village de Debel. Le bas du village et les maisons sont endommagées, parfois détruites et occupées par l'armée israélienne. Et donc l'avenir de ces villages reste très incertain. C'est pour ça que c'est important de les visiter, de leur apporter de l'aide humanitaire, mais d'être présent à leur côté pour qu'ils puissent les aider à tenir.
1: À l'approche de Naoura, les villages détruits défilent à travers les vitres des véhicules et le drapeau israélien flotte sur la côte libanaise dans la partie occupée, à un barrage de l'armée israélienne. Nous sommes sommés de faire demi-tour et après 5 heures d'attente sous un soleil de plomb, l'armée israélienne refuse de laisser passer le convoi malgré les autorisations reçues au préalable. Vincent Jolot.
2: Alors la raison qui nous a été avancée, c'est qu'on est dans ce déplacement, il y avait une partie qui était composée de l'Œuvre d'Orient, il y avait aussi des journalistes et a priori ça aurait été la présence de la presse qui aurait été l'une des raisons principales du refus de pouvoir accéder à ces villages.
1: Faute de pouvoir atteindre les villages, un appel a été organisé avec les habitants d'Ain Ebel. D'autres convois devraient être organisés prochainement avec l'espoir, cette fois, d'aller jusqu'au bout. Beyrouth, Amélie David pour Média.
0: Et le président du Liban, Joseph Aoun, a été reçu hier à la Maison-Blanche par son homologue américain Donald Trump. Le dirigeant des États-Unis a affirmé vouloir aider grandement Beyrouth et a annoncé la reprise des vols commerciaux entre les deux pays, suspendus depuis 1985. Washington a également pressé Joseph Aoun de désarmer le Hezbollah. Joseph Aoun insiste en lui sur la nécessité d'un retrait total de l'armée israélienne au sud Liban pour avancer dans la mise en œuvre de l'accord cadre conclu le mois dernier. Toujours dans la région, Donald Trump affirme n'en avoir pas fini du tout avec l'Iran et menace de s'attaquer très bientôt à un complexe nucléaire secret situé dans les montagnes au centre du pays. L'armée américaine a également poursuivi ses bombardements contre des infrastructures iraniennes pour la 11e nuit consécutive. Téhéran, pour sa part, a de nouveau visé la Jordanie, le Koweït et Bahreïn dans la nuit.
3: Dans le reste de l'actualité, Eva, le feuilleton politique se poursuit en Ukraine.
0: Volodymyr Zelensky annonce un nouveau remaniement après le limogeage très décrié la semaine dernière de son populaire ministre de la Défense. Bonjour Aline Roussel.
4: Bonjour Eva, bonjour à tous.
0: Cette fois-ci, c'est le commandant en chef des forces armées ukrainiennes qui est invité vers la sortie. Une annonce qui devrait calmer la grogne qui touche le pays depuis la semaine dernière.
4: Il s'appelle Oleksandr Sirski, est âgé de 43 ans et est en poste depuis 2024. Le commandant Sirski n'est pas forcément apprécié des Ukrainiens et un indice le prouve, il était surnommé le boucher. Une manière de faire la guerre à l'ancienne qualifiée de, je cite, soviétique. Traduction, il se souciait peu des pertes humaines. C'est donc une bouffée d'air frais qui souffle sur Kiev. C'est en tout cas ce qu'a déclaré Mikhailo Fedorov, l'ancien ministre de la Défense, lui aussi limogé et dont le départ a causé des manifestations. Une bouffée d'air frais et pour cause. C'est maintenant Mikhailo Drapati qui prend la tête du commandement en chef de l'armée, mais qui est donc ce nouveau gradé. Eh bien, c'est un allié donc de Fedorov, le général Drapati est un adepte de cette nouvelle manière de faire la guerre, c'est-à-dire plus de technologie, moins de pertes humaines et de nouvelles règles militaires. Sa stratégie a pour le moment porté ses fruits. À la tête de forces conjointes dans la région de Kharkiv, ses unités ont notamment récupéré de larges pans de territoire occupés et menacés par la Russie.
0: Merci beaucoup Eline Roussel pour toutes ces précisions. À noter que ce chamboulement à la tête de l'armée intervient alors que le nombre de civils tués ou blessés a augmenté de 37% sur les 6 premiers mois de cette année. Ce sont les chiffres communiqués hier par le Haut Commissariat aux Droits de l'Homme. En très bref, un mot de la France. La ministre de la Transition écologique doit présenter ce matin sa démission au président Emmanuel Macron. En cause, l'adoption définitive par le Parlement hier d'une mesure très controversée sur les pesticides à laquelle cette ministre s'opposer.
3: Et merci beaucoup Eva Cohen pour ce journal. On vous retrouve bien évidemment à 8h30 pour une nouvelle édition sans plus
0: plus tarder. Et bien comme tous les matins, Tariq Labi a feuilleté la presse internationale et maghrébine.

0: In pour nous, c'est la revue de presse.
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0: Et tout d'abord, dans la presse internationale, un des incendies d'une ampleur historique qui ravage en ce moment le Canada, Tariq.
3: Oui, avec près de 1000 brasiers qui tapissent de rouge la majeure partie des cartes de son territoire, le Canada connaît l'une de ses pires saisons de feux de forêt jamais enregistrées. The Economic Times explique que la fumée affecte des millions d'habitants en Amérique du Nord. La hausse des températures et la sécheresse prolongée favorisent des saisons d'incendies toujours plus longues et plus destructrices. The Guardian relaie par ailleurs la colère des communautés autochtones qui dénoncent l'absence d'alerte rapide. Plusieurs villages ont été entièrement détruits avant même l'arrivée des secours, ce qui révèle les limites du système d'urgence dans les régions isolées. Le Monde met l'accent pour sa part sur les conséquences humaines et psychologiques des catastrophes climatiques et estime que ces événements illustrent la nécessité d'accélérer les politiques d'adaptation climatique. Près de 4000 incendies ont brûlé depuis le début de l'année, près de 3 millions d'hectares de végétation au Canada.
0: Et la presse au Maghreb, Tariq, tout d'abord la Tunisie qui fait face à une explosion des incendies.
3: Canicule, près de 600 incendies en 48 heures. La protection civile sous forte pression, ce titre dans Tunisie Webdo. Un départ de feu toutes les 5 minutes en moyenne. Le journal La Presse rappelle que la multiplication des incendies traduit une situation exceptionnelle, alors que Business News évoque une hausse continue des interventions, les fortes températures qui mettent à rude épreuve les capacités opérationnelles de secours. Les journaux relèvent aussi que les feux touchent principalement les régions forestières du Nord-Ouest où les interventions restent particulièrement complexes. Enfin, plusieurs analyses estiment que cette crise dépasse le simple épisode météo et met en évidence les limites des moyens de prévention et de lutte contre les incendies. Tout autre chose, l'Américain Curtis Wright signe un accord pour une implantation au Maroc prévue mi-2027. Il s'agit de la première implantation du groupe en Afrique, rapporte notamment le Desk, avec un site de traitement de surface destiné à soutenir la filière aéronautique de Casablanca. Le média estime que cet investissement confirme la place du Maroc comme plateforme industrielle de référence pour les grands équipements internationaux. Les médias qui rappellent aussi que cette décision intervient après plusieurs investissements internationaux dans l'écosystème aéronautique marocain, ce qui consolide l'attractivité du royaume, et les commentaires mettent en avant la stabilité économique, la qualité des infrastructures et la compétitivité du Maroc comme facteur déterminant dans le choix de Curtis Wright, qui pour mémoire est basé en Caroline du Nord, s'est diversifié dans la défense, l'aéronautique et fournit des systèmes et des composants de très haute technologie. Enfin, pour terminer, en Algérie, Al-Watan se titre « Blé et maïs en hausse, la canicule et les risques géopolitiques pèsent » et explique que les marchés internationaux restent fortement influencés par les aléas climatiques et les incertitudes géopolitiques. Le quotidien souligne que la flambée des prix constitue un défi pour les pays fortement importateurs de céréales, dont l'Algérie. TSA analyse pour sa part les répercussions de cette volatilité sur la sécurité alimentaire nationale et incite sur la nécessité de renforcer la production locale pour réduire justement la dépendance aux importations. Les épisodes de canicule affectent donc les rendements agricoles dans plusieurs régions productrices, ce qui réduit l'offre mondiale disponible. La presse note que la hausse des coûts du transport maritime et des intrants agricoles accentue d'ailleurs la pression sur les prix internationaux.
0: Merci beaucoup Tariq Lahabi pour cette revue de presse internationale et maghrébine. On vous retrouve bien évidemment demain, ça sera à la même heure.
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0: Il s'appelait Abdelrahim Fakir, il était âgé de 42 ans, un ressortissant marocain tué par la police en Italie dans la ville de Bologne dimanche dernier. Après une interpellation, ce drame suscite l'émoi en Italie mais aussi dans le royaume, c'est l'image du jour. Et c'est justement grâce à une vidéo tournée par un riverain qu'on connaît les circonstances de la mort de ce Marocain, arrivé en Italie à l'âge de 7 ans. Une vidéo accablante pour la police italienne. On la voit interpeller Abdelrahim Fakir, le plaquer au sol, face contre terre, et le maintenir ainsi plusieurs minutes. La victime appelle plusieurs fois à l'aide, sans que personne ne réagisse, pas même des secouristes présents sur les lieux. Finalement, Abdelrahim Fakir suffoque et meurt. Un policier finit par lui taper sur l'épaule en attente d'une réaction. Rien. Le corps du quarantenaire est inerte. La vidéo devient virale. Le drame n'est pas sans rappeler le meurtre de George Floyd aux États-Unis en 2020, notamment pour la technique de mobilisation utilisée contre Abdelrahim Fakir, aussi une technique condamnée par l'ONU. Une enquête

0: L'enquête a donc été ouverte lundi par le parquet de Bologne qui ordonne une autopsie au lendemain du drame. Selon les agents de la police italienne, il serait intervenu après que des riverains ont signalé un homme en proie à une violente colère. La chef du gouvernement italien, Giorgia Meloni, a réagi sur X à la mort de Abdelhakim Fakir, jugeant inacceptable ce qui s'est passé à Bologne. Il est de rigueur que toute responsabilité éventuelle soit établie avec le maximum de rigueur. La vérité doit être recherchée jusqu'au bout sans préjugés et sans complaisance pour quiconque, a-t-elle indiqué. Le ministre des Affaires étrangères au Maroc est lui aussi monté au créneau et assure dans un communiqué publié hier suivre de très près et avec beaucoup de préoccupations ce drame. Un drame qui a provoqué l'indignation de l'opinion publique. Le soir même, des centaines de personnes se rassemblent dans la ville de Bologne. Des manifestations émaillées par des heurts. On a vu des images de policiers italiens gazés et chargés les soutiens d'Abdelhakim Fakir. De nouveaux appels à manifester ont été lancés mardi, hier soir, dans plusieurs autres villes italiennes, dont Milan, Florence et Naples. Il était gentil, il avait un travail stable, il ne causait pas d'ennui. Que justice soit faite, ce sont les mots de ses proches et de son avocate Barbara Spinelli, avocate inscrite au barreau de Bologne, spécialiste du droit d'asile et coprésidente de l'Association européenne des juristes pour la démocratie et les droits de l'homme. Elle est intervenue l'an dernier pour assister justement Abdelhakim Fakir dans une demande de renouvellement de son titre de séjour. Le quadragénaire vivait depuis plus de 30 ans en Italie, 37 ans exactement, sans jamais avoir pu obtenir la nationalité italienne. Il vivait toujours la boule au ventre, avec l'attente d'une carte de séjour à renouveler dans un climat et une politique anti-immigration dans un pays et partout en Europe où la montée de racisme est grandissante.
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0: 7h48, un grand plaisir d'être avec vous sur Média. On ouvre une page de sport tout de suite. C'est Sport Matin avec Alice Alaïdine. Et bonjour Ali.
6: Bonjour Mélanie, bonjour à tous.
0: Et on démarre avec du football au Maroc. Hein, pour commencer, on disputait hier les barrages. Retour de la première et deuxième division.
6: Et l'Union Sportive Amaltise Nit évoluera en Botola Pro la saison prochaine. C'est officiel, le club du Sousse a décroché la première ascension de son histoire dans l'élite du football marocain hier après son match nul. Un but partout sur la pelouse de l'Olympique de Chira. Après le 0-0 de l'aller, les deux équipes se sont de nouveau neutralisées. Mais cette fois, le but inscrit à l'extérieur a fait la différence. Younes Rafi avait pourtant ouvert le score pour Chira à l'heure de jeu avant que Zakaria Salhi égalise 5 minutes plus tard, offrant aussi une montée historique en première division, malgré une dernière grosse occasion concédée et manquée par Chira qui descend officiellement en deuxième division. Dans l'autre barrage, il n'y a pas eu de suspense. L'Union de Touarga a assuré son maintien en dominant largement la jeunesse sportive d'El Massira sur le score de 3-0. Après le match nul de l'aller, le club de la capitale a fait la différence grâce à une prestation maîtrisée, ponctuée notamment par un troisième but inscrit en toute fin de rencontre par Mohamed Fouzer. Le verdict est donc tombé. L'Union Sportive Amaltise Nit rejoint la Botola Pro Inouï, tandis que l'Union de Touarga conserve sa place parmi l'élite du football marocain. Direction Casablanca à présent avec des nouvelles du Wydad. Brahim Lasri a été élu président du Wydad de Casablanca hier après avoir battu Yassine Sadla au second tour. Une succession actée au terme d'une assemblée marquée par le rejet du rapport financier et la démission du comité dirigé par Hicham Eït Menna. Lasri prend les commandes après deux saisons sans titre pour le WAC. Sous la direction du comité sortant, le Wydad a disputé 84 matchs pour un bilan de 39 victoires, 20 matchs nuls et 25 défaites, des résultats qui avaient nourri une contestation grandissante chez les adhérents et les supporters du Wydad de Casablanca.
0: Toujours au Maroc, Ali, la sélection marocaine féminine a brillé avant son entrée en lice en Coupe d'Afrique des Nations.
6: Ouais, Mélanie, à quelques jours du coup d'envoi de cette CAN 2026 au Maroc, prévue du 26 juillet au 16 août, la sélection marocaine a dominé le Cap Vert 5-0 en amical sur la pelouse du Stade Perjego, grâce notamment à un triplé de Sana Amsoudi. Pour rappel, les Lions de l'Atlas évolueront dans le groupe A. Elles affronteront d'abord le Kenya avant

0: de défier l'Algérie et conclure la phase de groupe face au Sénégal. Finaliste des deux dernières éditions après s'être incliné face à l'Afrique du Sud en 2022 puis au Nigeria en 2025, les joueuses de Jorge Vilda tenteront de décrocher leur premier titre continental de l'histoire de la sélection marocaine. C'est dans ce sens que la commission d'organisation a annoncé hier que la vente des billets a débuté donc hier sur son application officielle.
1: Et puis en Europe, à Lille, le mercato estival bat son plein après, bien sûr, la fin de la Coupe du Monde 2026.
0: L'Espagne, effectivement, l'Espagne d'abord, où selon les médias locaux, le Real Madrid serait en train de repenser l'idée de recruter Rodri suite à ses performances lors de la Coupe du Monde et à son titre d'homme du tournoi. Certains membres de la direction font pression pour un accord avec le milieu de terrain espagnol. Florentino Pérez, qui avait rejeté l'idée il y a plusieurs semaines, n'a pas souhaité s'exprimer. Le Citizen, lui, s'est dit tout à fait disposé à retourner en Espagne, selon la presse espagnole. De son côté, le FC Barcelone espère reformer la charnière centrale qui a remporté la Coupe du Monde. C'est ce qu'indique le média catalan Sport, qui révèle que le Barça serait intéressé par Emeric Laporte. Trois raisons poussent les Blaugrana à le considérer comme le candidat idéal. Sa complémentarité avec Pau Cubarsí, son prix estimé aux alentours de 15 millions d'euros et le fait qu'il soit gaucher. Le joueur n'est pas contre l'idée de rejoindre la Catalogne, mais il faudra convaincre l'Athletic Bilbao avec qui les Catalans vont entamer des discussions. Vous l'aurez compris, après cette Coupe du Monde, les joueurs vont pouvoir se concentrer sur leur avenir. C'est le cas également de Maxence Lacroix, qui se rapproche de plus en plus de Chelsea. Selon plusieurs sources, Crystal Palace réclamerait 70 millions d'euros pour lâcher son défenseur, mais les Blues n'auraient proposé que 65 millions. Néanmoins, les discussions continuent et Chelsea devrait rajouter les 5 millions demandés. Enfin, dans le reste de l'actualité, Anthony Taylor a annoncé sa retraite dans un communiqué publié hier. À 47 ans, l'arbitre anglais met un terme à une carrière de plus de deux décennies, marquée par 831 matchs dirigés. Son ultime rencontre restera le 8e de finale de Coupe du Monde entre l'Espagne et le Portugal. Et il a également officié lors de la finale de la Ligue des Champions version 2024 entre le Borussia Dortmund et le Real Madrid.
1: Merci beaucoup Ali Salah Eddine pour ce tour de l'actualité sportive. On vous retrouve bien évidemment à 8h40. Ça sera pour une nouvelle édition de Sport Matin. Un petit peu de musique sur Medellin. C'est Demi Lovato, Let You Go. Bon réveil.

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2: Et bienvenue à celles et ceux qui viennent de nous rejoindre sur Médien, 8h16. Et quel avenir pour le Maroc en 2040? C'est la question à laquelle une trentaine de Marocains ont tenté de répondre lors d'un atelier organisé par l'UNFPA, le Fonds des Nations Unies pour la Population au Maroc. Cette rencontre s'inscrit dans le cadre de l'exercice de prospective stratégique Future Trends Analysis lancé par l'organisation en novembre 2025 afin d'identifier les grandes tendances susceptibles de façonner l'avenir du royaume. Nous faisons le point sur cet atelier ce matin avec Mehdi Halmi. Il est chef du bureau de l'UNFPA au Maroc. Bonjour Mehdi Halmi.
3: Bonjour et merci pour l'invitation.
2: Merci d'avoir répondu positivement. Donc vous avez lancé une réflexion sur les futurs possibles au Maroc à l'horizon 2040 à travers ce que vous avez appelé Future Trends Analysis. Est-ce qu'il s'agit d'une façon de surfer finalement sur les tendances des jeunes pour orienter les décisions gouvernementales, ou plutôt leurs besoins?
3: Je dirais que c'est presque l'inverse. En fait, notre objectif n'était pas vraiment de suivre une mode ou les tendances du moment, mais vraiment d'aider à mieux préparer l'avenir. Parce que l'exercice de la prospective consiste justement à se poser une question simple pour le pays. Si le Maroc continue à évoluer comme ce qu'on voit aujourd'hui, alors quel futur possible et quels risques devons-nous anticiper et quelles opportunités aussi pouvons-nous saisir. Et en fait, il ne s'agissait pas de prédire 2040, mais plutôt parce que d'ailleurs personne ne peut prédire l'avenir, mais il s'agissait plutôt d'éclairer les décisions que nous prenons aujourd'hui pour un futur meilleur pour le Maroc et pour la jeunesse. Et par rapport à la question aussi sur pourquoi on peut conduire une initiative comme ça, pour nous, parce que le Maroc traverse une période charnière de sa transition démographique. Mmh. Et nous avons encore une importante population jeune, mais au même temps, il y a une accélération du vieillissement. Et les décisions que nous prenons aujourd'hui en matière d'éducation, d'emploi, de santé et d'innovation vont sûrement déterminer la capacité du pays à transformer justement cette transition démographique en une richesse, en une véritable richesse de l'économie et du volet social. Donc en fait, la prospective permet justement d'anticiper ces transformations plutôt que de les subir.
2: Alors, c'est un atelier qui arrive dans un contexte, on le rappelle, où justement la jeunesse marocaine s'est mobilisée dans le royaume en octobre de l'année dernière. Vous avez parlé de santé, vous avez parlé d'éducation. En quoi justement est-il primordial que les jeunes marocains y participent finalement à cet atelier?
3: Merci Mélanie pour cette question. Pour nous, parler du Maroc de 2040 sans les jeunes, vraiment, n'aurait tout simplement pas de sens, parce que ce sont eux qui vivront ce futur. Et très souvent, les politiques publiques sont élaborées aussi pour l'avenir, pour les jeunes. Et nous avons donc voulu construire cette réflexion avec eux, avec la jeunesse. Et le Fonds des Nations Unies pour la Population défend depuis longtemps cette approche participative, consultative avec les jeunes. Mmh. Les jeunes, pour nous, ne sont pas seulement des bénéficiaires des politiques publiques. Ils ne peuvent jamais être considérés juste comme des bénéficiaires des politiques. Ils sont des partenaires et des partenaires clés du développement. Et d'ailleurs, l'UNFPA, au niveau international, il a

0: dernièrement conduit une étude mondiale qui a concerné 73 pays dans le monde et qui
1: Tout
0: montre
1: à
0: que
1: fait.
0: les jeunes vraiment continuent à croire au travail, à la famille, à leur avenir. Et en revanche, ils demandent que les conditions soient réunies pour réaliser leurs aspirations, en termes bien sûr d'emploi décent, d'une éducation de qualité, d'un logement accessible. Et ça, c'était les résultats de l'enquête internationale. Et donc, nous voulions, à travers cette participation, entendre directement la vision des jeunes par rapport au Maroc cette fois-ci, et un Maroc de demain, plutôt que parler à leur place.
1: Tout à fait. Vous l'avez bien contextualisé, hein. Ça s'inscrit finalement dans des ateliers qui ont eu lieu dans 73 pays. La jeunesse, acteur en fait du monde, finalement. Comment justement les participants marocains, hein, bien sûr, ont-ils été choisis? Quel était leur profil? D'où venaient-ils? Leur âge et puis aussi leur parcours d'éducation. Qui étaient-ils en fait ces 30 jeunes marocains?
0: Voilà, merci aussi pour cette question. En fait, on a cherché avant tout la diversité. Bien sûr, on a ciblé une catégorie d'âge entre 15 à 30 ans pour participer à cet atelier. Et nous avons travaillé avec nos partenaires à l'université, aux ONG, les organisations non gouvernementales, mais aussi avec des institutionnels. Et ils venaient du monde associatif, ces jeunes, de l'université, de l'entrepreneuriat, aussi du secteur privé. Et surtout, on a essayé d'avoir une représentativité territoriale de plusieurs régions, de plusieurs villes. Et nous avons également veillé à ce que les jeunes en situation de handicap soient présents, des jeunes en situation de migration ou de réfugiés soient présents. Nous avons aussi vu les catégories vulnérables, comme ce qu'on appelle aujourd'hui les jeunes NEET, c'est-à-dire les jeunes qui ne sont ni à l'école, ni à la formation, ni au travail, et qui représentent malheureusement 3 millions au sein de la société marocaine. Et finalement, aussi, on a essayé de voir des chercheurs jeunes qui travaillent sur l'intelligence artificielle, qui est aussi primordiale aujourd'hui. Donc, l'idée, en fait, n'était pas d'avoir une catégorie spécifique de jeunes, mais de faire dialoguer plusieurs réalités de la jeunesse marocaine, afin d'obtenir une vision un peu plus riche et plus représentative, le plus représentative possible.
1: Donc un spectre du plus large possible finalement après cet atelier au Maroc, Mehdi Helmi, avec ces jeunes, cinq grands chantiers sont ressortis. Est-ce que vous pouvez revenir dessus?
0: Absolument. En fait, ça, c'est la principale réalisation, ou bien la finalité de cet atelier, c'est d'avoir capté les priorités de la jeunesse. Et ce qui nous a d'abord frappé chez les jeunes et marqué vraiment, c'est qu'ils n'étaient pas seulement dans une analyse de diagnostic. Ils ne se sont pas limités à exprimer leurs préoccupations. Ils sont allés jusqu'à proposer des solutions. Et par rapport à votre question, ils ont identifié cinq grandes priorités. Ils ont identifié beaucoup plus de priorités, une dizaine, mais après, dans l'exercice, nous leur avons demandé vraiment essayer de prioriser pour faire sortir au moins cinq priorités. Et sans vraiment surprise, la première était la qualité de l'éducation. Ce n'est pas l'accès, parce que pour eux, l'accès était déjà acquis. Ils parlaient d'une éducation de qualité et qui prépare réellement au métier de demain, dans un contexte marqué par l'intelligence artificielle qui va remplacer plusieurs types de métiers. La deuxième priorité était pour eux un accès équitable à la santé et à la prévention. Et ça nous rappelle quelques slogans de la jeunesse l'année dernière.
1: Tout à fait.
0: Troisièmement, ils ont parlé aussi d'une gouvernance, mais une gouvernance transparente, appuyé par la transformation digitale, placée dans l'innovation. Et là, on voit la touche de la jeunesse. Et la quatrième priorité qu'ils ont évoquée, c'est une économie plus inclusive. Ils ont beaucoup parlé d'une économie qui implique la jeunesse, qui donne place à la femme, avec une attention.

0: particulière portée par l'emploi des jeunes dans ce qu'ils ont appelé, ce que nous connaissons tous, l'économie des soins à autrui. Mmh. Et finalement, la dernière, qui n'est pas aussi moins importante, c'était il voulait qu'il y ait une équité territoriale afin que les opportunités de développement ne dépendent pas du lieu où vive la population, notamment face aujourd'hui à plusieurs défis climatiques. Ils ont parlé des sécheresses récurrentes, des inondations, et on a toujours les images des dernières inondations
1: de cet hiver,
0: le pays.
1: Tout à fait.
0: Voilà. Donc ces priorités rejoignent aussi vraiment les grandes tendances que nous avons identifiées avec les institutionnels dans notre exercice de prospective.
1: Alors justement, c'est la dernière question rapidement. Ces conclusions vont-elles guider le développement finalement du prochain programme de coopération entre l'UNFPA et le Maroc pour la période 2028-2032 et comment justement ces tractations peuvent-elles influencer la politique publique du Royaume? Très rapidement.
0: Très très rapidement, je dis oui, bien sûr, ces résultats alimenteront directement la préparation de notre prochain programme de coopération pour la période 2028-2032, mais en réalité, au-delà de l'UNFPA, nous espérons qu'ils pourront également nourrir la réflexion nationale. Le principal enseignement de cet exercice est que les jeunes marocains ne demandent pas qu'on décide à leur place, ils demandent qu'on leur donne les moyens de construire leur avenir. Et pour nous, la prospective nous rappelle une chose essentielle. L'avenir ne se prédit pas. Il se prépare, et il se prépare aujourd'hui, et il doit être préparé avec la jeunesse, pour la jeunesse.
1: Et justement, en contexte avec les élections législatives à venir en septembre. Merci beaucoup Mehdi Halmi. Je le rappelle,
0: merci,
1: vous êtes chef du bureau de l'UNFPA au Maroc. Merci d'avoir été avec nous sur Médien et très bonne journée à vous.
0: Merci.

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2: D'ici une poignée de secondes, ce sera le retour de l'actualité, mais on jette un bref coup d'œil à la météo. Au Maroc, aujourd'hui le ciel sera ensoleillé sur le littoral au sud de l'Aïoun et partiellement nuageux, à souvent clair ailleurs. Côté température, la minimale à Essaouira avec 27 degrés, 28 degrés aujourd'hui à Rabat et Casablanca, il fera 29 degrés à Safi sous le soleil, idem à Agadir avec 30 degrés, 31 à l'Aïoun, 32 à Tanger, Benimelal il fera 34 à Nador, 41 degrés affichés à Errachidia, 42 à Marrakech et enfin il fera jusqu'à 45 degrés aujourd'hui à Oujda. À 8h30, Eva Cohen signe cette nouvelle édition. Rebonjour Eva.
3: Rebonjour Mélanie, bonjour à tous et à toutes.
2: À la une de cette édition, dans la bande de Gaza, Israël continue ses bombardements en dépit de la trêve conclue, c'était en octobre dernier.
3: Au moins 13 personnes ont été tuées hier dans l'enclave dans des frappes israéliennes, près de 1200 depuis l'annonce du cessez-le-feu il y a 9 mois. Notre correspondante fera le point sur les difficultés que continue de rencontrer la population dans le territoire palestinien. L'armée israélienne qui continue également ses opérations dans le sud Liban, là encore malgré un cessez-le-feu supposé être en vigueur, des opérations qui ne facilitent pas la reconstruction du pays qui se chiffre à quelques 20 milliards de dollars, on en parle dans un instant.
2: Au Maroc, les avocats continuent de bouder les tribunaux.
3: Le bureau de l'association des barreaux du Royaume a décidé lundi de maintenir sa grève jusqu'à nouvel ordre en opposition au projet de loi qui encadre la profession.

0: Nous reviendrons sur le contenu de ce texte qui cristallise les tensions. Et puis en Inde, il fait parler de lui depuis quelques semaines. Le parti des cafards, qui mène depuis plusieurs jours la contestation étudiante pour réclamer une réforme du système universitaire. Mais que peut ce mouvement, qui a vu le jour en mai sur les réseaux sociaux face au dirigeant Narendra Modi, analyse en fin d'édition. 9 mois de cessez-le-feu, Eva, mais toujours aucun répit pour la population de la bande de Gaza.
1: Au moins 13 personnes ont encore été tuées hier, dont des enfants, dans des frappes israéliennes qui ont touché le nord de Gazaville. Malgré une trêve conclue en octobre dernier, les forces de Tel Aviv poursuivent leurs opérations dans le territoire et le Haut Commissariat des Droits de l'Homme hier a dénoncé une intensification des attaques cette dernière semaine. On fait le point avec notre correspondante Valérie Ferron.
2: Si l'on voulait résumer en quelques mots la situation, on dirait que enfants et adultes continuent de vivre dans une terreur perpétuelle entre les bombardements, les tirs de drones et les tirs des soldats qui ciblent au quotidien les civils, ou qu'ils se trouvent dans la rue ou sous leur tente, balayant parfois des familles entières comme hier matin lorsqu'un bombardement a tué des parents et leurs 4 enfants. Les forces d'occupation israéliennes ne cessent parallèlement d'émettre des ordres d'évacuation dans certains quartiers de la ville de Gaza, ainsi que dans la région centre, et elles avancent bien au-delà de la ligne jaune, censée marquer le seul retrait effectué par cette armée depuis l'annonce du cessez-le-feu en octobre l'an dernier. Cette ligne jaune ne cesse en fait d'être déplacée en permanence par les soldats, qui continuent ainsi de repousser les habitants le long de la côte où les familles s'entassent, mais restent néanmoins la cible de bombardements. À titre d'exemple, selon les Nations Unies, entre le 13 et le 20 juillet dernier, 57 personnes ont été tuées, dont 34 qui se trouvaient très loin de cette fameuse ligne jaune.
1: Et concernant les agissements israéliens, notez qu'une enquête a été ouverte en France début juillet par le parquet national antiterroriste concernant les accusations de torture dont ont fait preuve les autorités israéliennes sur plusieurs personnes de la flottille pour Gaza, interceptées en octobre dernier. Du côté des États-Unis, le maire de New York déclare que son administration n'a finalement pas la capacité juridique d'arrêter le premier ministre israélien Benjamin Netanyahou. Zohran Mamdani entendait exécuter le mandat d'arrêt de la Cour pénale internationale visant le dirigeant si celui-ci se présentait à l'Assemblée des Nations Unies prévue à New York en septembre. L'élu démocrate appelle donc les autorités fédérales américaines à agir.
3: Les États-Unis toujours absorbés par la guerre en Iran.
1: Donald Trump affirme n'en avoir pas fini du tout avec Téhéran et menace de s'attaquer très bientôt à un complexe nucléaire secret situé dans les montagnes au centre du pays. L'armée américaine a également poursuivi ses bombardements contre des infrastructures iraniennes pour la 11e nuit consécutive. Un gouffre financier qui a coûté jusqu'à présent plus de 37 milliards de dollars au pays et que le ministre américain de la Défense entend allonger. Pete Hegseth qui a défendu hier un apport supplémentaire urgent de 67 milliards pour le Pentagone. Et puis Téhéran, lui, a à nouveau visé les alliés américains dans le Golfe, notamment la Jordanie, le Koweït et Bahreïn qui annoncent avoir qui ont donc été ciblés dans la nuit. Du côté du Liban, les efforts se poursuivent pour un retrait israélien global du sud du pays. C'est ce qu'affirme le premier ministre libanais Nawaf Salam ce matin depuis l'une des localités où les forces de Beyrouth s'étaient déployées hier. Il s'agit de la première zone pilote, cette zone qu'a évacuée Israël et dont l'armée libanaise doit à présent assurer la sécurité dans le cadre d'un accord conclu avec Tel Aviv. L'armée libanaise qui a tout de même signalé des tirs israéliens lors de son déploiement hier. Une tension qui va aussi à l'encontre de la reconstruction du sud du pays, estimé à quelque 20 milliards de dollars. Écoutez à ce sujet Karim El Moufti, il est professeur de sciences politiques à l'Université Saint-Joseph de Beyrouth.
4: On est dans une échelle beaucoup plus large que ce qu'on avait vu en 2006. Et déjà à l'époque, il avait fallu 2 ans pour reconstruire et l'infrastructure et les ponts et les logements. Aujourd'hui, vous avez des dizaines de villages qui sont complètement rasés. Vous avez un dynamitage qui continue. Alors, les Israéliens disent des tunnels, mais les tunnels, forcément, lorsque vous les dynamitez, il y a tout ce qu'il y a au-dessus comme infrastructure civile qui partent avec. Et donc là, on est vraiment dans l'ordre de dizaines de milliards d'euros. Il va falloir là aussi débourser. Et le Liban ici n'est pas forcément à la tête des priorités. Vous avez Gaza, vous avez la Syrie, qui déjà tente de se positionner sur le terrain de la reconstruction, du refinancement par des investissements. Le Liban aussi, en termes d'investissement, n'a pas beaucoup de choses à offrir. C'est un pays en faillite, c'est un pays qui ne paye plus ses dettes, qui n'a pas entamé les réformes nécessaires de restructuration bancaire, de restructuration de sa dette, de réforme fiscale, de réforme de ses institutions, qui est en stand-by depuis 2019, ça va faire bientôt 7 ans.
1: L'avocat Omar Benjelloun au micro d'Alicia Miami.

En Algérie, au moins 6 morts depuis le début des incendies qui touchent en ce moment plusieurs régions du pays. Des chiffres communiqués par le ministère de l'Intérieur hier, qui a également ordonné le recensement des dégâts.

0: poursuit. Depuis jeudi dernier, 30 000 hectares ont été ravagés. Cet incendie est déjà considéré comme le plus important depuis le début de l'année et surtout comme le plus complexe de l'histoire de l'Espagne, ayant déjà entraîné une mobilisation record de la part de l'armée ainsi que des moyens aériens.
1: Et on part en Inde, Eva, pour refermer cette édition.
0: Le chef de l'opposition du pays appelle à la démission du Premier ministre Narendra Modi en raison de la répression musclée d'une manifestation d'étudiants lundi qui réclamait des réformes du système universitaire ainsi que le renvoi du ministre de l'Éducation. Des milliers de personnes se sont réunies à New Delhi, la capitale, à l'appel du mouvement de contestation du parti des cafards, né sur les réseaux sociaux et qui fédère la colère contre les fraudes et surtout le ras-le-bol de la jeunesse du pays envers ses dirigeants. Mais quelle est la portée de ce mouvement et surtout peut-il représenter une menace pour Narendra Modi? Écoutez à ce sujet Jean-Luc Racine, il est directeur de recherche émérite au CNRS.
2: Quand on parle de génération Z, puisqu'on parle de génération Z pour définir ce mouvement, on pense automatiquement à ce qui s'est passé chez les voisins de l'Inde, au Sri Lanka, au Bangladesh, au Népal. Voilà trois pays voisins où des gouvernements sont tombés à la suite de manifestations étudiantes. Mais évidemment, on ne peut pas vraiment comparer ces pays à l'Inde. Le Sri Lanka ou le Népal, c'est 25 millions d'habitants. L'Inde, c'est 1,4 milliard. Le pouvoir est solide. Qui plus est, dans le système fédéral indien, le parti au pouvoir dirige aussi de nombreux États de la fédération. On ne peut pas savoir si ça aura un impact politique lors des prochaines élections régionales où le plus grand État indien votera en 2027 et il est gouverné par un partisan de Narendra Modi. On peut pas du tout savoir ce que ça donnera, mais ça rajoute en quelque sorte à l'image d'un gouvernement qui tend toujours à caricaturer ses opposants.
0: Voilà, à noter que le chef de l'opposition indienne a été brièvement arrêté puis relâché ce matin, au lendemain donc de son appel à la démission du dirigeant Narendra Modi.
1: Et dans le reste de l'actualité au Maroc, la grogne du secteur Eva judiciaire se poursuit au Maroc.
0: La BAM, l'association des bureaux du roi, des barreaux du royaume, tient le cap et a annoncé la poursuite de sa grève et de son boycott des tribunaux jusqu'à nouvel ordre. L'organisation dénonce toujours le projet de loi 66-23 qui encadre la profession et qui est jugé contraire à l'indépendance de cette profession. Omar Benjelloun est avocat, membre du bureau exécutif de la BAM. Il revient pour nous sur le contenu de ce texte très décrié.
3: C'est un projet de loi en fait qui nous a été amené par le ministre de la Justice qui annule tout simplement le rang constitutionnel et judiciaire de la mission universelle de défense, qui est une mission d'abord constitutionnelle, qui a pour vocation de défendre les citoyennes et les citoyens par rapport au fait d'avoir une voix, d'avoir une défense forte par l'immunité et l'indépendance devant le pouvoir judiciaire, c'est-à-dire la justice, et devant aussi le gouvernement et l'administration. Donc quand on enlève l'indépendance et l'immunité, bien évidemment on affaiblit. La première chose, c'est qu'on affaiblit le citoyen, et cela n'est pas normal. C'est pour cela que notre lutte ou notre combat n'est pas une lutte catégorielle ou une lutte socio-économique par rapport à nos propres intérêts, mais c'est un combat relatif à la protection de l'ordre constitutionnel et du cumul en matière des droits humains.
1: Les explications d'Omar Benjelloun. Il était au micro d'Alicia Miami et qui referme le journal d'Eva Cohen. Restez avec nous, Matin Info, ça dure encore 20 minutes jusqu'à 9h.
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1: Matin Info, Mélanie Pinto. 8h41, tout pile sur Midi 1, l'heure de faire un tour de l'actualité sportive et d'accueillir à nouveau en studio Ali Salahedine pour Sport Matin. Rebonjour Ali.
5: Bonjour Mélanie, bonjour à tous.
1: Allez, du football au Maroc pour commencer. On disputait hier les barrages retour de la première et de la deuxième division.
5: Oui, l'Union sportive ML Tiznit évoluera en Botola Pro la saison prochaine. C'est officiel, le club de Sousse a décroché hier la première ascension de son histoire dans l'élite du football marocain après son match nul, un but partout face à cette équipe de l'Olympique de Chira. Après le 0-0 de l'aller, les deux équipes se sont de nouveau neutralisées, mais cette fois fois, le but inscrit à l'extérieur a fait la différence. Younes Ref

0: Puis avait pourtant ouvert le score pour Jira à l'heure de jeu avant que Zekeriya Sarhin égalise 5 minutes plus tard, offrant aussi une montée historique en première division malgré une dernière grosse occasion de Jira. Dans l'autre barrage de la soirée, il n'y a pas eu de suspense. L'Union de Twalga a assuré son maintien en dominant largement la jeunesse sportive Messira sur le score de 3 à 0 après le match nul de l'aller. Le club de la capitale a fait la différence grâce à une prestation maîtrisée, ponctuée notamment par un troisième but inscrit en toute fin de rencontre par Mohamed Fouzir. Le verdict est donc tombé. L'Union sportive Amal Tiznit rejoint la Botola Pro Inouï, tandis que l'Union de Twalga conserve sa place parmi l'élite du football marocain. Toujours au Maroc, Brahim El Asri a été élu président du Wydad de Casablanca hier après avoir battu Yassine Sadla au second tour. Une succession actée au terme d'une assemblée marquée par le rejet du rapport financier et la démission du comité dirigé par Hicham Eitmenna. L'Asri prend les commandes après deux saisons sans titre. Sous la direction du comité sortant, le Wydad a disputé 84 matchs pour un bilan de 39 victoires, 20 matchs nuls et 25 défaites. Des résultats qui avaient nourri une contestation grandissante chez les adhérents et supporters du WAC.
1: Et on reste au Maroc, à Lille. La sélection marocaine féminine a brillé avant son entrée en lice en Coupe d'Afrique des Nations.
0: Oui, à quelques jours du coup d'envoi de la CAN féminine 2026, prévue du 26 juillet au 16 août au Maroc. La sélection marocaine a dominé le Cap-Vert 5 à 0 en amical sur la pelouse du stade Perjego grâce notamment à un triplé de Sana Amsoudi. Pour rappel, les Lions de l'Atlas évolueront dans le groupe A. Ils affronteront d'abord le Kenya avant de défier l'Algérie et conclure la phase de groupe face au Sénégal. Finaliste des deux dernières éditions après s'être incliné face à l'Afrique du Sud en 2022 puis au Nigeria en 2025, les joueuses de Jorge Vilda tenteront de décrocher le premier titre continental de l'histoire de la sélection marocaine. C'est dans ce sens que la commission d'organisation a annoncé que la vente des billets a débuté hier sur l'application officielle du comité.
1: Et on prendra bien sûr nos billets. Allez, on file en Europe. Le mercato estival bat son plein après la fin de la Coupe du Monde 2026.
0: Oui, l'Espagne d'abord, où selon les médias locaux, le Real Madrid serait en train de repenser l'idée de recruter Rodri. Suite à ses performances lors de la Coupe du Monde et à son titre d'homme du tournoi, certains membres de la direction font pression pour un accord avec le milieu de terrain espagnol. Florentino Pérez, qui avait rejeté l'idée il y a plusieurs semaines, n'a pas souhaité s'exprimer. Pour l'instant, le Citizen, lui, s'est dit tout à fait disposé à retourner en Espagne, selon la presse espagnole. De son côté, le FC Barcelone espère reformer la charnière centrale qui a remporté le mondial. C'est ce qu'indique le média catalan Sport, qui révèle que le Barça serait intéressé par Emeric Laporte. Trois raisons poussent les Blaugrana à le considérer comme candidat idéal. Sa complémentarité avec Pau Cubarsí, son prix estimé à 15 millions d'euros et le fait qu'il soit gaucher. Le joueur n'est pas contre l'idée de rejoindre la Catalogne, mais il faudra convaincre l'Athletic Bilbao, avec qui les Catalans vont entamer des discussions. En Angleterre, Chelsea s'est clairement activé sur le marché des transferts. Vainqueur de la Ligue Europa avec Aston Villa et demi-finaliste de la Coupe du Monde avec l'Angleterre, Morgan Rodgers s'est officiellement engagé avec les Blues contre un montant de 137 millions d'euros. Il devient le cinquième joueur le plus cher de l'histoire. Chelsea qui négocie également l'arrivée de Maxence Lacroix. Selon plusieurs sources, Crystal Palace réclamerait 70 millions d'euros pour lâcher son défenseur, mais les Blues n'auraient proposé que 65 millions d'euros. Néanmoins, les discussions continuent et Chelsea devrait ajouter les 5 millions de bonus demandés.
1: Merci beaucoup Ali Salahedine pour cette seconde partie de l'émission Sport Matin. On va continuer de parler de chiffres avec la Story Echo et Omar Baldé qui vient de s'installer en studio. Et bon matin Omar.
2: Bonjour, bonjour Mélanie.
1: Ça va
2: Pinto.
1: Bien.
2: Très bien et vous?
1: Oui, super, merci beaucoup. Allez, on continue toujours d'éplucher le rapport de Banque Al-Maghrib sur l'économie marocaine en 2025 et la Banque Centrale qui constate que la circulation de la monnaie fiduciaire continue d'augmenter au Maroc.
2: Oui, par monnaie fiduciaire, vous faites référence à ce que l'on appelle communément le cash. Eh bien, selon Banque Al-Maghrib, la circulation de l'argent en billets et espèces n'a jamais été aussi élevée au Maroc. C'est un record absolu avec une hausse de plus de 18% en 2025. En tout, la Banque centrale note que l'argent en cash qui a circulé au Maroc durant l'année dernière a atteint, eh bien, tendez bien l'oreille, 491 milliards.

0: milliards de dirhams, c'est un montant considérable. Et bien, ce montant, tenez-vous bien, représente jusqu'à plus de 28% du PIB marocain. Le cash circule donc plus que jamais dans le royaume. Et ce, malgré l'essor des paiements électroniques dans le pays et la diversification des moyens de transaction afin de baisser le niveau du cash. Mais le cash à la peau dure.
1: Alors, Omar, qu'est-ce qui explique cette hausse de la circulation du cash?
0: Selon Bank al-Maghrib, cette augmentation s'expliquerait par plusieurs facteurs. Le premier, selon la Banque centrale, c'est l'accélération de l'activité économique. Eh bien, la banque ne le dit pas, mais peut-être cela montre aussi que le secteur informel continue de jouer un rôle prépondérant dans l'économie nationale. Le deuxième facteur cité par la banque, c'est la forte amélioration des recettes de voyage. Eh bien, des recettes de voyage tirées en fin d'année 2025 par l'organisation de la Coupe d'Afrique des Nations de football, la CAN, notons dans le rapport de Bank al-Maghrib. Enfin, un dernier facteur est également cité. Il s'agit du lancement, à partir de novembre dernier, de la fameuse opération de versement de l'aide financière directe aux éleveurs, et ce, dans le cadre du programme de reconstitution du cheptel national. Autant d'éléments qui ont donc favorisé la circulation du cash au Maroc à un niveau record.
1: Et sur un autre volet, Oumar, la Banque centrale constate une baisse sur les incidents liés aux chèques sans provision.
0: En effet, selon la Banque centrale, le nombre d'incidents déclarés à la centrale, donc des incidents de paiement sur chèque, a dépassé les 462 000 cas en 2025. C'est beaucoup, mais c'est en baisse de plus de 5% par rapport à l'année d'avant. Un chiffre assez important à noter, le montant global des incidents liés aux chèques sans provision, c'est quand même chiffré à plus de 16,16 milliards de dirhams en 2025. Je rappelle qu'une nouvelle loi en vigueur, qui est entrée en vigueur en janvier dernier, assouplit considérablement les sanctions liées aux chèques sans provision au Maroc. On verra donc à l'issue de l'année 2026 quel aura été son impact sur donc les chèques sans provision.
1: Et vous reviendrez bien évidemment sur Médien pour nous en parler. Oumar Baldé pour la Story Echo. On vous retrouve demain à la même heure. Un peu de musique pour se réveiller dans la bonne humeur. Purple Disco Machine, Ghost Town.

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1: Et après cette chronique culture, cinéma, un peu de musique, c'est Jessie Reyes, Illuminate.

un nouvel épisode de votre émission d'été Premier Café. J'espère que tout se passe à merveille pour vous. En tout cas pour moi, c'est toujours un plaisir de vous retrouver, de vous accompagner sur Midi 1, d'ailleurs sur nos deux antennes, Maghreb et Afrique.

0: Mickey, notre ami Mehdi, à la réalisation. Sans plus tarder, je vous donne le petit programme du jour.
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0: Alors aujourd'hui, on va parler d'ego avec notre invité du jour, Nasser Lemnii, thérapeute expert en Theta Healing. Comment le reconnaître, ne pas y céder et surtout en faire un allié plutôt qu'un ennemi. Ensuite, on abordera ce défi assez sympathique, sans miroir, baptisé No Mirror Challenge. Il pousse en fait un rapport plus apaisé avec notre image. Et pour garder le sourire, on en profitera pour explorer comment de petites habitudes peuvent booster nos hormones du bonheur, le tout accompagné bien évidemment de bonne musique. En parlant de bonne musique, c'est Gala que je vous propose, Freed from Desire. Excellente écoute et à tout de suite.

0: Freed from Desire Gala sur Médien, comme convenu. Donc, on reçoit notre invité du jour, Nasser Lemniaï. Il est thérapeute, expert en Theta Healing. On le reçoit aujourd'hui pour parler d'ego. Nasser Lemniaï, bonjour.
1: Bonjour Karima.
0: Comment ça va? Ça va très très bien, et vous?
1: Ça va, alhamdoulilah, merci.
0: Alors, on parle d'ego, Nasser, un terme un petit peu galvaudé. On entend ça un petit peu partout, c'est repris à toutes les sauces et surtout sur les réseaux sociaux. Alors déjà, si on devait, on va dire, définir l'ego de la façon la plus simple possible, est-ce qu'il existe d'ailleurs une définition? Est-ce que c'est la même que dans le langage courant qu'on voit un petit peu partout?
1: Moi, je prendrais la chose inversement, c'est que oui, bien sûr qu'il existe des définitions de l'ego et c'est des

0: choses qui relèvent de la philosophie. Donc, il y aura des définitions dans plusieurs courants en philosophie qui vont être différentes. On peut retrouver aussi des définitions dans la sphère spirituelle ou religieuse même. Mais moi, je pense que le plus intéressant, c'est effectivement qu'on se concentre sur la façon avec laquelle on le définit, nous, au quotidien, dans la vie de tous les jours. Et en fait, l'ego, les gens le définissent un peu comme étant une sorte d'entité interne dans notre psyché, dans notre psychologie, qui va nous pousser à faire des choses, peut-être par fierté, par contrainte, sans pouvoir savoir qu'est-ce qui nous pousse à le faire. Mais voilà, on va dire que c'est une question d'ego. Et on pourra parler également de sa valeur peut-être protectrice dans certains cas, parce qu'il peut aussi être protecteur.
1: Bien sûr, parce que justement, on a tendance à le voir comme un ennemi, alors que dans l'absolu, si on arrive à le détecter, à l'apprivoiser, on peut en faire un allié au quotidien. Le but, justement, ce n'est pas de diaboliser, je suppose, l'ego, mais vraiment juste d'apprendre à cohabiter ensemble de la meilleure façon possible. Et justement, au quotidien, comment est-ce qu'on peut différencier quand c'est notre ego qui parle et quand on défend juste une limite saine ou nos valeurs, parce que des fois, on va dire que la ligne entre les deux est assez subtile.
0: Pour moi, l'ego, c'est ce qui nous appartient. Donc, une limite saine, ça fait partie aussi de l'ego, selon moi. Voilà, il n'y a pas de, comme vous le dites à juste titre, il n'y a pas en fait de nécessité de diaboliser, ou alors tout ce qui serait négatif en nous serait de l'ordre de l'ego, et tout ce qui ne le serait pas serait de l'ordre du saint. Moi, je pense que tout ce qui émane de nous, en réalité, nous appartient et donc fait partie de notre ego, parce que finalement, l'ego, c'est ce qu'on est. Et après, effectivement, la distinction que les gens en font dans la définition du quotidien, c'est peut-être ça qu'on va venir aujourd'hui redéfinir. Ben, c'est voilà, distinguer ce qui nous appartient de ce qui ne nous appartient pas. Donc, si on parlait des limites, ben, peut-être c'est est-ce que c'est une limite qu'on a posée nous-mêmes, ou est-ce que c'est quelque chose qu'on nous a imposé? Donc, c'est peut-être là, distinguer ce que ça vient de notre ego ou pas, et de dire effectivement, est-ce que c'est quelque chose qui nous sert ou pas, pour dire est-ce que c'est quelque chose qui est positif pour nous, même si ça vient de l'ego ou pas?
1: Et justement, l'ego, des fois, peut impacter nos relations humaines aussi, Nassol, d'une certaine façon. Comment est-ce qu'il peut, justement, le faire, entre guillemets, influencer notre façon, des fois aussi, d'écouter, d'être là pour les autres, et des fois aussi de recevoir une critique, une remarque, ou juste un échange entre deux personnes, que ce soit au travail, en famille, etc., même quand c'est une critique ou une conversation constructive. Comment est-ce que cet ego peut justement prendre de l'ampleur et venir un petit peu, entre guillemets, ruiner nos relations humaines?
0: Alors, si ruine nos relations humaines, c'est qu'on n'est pas aligné par rapport à ce qu'on est. Donc, encore une fois, je reviens à la notion de ce qui nous appartient. Donc, c'est peut-être qu'on n'est pas aligné par rapport aux limites qu'on s'impose ou qu'on pose par rapport aux autres, par rapport à notre socle de valeur, par rapport aux relations qu'on a envie d'avoir avec les autres. Donc, c'est là que ça va venir, entre guillemets, ruiner ou nous donner l'impression de ruiner des choses. Mais en réalité, si on connaît sa valeur, on connaît son socle de valeur et on connaît ses limites, on est en capacité d'avoir des discussions saines, équilibrées et dans l'écoute avec l'autre, sans forcément ruiner la relation. Et quand on parle de ruiner la relation, moi, j'indique bien que une relation qui se termine, qu'elle soit amicale, familiale ou amoureuse, ce n'est pas forcément le fait de ruiner la relation, parce que souvent, notamment dans notre culture, on culpabilise par rapport aux fins, on a du mal à accepter les fins, mais en
1: Ça c'est
0: réalité,
1: vrai.
0: ce n'est pas une question d'ego. Voilà, ce n'est pas une question d'ego de dire, bah, j'ai posé mes limites, ce qui fait que la relation s'est terminée, donc mon ego a ruiné ma relation. Non, en réalité, voilà, j'ai posé des limites
1: C'est mon bon sens.
0: et en fait, la fin. Voilà, et la fin était la fin naturelle, comme tout cycle.
1: Bien sûr, c'est sain. Au contraire, c'est pas, voilà, c'est justement pas le but, c'est pas de diaboliser encore une fois l'ego, de dire c'est à cause de mon ego, à cause de l'ego de l'autre, que cette relation, que cette situation, que ce job a pris fin. Mais des fois, voilà, c'est la façon la plus saine de prendre soin de nous, tout simplement. Vous venez de parler il y a quelques instants du fait d'être

0: aligné avec soi-même et de pas laisser, et c'est là que l'ego justement peut être apprivoisé. Comment est-ce qu'on peut apprendre à apprivoiser son ego sans pour autant l'éteindre, voilà, cohabiter, comme on a dit il y a quelques instants? Est-ce qu'il y a des façons de le faire au quotidien si on voit que voilà, notre ego prend de plus en plus de place ou d'espace, une fois qu'on a appris à mieux se connaître, bien évidemment, et qu'on arrive à détecter ça? Pas qu'on le fasse juste en freestyle, mais vraiment qu'on se rende compte qu'on a vraiment ce problème d'ego, entre guillemets, qui prend trop de place ou trop d'ampleur.
1: Oui, alors effectivement, là, on a vu qu'il y avait la partie de l'ego, entre guillemets, positive, qui fait partie de nos valeurs, nos limites, et en fait d'avoir le discernement de reconnaître ça à travers l'alignement qu'on a avec nous.
0: Ouais.
1: Là, peut-être c'est intéressant qu'on parle de l'autre penchant qui est plus commun ou qui fait plus qui est plus sujet à amalgame dans la société, qui est du coup le côté fierté. Fierté de l'ego, de faire les choses par fierté, par voilà, on ne m'a pas respecté, ou en tout cas on a l'impression qu'on ne nous a pas respecté, donc du coup je décide que je ne vais pas faire telle ou telle chose ou donner suite à telle ou telle chose. En fait, cette fierté-là, la façon la plus simple de la gérer, c'est d'abord de la reconnaître. Et en fait, la façon la plus simple de la reconnaître, c'est de connaître ses blessures. Parce que souvent, on agit par fierté par rapport à des blessures. On connaît les cinq blessures de l'âme de Lise Bourbeau, qui est un livre assez simple pour appréhender un premier travail sur les blessures. Donc, on a l'abandon, le rejet, l'humiliation. Enfin, voilà, il y en a cinq qu'elle décrit. Et par exemple, si on a une blessure de rejet, c'est-à-dire qu'on a l'impression que dès que quelqu'un nous met une limite, il nous a rejetés. Et donc, on va réagir par fierté en disant, mais jamais de la vie, à quel moment il ou elle s'est permis de me dire ça ou de faire ça ou de refuser ça. Bah, effectivement, là, on tombe dans la fierté. Donc, c'est d'abord de connaître nos blessures, de savoir, oui, OK, j'ai une blessure de rejet qui vient de telle et telle chose. Et effectivement, là, je réagis par fierté parce que j'ai cette blessure qui s'active. Donc, pour moi, c'est vraiment la conscience de soi, c'est vraiment la première clé pour pas tomber dans cet ego-là, dans le côté entre guillemets diabolique que tout le monde reconnaît à l'ego, et de dire en fait c'est simplement une façon de réagir par rapport à des blessures. Et c'est là que je parlais tout à l'heure de protection, parce qu'en fait cet ego nous protège de revivre une blessure qu'on a déjà vécue. Alors il le fait de manière maladroite, mais quand vous réagissez mal entre guillemets ou par fierté à quelqu'un qui vous a rejeté dans votre impression, c'est parce que vous voulez vous éviter de revivre cette blessure de rejet à nouveau.
0: Exact. C'est une sorte de protection.
1: Voilà. Exactement. Donc, c'est une fonction protectrice, mais qui est maladroite et qui, effectivement, peut être handicapante au quotidien ou en tout cas dans la possibilité de construire des relations saines, professionnelles et personnelles.
0: Et justement, les réactions ou les comportements des autres peuvent être mal interprétés parce que justement, une phrase qui a été dite a réveillé en nous une blessure. Et voilà, ça va, c'est comme ça qu'on n'arrive pas à le gérer finalement, alors que d'une certaine façon, l'ego peut devenir notre allié ou notre ami ou cohabiter. Encore une fois, j'ai utilisé trois fois ce terme aujourd'hui. Voilà, comment est-ce qu'on peut en faire voilà, une fois qu'on a détecté, par exemple, nos blessures, la prise de conscience, encore une fois, est très importante et on en a parlé à plusieurs reprises sur plusieurs sujets. Le premier pas, c'est vraiment une prise de conscience, c'est de se dire, voilà, j'ai ce pattern ou j'ai cette chose qui est assez récurrente, que ce soit dans mes relations, dans mon travail, etc., au sein de ma famille, de la détecter, de la reconnaître et puis par la suite, voilà, de travailler dessus, de demander de l'aide aussi. Mais comment est-ce qu'on peut faire, voilà, une fois qu'on a déjà, là on parle de quelqu'un qui a déjà pris conscience, et voilà, qu'est-ce qu'on peut faire ou mettre en place pour justement faire de cet ego un allié plutôt qu'un ennemi et en faire bon usage, on va dire ça comme ça.
1: Je vais prendre un cas concret que j'ai eu en séance avec une patiente que j'accompagne, qui est effectivement sur quand je reçois une critique constructive, ou en tout cas quand je reçois une critique, comment savoir si elle est constructive ou pas, est-ce que je dois l'écouter ou pas, etc.
0: Okay.
1: On tombe toujours dans ce sujet-là de dire, on m'a dit ça, est-ce qu'il faut que je le prenne ou pas, est-ce que voilà. Alors,

0: Moi, j'ai une petite méthode effectivement assez simple et qui pourra servir à tous nos auditeurs et auditrices. La première chose, c'est est-ce que dans notre corps, on ressent qu'il y a une intention malveillante de l'autre? Est-ce qu'on sent que voilà, il y a vraiment quelque chose de purement malveillant dans la façon avec laquelle la personne nous le dit? Bon. Si c'est le cas, alors on peut s'arrêter là et dire voilà, je ne prends pas cette critique-là, je ne la mets pas. Ça, bien sûr, c'est avec le postulat que, comme vous l'avez dit, on a travaillé sur nous, on connaît nos blessures, etc. Parce que
1: Bien sûr.
0: sinon, forcément, on va toujours trouver de la malveillance.
1: Exactement,
0: Mais
1: exactement.
0: voilà. Donc, si on a travaillé, on reconnaît est-ce qu'il y a de la malveillance ou pas. S'il y en a, donc on arrête là. S'il n'y en a pas, c'est est-ce que cette personne a choisi un moment qui est opportun pour avoir une discussion de critique constructive. C'est-à-dire qu'on ne me l'a pas balancé comme ça en passant dans un couloir au travail, qu'on ne me l'a pas dit entre voilà, deux bouchées, qu'on a dit voilà, j'aimerais vous, voilà, Karima, j'aimerais discuter avec vous de telle et telle chose, est-ce qu'on pourrait prendre un moment? Voilà. Donc, déjà, est-ce que le moment et le contexte sont bien choisis pour recevoir? Donc, voilà, est-ce qu'il y a de l'empathie finalement
1: Et de la
0: dans la
1: bienveillance.
0: façon de me délivrer le message? Exactement. Et de la bienveillance. Voilà. Et si ces deux conditions sont réunies, donc il n'y a pas d'intention malveillante et qu'il y a de l'empathie, à ce moment-là, ben, j'écoute la critique constructive dans une démarche de communication non violente, j'en discute si nécessaire sans chercher à argumenter, etc. Et ensuite, je fais un travail d'introspection pour me dire qu'est-ce qui résonne avec moi, qu'est-ce qui me parle, qu'est-ce que je peux me noter dans un petit coin de ma tête pour éventuellement revenir plus tard si nécessaire, ou alors vérifier est-ce que c'est quelque chose qui va être récurrent avec d'autres personne, parce que des fois, ce n'est pas des situations récurrentes et donc on n'est pas obligé de travailler dessus. Mais effectivement, si on a reçu une critique constructive bienveillante, même peut-être on peut se garder ça dans un coin de la tête sans réagir en détestant la personne en face qui nous l'a dit, de dire, c'est intéressant, cette personne a soulevé tel comportement, je me le garde dans un coin de la tête. Si c'est quelque chose qui revient, bah, peut-être qu'effectivement, j'en discuterai avec mon thérapeute ou je ferai un travail moi-même d'introspection.
1: En tout cas, c'est une bonne astuce à utiliser justement. Moi aussi, je prends note. Nasser Lemnéi, merci beaucoup d'avoir été avec moi aujourd'hui. Toujours un plaisir de discuter et de papoter autour de thématiques voilà, comme celle-là.
0: Le plaisir est partagé.
1: Merci
0: Merci beaucoup,
1: beaucoup.
0: Kalima.
1: Bonne journée.
0: Bonne journée, au revoir.
1: Restez avec nous. On se retrouve dans un tout petit moment. Changement complet de registre. Britney Spears prend la relève avec Baby One More Time. Excellente écoute.

Dans un instant, on parlera notamment de ces petites habitudes à mettre en place qui vous permettront de booster vos hormones du bonheur. En attendant, hormones du bonheur et musique, ça va de pair. Je vous propose un excellent featuring signé Sean Paul et Alix Jordan pour Got to Love You. Excellente écoute et à tout de suite.

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2: Bonjour à toutes et à tous, Éline Roussel avec vous pour cette synthèse d'actualité. On ouvre en Iran où l'alerte de défense aérienne a été déclenchée. Téhéran communique sur une nouvelle salve de missiles envoyée par Washington. Donald Trump l'assure, il n'en a pas fini avec l'Iran. Des sites stratégiques tels que le site nucléaire de Boucher ont été frappés. Des offensives qui se poursuivent et qui coûtent cher. Pete Hegseth, le secrétaire d'État américain, soutient la demande de Donald Trump et demande une rallonge budgétaire de 67 milliards de dollars au Sénat américain. Le coût de cette guerre contre l'Iran côté américain avait été estimé à 29 milliards et subit actuellement une hausse de 30% du budget prévu. Autre guerre qui crée des changements en interne, Volodymyr Zelensky limoge le commandant en chef de son armée. C'est Mykhailo Drapatyk qui prend la place du décrié Oleksandr Styrsky, surnommé le boucher. Le nouveau commandant nommé est un allié de l'ancien ministre de la Défense, Mykhailo Fedorov, celui dont le limogeage a provoqué des mouvements de protestation dans le pays depuis la semaine dernière. Le nouveau commandant

0: commandant Drapati donc est un adepte d'une stratégie guerrière basée sur le développement des nouvelles technologies et sur la protection des soldats. En Afrique, maintenant à Maurice, un pas a été franchi pour le droit des femmes. Le viol conjugal est désormais inscrit dans le code pénal. Le Parlement a adopté hier soir un amendement qui met fin à l'exception dont bénéficient les hommes poursuivis pour avoir violé leur femme. Le mariage n'est plus un moyen de défense et devient même une circonstance aggravante. Pour le ministre de la Justice mauricien, la trahison de la confiance au sein d'un couple justifie de peines plus lourdes pouvant aller de 10 à 45 ans de servitude pénale, un vote salué par l'opposition, mais qui, selon eux, reste encore insuffisant pour protéger totalement les femmes dans le pays. Concernant le Maroc, maintenant Nasser Bourita, le chef de la diplomatie marocaine, était hier au Bénin, mais aussi au Ghana. Des visites qui ont permis de conclure de nouveaux accords avec Cotonou. Le Bénin et le Ghana ont par ailleurs réaffirmé leur soutien au plan d'autonomie marocain sur le Sahara. Et on termine cette synthèse avec le football. La billetterie de la CAN féminine 2026 a ouvert hier. Cette édition, donc accueillie par le Maroc, démarre ce dimanche 26 juillet. Et la billetterie est ouverte, je vous le disais. Et vous pouvez retrouver donc les billets sur la plateforme WeBook. Pour l'ouverture du tournoi, à prévoir, les Lionnes de l'Atlas vont affronter les joueuses du Kenya au stade Prince Moulay El Hassan de Rabat. Et la première journée sera aussi marquée par le match qui opposera donc l'équipe d'Algérie contre celle du Sénégal. Coup d'envoi à 18h à l'Olympique Stadium de la capitale. Et c'est la fin de cette synthèse d'actualité. Retrouvez tout de suite Premier Café avec Karima, sur nos deux antennes. Bonne suite des programmes sur Média.
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1: Ravi de vous retrouver pour cette suite de premier café. Ravi de vous accompagner d'ailleurs sur nos deux antennes Maghreb et Afrique. Dans un tout petit moment, on fera le tour de ces astuces à mettre en place, de ces habitudes qui vous permettront de booster vos hormones du bonheur. En attendant, Vanessa Carlton prend la relève avec A Thousand Miles. Très très belle écoute et à tout de suite.

Vanessa Carlton, 1000 miles sur Medium. Comme prévu, on fait le tour de ces habitudes qui vous permettront de booster vos hormones du bonheur. Alors c'est l'été, on court généralement après le soleil, les vacances et les moments de détente. Mais si le vrai secret d'un été réussi se cachait dans notre cerveau? Derrière chaque éclat de rire, chaque câlin, chaque séance de sport au coucher de soleil, se cache une véritable équipe de choc, les fameuses hormones du bonheur. Alors plus exactement, des messagers chimiques qui influencent notre humeur, notre motivation et notre bien-être. Alors bonne nouvelle, inutile de partir au bout du monde pour les stimuler. Quelques habitudes simples suffisent à donner un petit coup de pouce à notre cerveau. On commence par la sérotonine pour voir la vie du bon côté. Si vous vous sentez instantanément mieux après, on va dire, une balade au grand air, ce n'est pas une illusion. La lumière naturelle aide notre organisme à garder le cap, tandis que l'activité physique favorise une humeur plus positive. Ajoutez à cela une alimentation variée, riche en fibres, en aliments fermentés, comme par exemple le yaourt, le kéfir ou encore le kimchi, qui prennent soin de notre microbiote intestinal et vous offrez à votre cerveau un environnement idéal pour fonctionner au mieux. On retrouve aussi la dopamine, qui est le carburant de la motivation. C'est elle qui nous pousse à nous lancer, à relever un défi, à savourer la satisfaction une fois l'objectif atteint. Le meilleur moyen de la stimuler, c'est arrêter de viser l'impossible. Cocher une tâche sur sa to-do list, apprendre une nouvelle recette, terminer un livre ou réussir, pourquoi pas une randonnée pour les fans de randonnée, ça procure déjà cette petite dose de satisfaction dont notre cerveau raffole. Et dormir suffisamment, bien évidemment. Limiter le stress sont également de précieux alliés. Il y a aussi les endorphines qui sont les championnes du bien-être. On les appelle parfois les antidouleurs naturelles de notre organisme. Elles sont en fait libérées, notamment lorsque l'on bouge, mais pas seulement. Une séance de yoga, quelques longueurs à la piscine, une balade à vélo, une danse improvisée dans le salon ou un fou rire entre amis. Toutes ces petites parenthèses peuvent contribuer à leur libération. Même un carré de chocolat noir, 70% bien évidemment, ou plus, déguster avec plaisir peut participer à cette sensation de réconfort. Et on retrouve aussi l'ocytocine, l'hormone qui rapproche. Impossible de parler de bonheur sans évoquer les liens que l'on tisse avec les autres. L'ocytocine est libérée lors des moments de confiance et de tendresse. Un câlin, une main serrée, une discussion qui fait du bien, un repas partagé ou même quelques minutes de complicité avec son entourage. Prendre du temps pour soi également. Ça compte aussi, lire, méditer, écouter sa playlist préférée ou simplement savourer un moment de calme, ça permet de ralentir et surtout de recharger les batteries. Alors au fond, il n'existe pas de pilule magique. En revanche, il existe une multitude de petits gestes qui, mis bout à bout, font une vraie différence. Marcher au soleil, bouger un peu chaque jour, rire sans compter, bien dormir, partager du temps avec ceux que l'on aime, des habitudes toutes simples mais qui rappellent que le bien-être ne dépend pas uniquement des vacances. Il se construit aussi un sourire après l'autre. Voilà ce qu'on pouvait dire de ces petites habitudes à mettre en place, pourquoi pas dès aujourd'hui. Le boys band de tous les temps, d'après moi, bien évidemment, Get Down, c'est tout de suite Backstreet Boys.

Backstreet Boys, Get Down sur Medium. Comme convenu, on parle de ce challenge que j'ai vu un petit peu sur les réseaux sociaux. J'ai trouvé le concept assez sympathique et intéressant et je me suis dit que ce serait une bonne idée de le partager avec vous. Ça s'appelle le No Mirror Challenge. C'est un défi qui invite en fait à mettre son reflet entre parenthèses pendant quelques jours pour retrouver un rapport plus serein et plus sain, surtout à son image. Alors à première vue, l'idée peut sembler assez, on va dire, étrange. Comment se coiffer, se maquiller ou choisir sa tenue sans jeter un œil à son reflet? Et pourtant, c'est justement là que réside tout l'intérêt. En limitant les vérifications permanentes, on s'autorise à porter davantage d'attention à ce que l'on ressent plutôt qu'à ce que l'on renvoie. Alors soyons honnêtes, entre les caméra frontale, les stories, les appels vidéo, les vitrines qui nous renvoient notre image à chaque coin de rue, il est devenu presque impossible d'échapper à son reflet. Et à force de se voir, on finit parfois par se scruter. Et à force de se scruter, on remarque surtout ce que l'on aimerait changer. Plusieurs travaux en psychologie suggèrent d'ailleurs que les vérifications répétées de son apparence peuvent alimenter l'insatisfaction corporelle et l'anxiété liée à l'image de soi, notamment chez les personnes les plus sensibles à ces questions.

s'en faire des miroirs des ennemis, il peut donc être intéressant de s'offrir une petite, on va dire, détox visuelle. Le No Mirror Challenge ne consiste pas à ignorer son apparence, mais à sortir du réflexe du contrôle permanent. Beaucoup de ceux qui l'ont testé racontent se sentir plus libres, choisir leurs vêtements avec davantage de spontanéité, passer moins de temps à corriger un détail et finalement penser à toute autre chose, je vais y arriver, qu'à leur reflet. Alors bien sûr, il ne s'agit pas d'une recette miracle. Encore une fois, une semaine sans miroir ne transforme pas l'estime de soi du jour au lendemain. Mais cette expérience a le mérite de poser une question toute simple. Combien de fois regardons-nous notre image chaque jour sans même nous en rendre compte? Et voilà, on va dire que le vrai luxe de l'été, ou de cet été en l'occurrence, n'est pas d'avoir le bronzage parfait, mais de profiter des vacances sans se demander à chaque instant à quoi l'on ressemble, puisque les meilleurs souvenirs, disons-le, sont souvent ceux où l'on a oublié de se regarder parce qu'on était simplement occupé à vivre. Voilà ce que je pouvais dire de ce que je pouvais partager avec vous de ce challenge baptisé le No Mirror Challenge. Restez avec nous, Flo Rida prend la relève avec David Guetta, The Club Can't Handle Me. Très belle écoute.

C'est Bozer et ses belles notes que se referme la première partie de Premier Café, puisque sur notre antenne Afrique, on se retrouvera dans un tout petit moment pour la suite. On parlera de tout plein de choses, encore une fois, liées au bien-être, à l'alimentation, à l'activité physique. Bref, je ne vais pas trop vous spoiler tout ça. Et sinon, demain, notre invité du jour, ce sera Sophia Lekouassi. On va parler d'un concept qu'on voit encore une fois un peu partout sur les réseaux sociaux et dans l'univers du développement personnel, être la meilleure version de soi-même. Qu'est-ce que ça veut dire au juste? Est-ce que ce n'est pas des fois une pression inutile? Sophia Lekouassi sera donc avec nous demain pour répondre à toutes nos questions et nous apporter surtout tous les éclairages. Soyez donc au rendez-vous demain à partir de 9h du matin sur nos deux antennes, bien évidemment Maghreb et Afrique, avec, encore une fois, on va essayer bien évidemment un très bon programme en perspective et une playlist assez sympathique. Voilà donc pour ce qui vous attend dans un instant, la suite de Premier Café sur notre antenne Afrique. D'ici là, je vous laisse avec Natasha Bedingfield, un son qu'on voit d'ailleurs énormément sur les réseaux sociaux, qui trend, on va dire, en quelque sorte. C'est Unwritten, un son qui sent l'été. Je vous laisse savourer tout ça et je vous retrouve dans un instant. Très très belle écoute.

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1: Bonjour à toutes et à tous, Éline Roussel avec vous pour cette synthèse d'actualité. Nawaf Salam, le chef du gouvernement libanais, plante un drapeau national sur les ruines de la localité de Zaoutar El Garbiye, localité déterminée comme l'une des zones pilotes dans laquelle s'est déployée hier l'armée libanaise. Le Premier ministre assure que le Liban œuvre à un retrait israélien global dans le cadre de l'accord de paix signé fin juin entre Beyrouth et Tel Aviv. Un départ donc des troupes israéliennes soutenues par les États-Unis, mais conditionnées par le désarmement du Hezbollah. Hier, déjà, l'armée de Beyrouth s'est déployée dans 3 localités du sud et a rapporté des tirs des forces israéliennes à proximité des unités libanaises. Tel Aviv, qui, pour rappel, occupe illégalement plusieurs localités depuis le début de la guerre déclenchée le 2 mars dernier. Toujours concernant le Proche-Orient, les produits provenant des colonies israéliennes en Cisjordanie occupée ne rentreront plus aux Pays-Bas. Le gouvernement néerlandais l'a annoncé ce mercredi et cela concerne tous les produits issus et importés des colonies. Les Pays-Bas, qui représentent à eux seuls un tiers de l'ensemble des exportations des produits agricoles récoltés par les colons israéliens. L'Irlande, la Belgique et l'Espagne ont déjà imposé, elles, leurs propres restrictions commerciales. Ailleurs dans le monde, au moins 57 personnes ont été tuées, 148 autres blessées au Pakistan dans des incidents liés aux pluies de moisson depuis la fin juin 2026. Le Pakistan est l'un des pays les plus vulnérables face au changement climatique. Cette semaine, de nouvelles précipitations sont attendues. Les autorités pakistanaises appellent à la vigilance de la population. En Afrique, Ebola sévit toujours en République démocratique du Congo. Le nombre de contaminés augmente et pour cause, l'Ituri, le Nord et le Sud Kivu sont confrontés à une situation sécuritaire instable. L'ONU alerte notamment sur les exactions continues perpétrées par le groupe armé Tutsi, M23, dans ces régions. La présence aussi de camps de réfugiés dans lesquels le virus circule plus rapidement met la population en danger accru. Les derniers chiffres de l'OMS font état de 2423 personnes contaminées et de 967 décès liés au virus Ebola dans le pays. Un épisode qui pourrait avoir des conséquences dramatiques sur l'économie congolaise et plus largement africaine. Le programme des Nations Unies pour le développement anticipe un recul de 3,6 milliards de dollars du PIB africain. Au Maroc, maintenant, la CAN féminine 2026 démarre ce dimanche. Le Royaume accueille le tournoi qui s'ouvre avec les rencontres Algérie, Sénégal et Maroc, Kenya. Pour suivre les matchs, les tickets sont disponibles sur la billetterie en ligne WeBook. Et on termine avec un autre événement qui lui a déjà débuté dans le Royaume. Le Festival des plages est en cours pour sa 22e édition. Organisé par Maroc Télécom, 60 concerts gratuits sont proposés dans les villes de Mdik, Tanger, Al Hoceima ou encore Saïda. Au programme donc hip-hop, rap, Aïta, Shaabi, chansons marocaines contemporaines ou encore du raï. Une variété de styles qui va rythmer le Festival des plages jusqu'au 21 août. Et c'est comme ça que se termine cette synthèse d'actualité. Merci pour votre écoute et bonne suite des programmes sur Média.
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6: Vous êtes avec Sophie Volatier. Bonjour à toutes et à tous. Merci d'être avec nous sur Média. La grande commission mixte Maroc-Mali suit son cours à Bamako. Deuxième jour de réunion des experts aujourd'hui. L'ensemble de l'événement est placé sous le signe de l'initiative Maroc-Atlantique. C'est ce que nous dira un expert. Le Maroc et le Portugal relancent leur projet de liaison électrique avec en ligne de mire l'espoir d'un soutien financier de l'Union européenne. Correspondance depuis Lisbonne dans cette édition. Dans le reste de l'actualité, qui peut arrêter Israël lancé dans une guerre tout azimut à Gaza? L'ONU alerte sur une augmentation des frappes sur l'enclave palestinienne où le nombre de victimes semble augmenter inexorablement de jour en jour. On fait le point dans ce journal. Tel Aviv toujours, dont l'armée doit se retirer du Liban en vertu de l'accord cadre du mois dernier. Des soldats israéliens qui, il y a quelques jours, ont bloqué de l'aide humanitaire qui devait aller à des villages chrétiens du sud du Liban. Notre correspondante au Liban était présente. Reportage. Qui pour apaiser la colère de la population ukrainienne? Des habitants qui protestent toujours contre le limogeage du ministre de la Défense. C'était la semaine dernière, vous entendrez un expert à ce sujet dans cette édition. En Inde, quand la jeunesse défie le très puissant Premier ministre Narendra Modi, la contestation prend de l'ampleur après la répression d'une manifestation avant-hier à New Delhi. Qu'est-ce donc que le parti du peuple des cafards à l'origine de la mobilisation? On a posé la question à un spécialiste, vous entendrez sa réponse. Et puis, comme à notre habitude, on termine tout en sport, car c'est historique. Et au Maroc, l'Union sportive Amal Tiznit monte en première division. On fait le point en fin de journal. Voilà, vous avez le programme. Merci d'être avec nous sur Média. On se retrouve dans moins d'une heure pour développer tous ces titres.
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0: Bienvenue à toutes et à tous. Une femme d'aujourd'hui, à travers ses épreuves de vie, à travers, finalement, oui, ces épreuves de vie qui vont la façonner et qui vont faire d'elle la femme qu'elle est aujourd'hui. On y va pour les détails.
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0: Yasmine Alaoui, bonjour.
2: Bonjour Yasmine.
0: Merci beaucoup d'être ma femme d'aujourd'hui. Comment ça va la Yasmina?
2: Ça va très bien et merci à toi de me recevoir.
0: Un plaisir, vraiment un plaisir d'avoir cet échange féminin avec toi et authentique, je n'en doute pas. Alors,
2: ouais,
0: dis-moi Yasmina, qu'est-ce qui t'a amené vers le leadership ou vers la culture du leadership chez les autres? Quand je dis culture, en référence à cultiver en fait.
2: À cultiver, effectivement, je pense que c'est quelque chose qui... J'ai été baignée dans ça, on va dire, et que ça a été un peu instinctif. Et ensuite, avec les expériences, avec les différentes missions que j'ai pu avoir, mon leadership un peu particulier s'est construit petit à petit. Et voilà. Mais,
0: alors, est-ce que tu peux être un peu plus concrète, justement?
2: Oui, alors un peu plus concrète, moi je viens d'une famille de commerçants. Je suis née en France. J'ai grandi en France, j'ai été baignée dans la restauration et l'hôtellerie. Et donc, très jeune, j'ai compris un peu les rouages du métier, de la gestion, etc. Et puis ensuite, de par mes études, école de commerce, etc., on a appris un peu la théorie. Et puis, au fil de mes expériences et une arrivée au Maroc il y a bientôt 14 ans, le leadership a pris vraiment son sens par l'expérience, okay. Par le terrain, par l'opérationnel.
0: Ok, alors on va parler justement de cette arrivée et du lancement de ton business aussi. Arrivée dans ton pays natal, dans ton pays d'origine de tes parents, parce que finalement ton pays natal au sens littéral du terme, c'est la France, tu es née en France, mais le pays de tes parents, c'est le Maroc et ton pays de cœur aussi. Donc arrivée ici, après plusieurs années en fait, où tu as grandi, tu as vécu, tu as étudié dans un autre pays, c'était comment ce retour? Comment s'est fait le retour et pourquoi, si je peux me permettre?
2: Bien sûr. Alors, pourquoi par une petite amourette, on va dire, à l'époque des études. Et donc, j'ai suivi un peu le retour de la personne à l'époque avec qui j'étais. Et pour moi, le Maroc, c'était uniquement pendant les vacances. Mais je me sentais un peu plus que uniquement marocaine par les vacances. J'avais envie d'apporter ce petit plus, d'apporter quelque chose, de contribuer en fait à une touche que je pouvais apporter dans la vie marocaine. J'avais envie de cette contribution, je suis quelqu'un d'un peu perfectionniste, avec le temps on gomme un petit peu, mais j'avais envie d'apporter quelques petits changements dans les expertises que j'avais. Et voilà, ça donnait beaucoup de sens à ma mission de le faire dans ce pays que j'aime beaucoup. Et je suis très heureuse aujourd'hui de vivre au Maroc, d'avoir eu mes enfants et que mes enfants vivent au Maroc et de faire carrière aujourd'hui au Maroc. Et je me sens marocaine, vraiment. Et je suis heureuse chaque jour de voir tout ce que chacun d'entre nous peut apporter à ce magnifique pays.
0: Alors, ce qui a commencé comme suivre son cœur, finalement, une amourette, je pense que comment tu l'as exprimé, ça veut dire que ça s'est terminé, si j'ai bien compris.
2: Oui.
0: Très rapidement.
2: Ça a été aussi... Alors, ça s'est terminé, puis ça a été la naissance un peu de mon moi en tant que femme. Parce que quand je suis rentrée, alors quand on rentre, c'est vrai que mes parents qui étaient très français, très européanisés, ben finalement de retour au Maroc, ils étaient beaucoup plus traditionnels et donc il n'était pas possible pour moi de rester vivre à Rabat en étant en couple avec une personne. Et donc le mariage s'est vite imposé.

Et le lendemain du mariage, j'ai tout de suite su que c'était une erreur, mais pour pouvoir faire accepter l'idée d'un divorce, il a fallu beaucoup de travail.

0: toi-même?
1: Oui, j'avais besoin, mais sans, avec du recul maintenant, je pense que c'était un besoin que ce soit fait dans la douceur, même si ça a été fait par moments dans la douleur. Mais le fait que tout le monde puisse l'accepter, ça me permettait de me libérer de ce poids peut-être de culpabilité, de se dire j'ai fait assumer ça à tout le monde.
0: Ouais, mais ce qui est incroyable, c'est que c'est une jeune femme en fait qui est née, qui a grandi en France, qui dit ça. Hein.
1: Absolument.
0: Et
1: Absolument.
0: ouais. Et est-ce que à travers le travail que tu as pu faire, est-ce que tu as compris pourquoi?
1: Oui, j'ai compris que pour moi, je devais être, je devais faire. J'étais la fille d'eux et prendre mes propres décisions n'était pas. Je ne savais même pas que j'avais le droit de décider par moi-même. Et ça, c'était mes propres limites, mes propres pensées. Mais j'étais bloquée, j'étais complètement bloquée. Et pourtant, j'ai été très indépendante très vite. À 18 ans, je suis allée faire mes études. J'ai été indépendante financièrement très rapidement. J'ai voyagé, tout ça. Mais j'avais ce blocage de me dire, qu'est-ce que je fais? Cette culture, cette obligation, cette image à maintenir, à garder, à
0: Ouais.
1: respecter.
0: Ouais. Et comment on vit avec soi-même pendant une période où, comme tu l'as très bien dit, le lendemain du mariage, tu savais que c'était voué à l'échec. Et puis, au départ, cette incapacité à prendre la décision et à se dire, je dois gérer beaucoup de paramètres, pour pouvoir me séparer de cette personne. Comment on cohabite avec soi-même, en fait, entre cette personne qui a envie de partir et cette personne qui est obligée de rester.
1: Je pense qu'au début, c'était un peu de l'automatisme, de rester un peu le temps de faire ses choix, parce que c'est des vagues. C'est des vagues, c'est pas étape par étape, je décide, c'est OK, etc. C'est je décide, je doute, je reviens, je repars, etc. Mais finalement, comment on vit avec soi? Mais on se rencontre petit à petit. Chaque petite étape, pour moi, a été une nouvelle découverte d'une partie de moi-même et qui aujourd'hui me sert encore. À chaque fois que je me rencontre sur un volet de moi-même, c'est une nouvelle part que je rencontre à chaque fois
0: Ouais.
1: et que je m'autorise.
0: Tout à l'heure, tu as dit, j'ai grandi dans une famille de commerçants. Donc, ce qui t'a peut-être insufflé cet esprit d'entrepreneuriat, mais ce qui t'a amené finalement dans ta discussion peut-être vers tout ce qui est leadership. Et quand on parle de leadership, c'est avant tout le leadership de soi. Ça veut dire avoir les manettes de sa vie, pas le contrôle, parce que on ne peut pas avoir le contrôle total, mais les manettes, on va dire, le volant plus ou moins de sa vie. C'est cette expérience, en fait. Et comment tu t'en es sorti à travers le travail que tu as fait?
1: C'est exactement ça. Chaque expérience m'a permis de m'autoriser à être moi-même, m'a permis de me dire que je suis la bonne personne au bon endroit, que j'ai la capacité, que chaque réussite ou aussi chaque expérience m'a permis de faire ou d'être là où j'étais. Donc, c'est de ne plus faire les choses sans conscience. Et la conscience de moi-même, c'est ce qui chaque jour me permet de continuer. Et que ce soit positif ou négatif, mais reprendre conscience à chaque fois des possibilités et des compétences et des ressources que l'on peut avoir. C'est ce qui permet, en tout cas, moi, c'est ce qui me permet de chaque matin de me dire, OK, je peux le faire encore.
0: Oui. J'ai envie aussi qu'on parle de

0: finalement, tu es arrivée au Maroc, donc on peut presque dire que ta rencontre avec le pays de tes parents, ton pays de cœur, même si tu venais avant pendant les vacances, etc., mais
1: Ouais.
0: la vraie longue période de vie au Maroc, ben elle a pas commencé de façon joyeuse, heureuse.
1: Elle a commencé de façon intense, de façon intense et un peu douloureuse, c'est vrai. Mais en même temps, j'avais cette mission de me dire, je suis là, c'est le début. M'adapter, ça m'a pris aussi du temps parce que j'avais mes codes. En plus, je venais de France, oui, mais d'Annecy, qui est à côté de la Suisse, donc avec une culture quand même très rigoureuse, très carrée. Et là, j'ai débarqué à Casablanca avant d'atterrir à Rabat, mais c'était tout un changement. Et voilà, et donc
0: Ouais.
1: je me suis adaptée, j'ai découvert, j'ai avancé, et ça m'a plu. Parce que ce qui m'a plu aussi, ça a été les rencontres. Parce que dans chaque étape de ma vie, j'ai fait de très belles rencontres, des personnes qui ont pu accompagner tout mon parcours, qui m'ont appris, et ensuite des personnes à qui j'ai pu apprendre et transmettre.
0: Ouais.
1: Et voilà.
0: Ma question, elle est en fait, c'était l'introduction d'une question. Ça veut dire que tu aurais pu décider de repartir en fait dans ta zone de confort, là où tu étais bien, et pourtant
1: Exact.
0: tu as pris la décision de rester, non seulement de rester, mais aussi d'entreprendre professionnellement.
1: Alors, entreprendre, oui et non, parce qu'aujourd'hui, je travaille pour une très belle entreprise, mais avec cette liberté de diriger avec ce mindset d'entrepreneur, et voilà. Donc, c'est vrai que j'ai décidé de rester. La question de partir, pas de retourner en France, mais d'aller ailleurs, s'était posée. Et puis, encore une fois, le destin a fait qu'une rencontre m'a fait rester. Et puis, voilà.
0: Alors, justement, aujourd'hui, tu as lancé ton cabinet?
1: Non. Aujourd'hui, je n'ai pas lancé mon cabinet. Aujourd'hui, je suis dirigeante dans une entreprise dans l'agroalimentaire. Et en parallèle de ça, je continue de me former et d'accompagner des équipes, des dirigeants et des personnes.
0: Alors, qu'est-ce qui t'empêche d'ouvrir ton cabinet, justement, puisque tu fais de l'accompagnement?
1: Alors, rien ne m'en empêche. Rien ne m'en empêche. Il faut sauter le pas.
0: Ouais.
1: Il faut sauter le pas.
0: Et ça, c'est quelque chose qui, pour toi, en fait, c'est pas ou noir ou blanc, bien sûr. On peut vivre parfaitement dans une zone grise, avoir les deux. Est-ce que toi, tu penses un jour sauter le pas ou tu as trouvé en fait ton équilibre dans cette dynamique?
1: Je pense qu'à terme, je le ferai. Aujourd'hui, j'adore ce que je fais. J'aime beaucoup l'entreprise dans laquelle j'évolue. J'aime beaucoup les opportunités de formation que cette entreprise m'apporte et l'environnement de cette entreprise.
0: Ouais.
1: Donc, aujourd'hui, je suis très à l'aise dans la vie que je mène professionnellement. À côté de ça, j'y viendrai. Clairement, mais je pense que ce n'est pas encore le bon moment.
0: C'est pour une belle retraite, en fait, une retraite active.
1: Ah, moi, j'adorerais avoir une retraite à 45 ans.
0: Ouais.
1: Une belle retraite à 45. Commencer ma retraite à 45 ans et de là, de transmettre, d'accompagner. Oui.
0: Ouais.
1: Mais là, en tant que femme, au Maroc, j'ai un besoin quand même d'indépendance et de sécurité, et j'ai des enfants qui sont encore en bas âge, et donc, pour moi, le choix reste encore à affiner.
0: Ouais. Alors, on va parler de leadership, parce que
1: Oui.
0: justement, toi, tu accompagnes. Et puis tu travailles aussi en entreprise.
1: Oui,
0: Est-ce que
1: surtout.
0: tu es arrivé à cette définition, à ta définition de ce qu'est le leadership?
1: Alors,

0: Ma définition, pour moi,
1: Oui.
0: c'est d'être en présence avec les personnes. C'est de ne pas être déconnecté du monde dans lequel on travaille. Parce que, in fine, quand on a l'humain, le capital humain au cœur de nos métiers, théoriquement, le leadership peut avoir une belle définition, mais dans la réalité, ce qui permet d'être vraiment ancré et d'être dans la réalité pour que les personnes puissent vraiment sentir que c'est incarné, pour moi, c'est la présence. C'est vraiment la présence avec les équipes, présence avec l'environnement,
1: Alors, quelle est la
0: être.
1: différence entre la présence et le micromanagement?
0: Alors, le micromanagement, c'est vraiment du suivi de tâches, de petites tâches, et d'être derrière les équipes.
1: Oui.
0: Là, c'est d'être un support, d'être un business partner pour son équipe, d'être un peu le miroir de ce que la personne ne va pas voir au premier regard et qui peut faire la différence.
1: Oui, parce que pourquoi je te pose la question? Parce que pour certains, en fait, le fait d'être avec leurs équipes au quotidien dans les micro-tâches, c'est ça être présent aussi.
0: C'est ça, c'est une grande différence.
1: C'est une grande différence, ouais. Alors, dans ce parcours aussi, où finalement ta vie personnelle s'est retrouvée intimement impactant ta vie professionnelle, tu as appris quoi sur toi-même? Sur la femme que tu es devenue.
0: Que tomber et se relever, ce n'est pas être plus forte, mais en tout cas, c'est être plus résiliente, parce que les épreuves de la vie ont accompagné un peu chaque chemin et chaque virage de ma carrière, et à chaque fois, une douleur ou quelque chose où je me disais sur une épreuve, impossible de me relever, impossible de continuer. Eh bien, ça me faisait repartir et se relever avec résilience, envie, retrouver l'espoir à chaque fois. C'est ça.
1: Oui.
0: C'est ma vie personnelle m'a permis d'être résiliente dans ce que je fais.
1: En fait, c'est cette amourette qui a donné ce cours à ta vie.
0: Oui, il y a eu ça. Il y a eu aussi le deuil d'un premier enfant. J'ai perdu mon premier enfant une semaine après la naissance. Et je pense que c'est aussi ça qui m'a ancrée au Maroc parce que je ne pouvais plus repartir
1: Ouais.
0: après avoir enterré mon fils ici. Et puis m'être relevée. De cette épreuve, je pense qu'après ça, même s'il y a eu d'autres épreuves par la suite, mais après ça, tout me semblait atteignable.
1: Oui.
0: Donc ma pire épreuve a été ma plus grande force.
1: Ouais. Et la maternité après, justement, après la perte d'un premier enfant.
0: Alors, par la suite, ben, la maternité après la perte d'un enfant, elle est différente. Elle fait peur.
1: Oui,
0: Il y a la peur
1: oui.
0: qui nous quitte pas. Il y a le contrôle qui revient. Il y a tellement de choses qui ne sont pas normales pour une maternité, mais elle est différente, mais on s'y fait.
1: Ouais.
0: On s'y fait et petit à petit, j'étais une maman plus que poule, une maman qui n'a pas beaucoup dormi la première année,
1: Oui.
0: une maman tellement aimante mais qui avait tellement peur. Et puis en plus, c'est tombé avec le Covid. Donc c'est vrai qu'aujourd'hui, je vois aussi les effets sur mon fils. J'ai un fils adorable, intelligent, sensible, drôle. Voilà, je vois l'amour dans ses yeux et je me dis, OK, ça valait le coup.
1: Oui.
0: Ça valait le coup toutes ces nuits, cette peur. tout ça. Et
1: Ouais.
0: puis après, quand la troisième.

0: deuxième grossesse a été plus légère et puis voilà, le bonheur
1: Oui,
0: revient.
1: Reviens. Yasmina Alaoui, merci infiniment d'avoir été ma femme d'aujourd'hui. Et comme je l'ai annoncé
0: Merci.
1: Tout à l'heure, j'étais sûre que ça allait être une discussion extrêmement authentique.
0: Oui,
1: Et
0: effectivement.
1: entière. Merci.
0: Merci beaucoup, Yasmine.
1: Merci à toi, Yasmina. Merci à toutes et à tous pour votre confiance. 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
3: بالمغرب تستمر الأجواء مشمسة وصافية في مختلف أنحاء المملكة، فيما ستشهد الأقاليم الشرقية والجنوبية ارتفاعا ملحوظا في درجات الحرارة.

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3: والتحقت بنا الآن الزميلة صوفي فولاتي استعدادا لتقديم لغران جورنال. مرحبا، بونجور صوفي.
4: بونجور إبراهيم et bonjour à toutes et à tous.
0: 12h30, 13h30, le grand journal, Sophie Volatier.
4: Dans quelques instants, le journal, mais tout de suite, on jette un œil sur le ciel avec la météo.
5: Au Maroc, tout d'abord, le ciel sera ensoleillé sur le littoral au sud de l'Aïoun et partiellement nuageux à souvent clair ailleurs. Côté température, 27 la minime à la Essaouira avec du soleil et du vent. Il fera 28 degrés aujourd'hui à Rabat et Casablanca sous un ciel couvert.

0: Du soleil à Safi avec 29 degrés. Du soleil également à Agadir avec 30 degrés. Prévoir 31 degrés à La Haïoune, 32 à Tanger et Benimelal. Il fera jusqu'à 34 degrés à Nador. Ça grimpe, hein, 41 degrés à Errachidia. Et à Marrakech, 42 degrés. Enfin, il fera jusqu'à 45 degrés à Oujda. En Algérie, le ciel sera nuageux à partiellement nuageux sur le centre-ouest du pays, partiellement nuageux à souvent ensoleillé sur les wilayas du nord et clair ailleurs. Côté Mercure, 32 degrés la minimale à Alger et Oran sous le soleil, prévoir 34 degrés à Béjaïa et Annaba. Du soleil et du vent à Tamanrasset Rasset avec 35 degrés, prévoir 42 à Tiaret sous les nuages, 44 à Constantine, 45 à Ralveya, 47 degrés à Chlef et enfin 48 degrés à Biskraïadra. En Tunisie, le ciel sera souvent ensoleillé sur les reliefs du nord-ouest du pays. Côté température, la minimale affichée à Tabarka avec 35 degrés, 37 à Monastir et Bizerte, prévoir 40 degrés à Tunis, 41 à Sfax, Gabès et Sousse, il fera 42 à Djerba, 43 à Medine et Kasserine, à Gafsa, du soleil avec 47 degrés et enfin il fera jusqu'à 49 degrés, la maximale à Tozeur.
1: Mercredi 22 juillet 2026, il est 12h30. Merci d'être avec nous sur Médias. Tout de suite, c'est le journal. Et à la une ce midi, la grande commission mixte Maroc-Mali suit son cours à Bamako. Deuxième jour de réunion des experts aujourd'hui. L'ensemble de l'événement placé sous le signe de l'initiative Maroc-Atlantique. C'est ce que nous dira un expert. Le Maroc et le Portugal relancent leur projet de liaison électrique avec en ligne de mire l'espoir d'un soutien financier de l'Union européenne. Correspondance depuis Lisbonne dans cette édition. Dans le reste de l'actualité, qui peut arrêter Israël lancé dans une guerre tous azimuts? À Gaza, l'ONU alerte sur une augmentation des frappes sur l'enclave palestinienne où le nombre de victimes semble augmenter chaque jour inexorablement. On fait le point dans ce journal. En Inde, quand la jeunesse défie le très puissant Premier ministre Narendra Modi, la contestation prend de l'ampleur. Après la répression d'une manifestation avant-hier à New Delhi, qu'est-ce donc que le parti du peuple des cafards à l'origine de la mobilisation? On a posé la question à un spécialiste, sa réponse dans le journal. Et puis comme chaque jour, on termine avec du sport. C'est historique. Au Maroc, l'Union sportive Amaltiznit monte en première division. Tout ce qu'il faut savoir sur cette montée, ce sera avec Ali Salahedine en fin d'édition. À la une ce midi, la grande commission mixte Maroc-Mali se poursuit aujourd'hui avec une deuxième journée marquée par des réunions d'experts. Après-demain, aura lieu la session ministérielle avec un objectif, signer des accords pour renforcer les échanges économiques et les investissements entre les deux pays. Rabat veut notamment faire profiter au Mali, pays qui n'a pas accès à la mer, de l'initiative Maroc-Atlantique. Écoutez à ce propos Driss Isbayen, ambassadeur du Maroc au Mali.
2: Le Mali, comme d'autres pays de la région, le Niger, Burkina, Tchad, sont des pays du Sahel enclavés. Et donc, ils sont handicapés en termes d'écoulement de leurs produits vers les pays internationaux par les ports. Donc, ils dépendent beaucoup des ports de l'Afrique de l'Ouest. Alors, le Maroc, avec son initiative d'offrir un débouché atlantique à ces pays, bien sûr, touche premier le Mali parce que c'est le plus proche du Maroc, et donc le permettra d'avoir une sorte de continuité et une complémentarité avec les ports gauche du Guinée et de l'Afrique de l'Ouest. Donc cela permettra aussi d'écouler beaucoup leurs produits vers l'Europe, mais également vers l'Amérique, et c'est de bon augure.
1: Driss Isbayen, ambassadeur du Maroc au Mali, propos recueillis par Alicia Mihami. De son côté, le ministre marocain des Affaires étrangères, Nasser Bourita, était hier au Ghana et au Bénin à l'occasion de deux commissions mixtes de coopération. À ces occasions, Accra et Cotonou ont toutes deux indiqué considérer le plan d'autonomie comme la seule base réaliste et durable pour régler le différend autour du Sahara. Le Maroc, toujours, qui veut relancer le projet de liaison électrique avec le Portugal à l'arrêt depuis

0: 4 ans. Une annonce faite à l'issue d'entretiens au début de la semaine entre la ministre marocaine de la transition énergétique et du développement durable, Laila Ben Ali, avec son homologue portugaise, Rabat et Lisbonne, veulent désormais obtenir un soutien financier de l'Union européenne. Kenza Soares, le Portugal a tout intérêt à lancer ce chantier.
1: Le Portugal cherche d'autant plus à diversifier ses sources d'énergie depuis la gigantesque panne électrique de l'année dernière. Souvenez-vous, en avril 2025, un bug sur le réseau espagnol plongeait toute la péninsule ibérique dans le noir. Le Portugal, qui n'est relié au réseau électrique européen que par son voisin espagnol, a ainsi pris conscience de sa dépendance. D'où ce regain d'intérêt pour la construction d'une liaison électrique avec le Maroc, un projet dans les tuyaux depuis plusieurs années, mais abandonné en 2022. Si nous avions eu, je cite, une connexion avec le Maroc, nous aurions eu une source d'énergie supplémentaire et la panne aurait duré moins longtemps, a déclaré la ministre portugaise de l'énergie après une réunion avec les responsables marocains lundi. Reste à savoir quelle forme prendra le projet, un câble sous-marin reliant le Portugal au Maroc ou bien une infrastructure se basant sur les connexions existantes entre l'Espagne et le Maghreb. Les deux pays espèrent obtenir l'aide de l'Union européenne pour ce projet, estimé à plus de 800 millions d'euros. Kenza Soares, Lisbonne, Média 1.
0: L'électricité qui manque en Tunisie, victime de coupures, et ce alors que les températures frôlent les 50 degrés par endroit. En cause, selon la Société tunisienne de l'électricité et du gaz, des délestages provoqués par l'utilisation excessive des climatiseurs. Des spécialistes pointent quant à eux un réseau énergétique vieillissant. Le président français Emmanuel Macron le martèle aujourd'hui, la France ne fera preuve d'aucun laxisme sur les visas accordés aux ressortissants algériens. Une déclaration à rebours de celle il y a quelques jours de l'ambassadeur de France en Algérie qui avait provoqué l'ire de la droite et de l'extrême droite française. En bref, toujours sur notre continent, l'Organisation mondiale de la santé publie un dernier bilan des victimes de l'épidémie de la maladie Ebola. Ebola qui a désormais fait au moins 1000 morts en République démocratique du Congo. Un chiffre, donc, on le disait, de l'Organisation mondiale de la santé. Direction à présent le Moyen-Orient dans votre journal avec d'abord le prix du baril de pétrole qui dépasse à nouveau les 95$. C'est inédit depuis début juin après une 11e nuit consécutive de bombardements américains en Iran. De son côté, la Jordanie fait état ce matin de tirs iraniens. Au moins 12 Palestiniens, dont 4 enfants, ont été tués par Israël hier dans la bande de Gaza. Les bombardements ne cessent pas depuis le 7 octobre, en dépit d'un très théorique cessez-le-feu. Hier, l'ONU a tiré la sonnette d'alarme. Les tirs de Tel Aviv sur l'enclave palestinienne s'intensifient depuis une semaine. Valérie Ferron.
2: Si l'on voulait résumer en quelques mots la situation, on dirait que enfants et adultes continuent de vivre dans une terreur perpétuelle entre les bombardements, les tirs de drones et les tirs des soldats qui ciblent au quotidien les civils, ou qu'ils se trouvent dans la rue ou sous leur tente, balayant parfois des familles entières comme hier matin lorsqu'un bombardement a tué des parents et leurs 4 enfants. Les forces d'occupation israéliennes ne cessent parallèlement d'émettre des ordres d'évacuation dans certains quartiers de la ville de Gaza, ainsi que dans la région centre, et elles avancent bien au-delà de la ligne jaune, censée marquer le seul retrait effectué par cette armée depuis l'annonce du cessez-le-feu en octobre l'an dernier. Cette ligne jaune ne cesse en fait d'être déplacée en permanence par les soldats, qui continuent ainsi de repousser les habitants le long de la côte où les familles s'entassent, mais restent néanmoins la cible de bombardements. À titre d'exemple, selon les Nations Unies, entre le 13 et le 20 juillet dernier, 57 personnes ont été tuées, dont 34 qui se trouvaient très loin de cette fameuse ligne jaune.
0: Une correspondance depuis la Palestine de Valérie Ferron, Tel Aviv, qui continue ses exactions en Cisjordanie occupée aussi. Ce matin, par exemple, l'agence de presse palestinienne Wafa rapporte que les forces israéliennes ont pris d'assaut la ville de Rafat, au nord-ouest de Jérusalem. C'est donc dans ce contexte que 5 ONG françaises demandent aujourd'hui à la plus haute juridiction du pays, le Conseil d'État, d'empêcher les acteurs économiques français de commercer avec les colonies israéliennes déclarées illégale par le droit international. On reste au Proche-Orient, au Liban, où les dynamitages israéliens se poursuivent malgré l'annonce du déploiement des zones pilotes qui doivent être contrôlées par l'armée libanaise après le retrait des soldats israéliens. Selon le quotidien libanais L'Orient le Jour, une frappe de drone israélien a fait un blessé aujourd'hui

près de la ville de Nabatieh. Puis toujours au Liban, quand Israël empêche des villages chrétiens d'avoir accès à de l'aide humanitaire, c'est ce qu'il s'est passé il y a quelques jours. Un convoi

0: de l'œuvre d'Orient au Liban.
1: Il y a certains villages qui sont aujourd'hui en partie détruits, notamment le village de Debel. Le bas du village et les maisons sont endommagées, parfois détruites et occupées par l'armée israélienne. Et donc l'avenir de ces villages reste très incertain. C'est pour ça que c'est important de les visiter, de leur apporter de l'aide humanitaire, mais d'être présent à leur côté pour qu'ils puissent les aider à tenir.
0: À l'approche de Naoura, les villages détruits défilent à travers les vitres des véhicules et le drapeau israélien flotte sur la côte libanaise dans la partie occupée, à un barrage de l'armée israélienne. Nous sommes sommés de faire demi-tour et après 5 heures d'attente sous un soleil de plomb, l'armée israélienne refuse de laisser passer le convoi malgré les autorisations reçues au préalable. Vincent Gelot.
1: Alors la raison qui nous a été avancée, c'est qu'on est dans ce déplacement, il y avait une partie qui était composée de l'œuvre d'Orient, il y avait aussi des journalistes et a priori ça aurait été la présence de la presse qui aurait été l'une des raisons principales du refus de pouvoir accéder à ces villages.
0: Faute de pouvoir atteindre les villages, un appel a été organisé avec les habitants d'Ain Ebel. D'autres convois devraient être organisés prochainement avec l'espoir, cette fois, d'aller jusqu'au bout. Beyrouth, Amélie David pour Média.
2: Israël qui détruit aussi des monuments vieux de plusieurs millénaires au Liban, porteurs de toute une mémoire. L'UNESCO, le Fonds des Nations Unies pour l'éducation, la science et la culture, classe aujourd'hui la cité de Tyr sur la liste du patrimoine mondial en péril. Et l'UNESCO de faire part, je cite, de son inquiétude croissante face à la possibilité de nouveaux impacts. Le chef de la diplomatie russe, Sergueï Lavrov, rencontrera demain son homologue états-unien Marco Rubio à Manille. Un entretien qui, selon Moscou, sera consacré au conflit en Ukraine, mais aussi au Moyen-Orient. De l'autre côté, en Ukraine, donc, le président ukrainien Volodymyr Zelensky tente, comme il peut, de pallier la colère de sa population avec la nomination d'un nouveau commandant des forces interarmées après le renvoi du très populaire et désormais ancien ministre de la Défense, Mikhailo Fedorov. Alors qu'est-ce qui était reproché à ce responsable politique très apprécié par les Ukrainiens? Écoutez la réponse du général François Chauvency, rédacteur en chef de la revue Défense de l'Union de l'Institut des Hautes Études de la Défense Nationale.
3: Peut-être qu'on peut lui reprocher le manque de résultats probants sur le théâtre des opérations en Ukraine même. Et qu'en même temps, il y a un certain succès ukrainien sur le sol russe, mais qui n'est pas organisé par le chef d'état-major des armées, mais plutôt par les services de renseignement ukrainiens. Donc peut-être que ce qui lui est reproché, c'est ce manque de résultats, et puis aussi de fortes pertes humaines dont on ne parle très peu. Mais il y a de fortes pertes humaines du côté ukrainien. Et n'oublions pas que Sirski avait le surnom de boucher il y a quelques années, suite justement au combat de Bakhmout. Donc il a cette culture réelle, mais maintenant, est-ce que c'est la seule raison? N'oublions pas que de part et d'autre, malgré toutes les propagandes que nous entendons, les combats sont acharnés. Est-ce que Sirski peut changer quelque chose? Je n'en suis pas certain. C'est pour ça que je pense que ce limogeage du chef d'état-major des armées est plus dû à des questions de politique intérieure, avec un président Zelensky qui finalement, depuis des mois, élimine tous ceux qui pourraient s'opposer à son autorité.
2: François Chauvency, rédacteur en chef de la revue Défense de l'Union de l'Institut des Hautes Études de la Défense Nationale, qui répondait aux questions de Paul-Lionel Kivigère. Encore plus à l'est, en Inde, le principal chef de l'opposition, Rahul Gandhi, a été relâché ce matin après une brève garde à vue. Après les heurts qui ont émaillé les manifestations d'avant-hier, mobilisation organisée par le Parti du Peuple et des Cafards, qui réclament sans relâche une réforme du système universitaire indien et la démission du ministre de l'Éducation. Alors de quoi est faite cette nébuleuse qui met de plus en plus en danger le Premier ministre indien Narendra Modi? Et bien selon Jean-Luc Racine, directeur de recherche émérite au CNRS, la question reste ouverte. Écoutez.
4: La vraie question est de savoir ce qu'est finalement la nature du mouvement. C'est-à-dire qu'au départ, c'était satirique, mais avec le succès venu, est-ce qu'ils vont se transformer en un vrai parti politique? On ne sait pas. Ça n'a pas l'air d'être ce qui est souhaité. Mais en même temps, évidemment, l'écho de ces manifestations et la répression policière violente de la manifestation du lundi, où là, les manifestants marchaient en direction du Parlement dont la session vient d'ouvrir. La répression policière a été très brutale. Ça a amené un nouveau soutien de plusieurs partis d'opposition en faveur donc de ce mouvement étudiant, puisque pour l'essentiel, mais pas uniquement, mais pour l'essentiel.

0: un mouvement étudiant. Ce qui est en cause au-delà des programmes affichés, c'est un système d'éducation qui laisse sur le carreau beaucoup de jeunes diplômés qui n'arrivent pas à trouver d'emploi.
1: Jean-Luc Racine, directeur de recherche émérite au CNRS, propos recueillis par Alicia Mihami. Comme à notre habitude, on termine ce journal tout en sport avec du football marocain cette fois-ci. Le verdict est tombé dans les barrages de maintien et d'accession en Botola Pro Inouï. L'Union Touarga a assuré son maintien parmi l'élite alors que l'Union Sportive Amal Tiznit a, elle, décroché une montée historique en première division. Tout ce qu'il faut retenir sur cette soirée avec Alice Alhaidine.
2: L'Union Sportive Amal Tiznit évoluera en Botola Pro la saison prochaine. Le club du Sousse a décroché la première ascension de son histoire dans l'élite du football marocain après son match nul sur la pelouse de Brachid face à l'Olympique Tchira. Après le 0-0 de l'aller, les deux équipes se sont de nouveau neutralisées, mais cette fois le but inscrit à l'extérieur a fait la différence. Younes Rafi avait pourtant ouvert le score pour Tchira à l'heure de jeu avant que Zekeriya Salah égalise 5 minutes plus tard, offrant aux siens une montée historique en première division malgré une dernière grosse occasion de Tchira qui finit par descendre en deuxième division. Dans l'autre barrage, il n'y a pas eu de suspense. L'Union de Touarga a assuré son maintien en dominant largement la jeunesse sportive Messiela sur le score de 3-0. Après le match nul de l'aller, le club de la capitale a fait la différence grâce à une prestation maîtrisée, ponctuée notamment par un troisième but inscrit en toute fin de rencontre par Mohamed Fouzir. Le verdict est donc tombé. L'Union sportive Amal Tiznit rejoint pour la première fois de son histoire la Botola Pro, tandis que l'Union de Touarga conserve sa place parmi l'élite du football marocain.
1: Merci à vous Alice Alhaidine pour toutes ces précisions. Merci à vous qui nous écoutez sur Média. C'est la fin de ce journal. Restez avec nous. On revient dans une poignée de secondes.
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1: Il est 12h passées de 46 minutes sur Média. Merci d'être avec nous. Bienvenue si vous nous rejoignez. On est ravis de vous accompagner jusqu'à 13h30 au menu du jour aujourd'hui. Cette question, y a-t-il une issue à la guerre entre les États-Unis et l'Iran? La question se pose après une 11e nuit consécutive de bombardements. Alors quel horizon pour ce conflit qui s'apparente de plus en plus à une guerre d'usure? On en parle avec notre invité de la mi-journée, le président fondateur de l'Institut français d'analyse stratégique, l'IFAS, François Géré, sera avec nous un peu avant 13h05 sur Média. On vous emmène aussi à travers les océans qui bordent l'Afrique. Des écosystèmes à la richesse inestimable, pourtant menacés et à vitesse grand V par la pollution, par la surpêche ou encore par le dérèglement climatique. C'est le moment écolo du jour. Enfin un nom dans votre carrefour, Abderrahim Fakir, c'est le nom de ce Marocain tué par la police en Italie. L'émotion est vive en Italie comme au Maroc et c'est le sujet de l'image du jour, signée aujourd'hui par Mélanie Pinto. Voilà, vous avez le programme, merci d'être avec nous sur Média, c'est toujours un plaisir. Tout de suite, c'est la revue de presse signée Tariq Lahabi.
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6: Bonjour à tous. Dans la presse internationale, des incendies d'une ampleur historique ravagent en ce moment le Canada, avec près de 1000 brasiers qui tapissent de rouge la majeure partie des cartes de son territoire. Le Canada connaît l'une des pires saisons de feux de forêt jamais enregistrées, souligne The Economic Times. The Guardian relaie par ailleurs la colère des communautés autochtones qui dénoncent l'absence d'alerte rapide et une réponse gouvernementale jugée insuffisante. Plusieurs villages ont été entièrement détruits avant même l'arrivée des secours, ce qui révèle les limites du système d'urgence dans les régions isolées. Le Monde met l'accent, lui, sur les conséquences humaines et psychologiques des catastrophes climatiques, estime que ces événements illustrent la nécessité d'accélérer les politiques d'adaptation climatique. Près de 4000 incendies ont brûlé depuis le début de l'année, près de 3 millions d'hectares de végétation au Canada. Et au Maghreb, la Tunisie fait face aussi à une explosion des incendies, canicule, près de 600 incendies en 48 heures, la protection civile sous forte pression, titre Tunisie Webdo, un départ de feu toutes les 5 minutes en moyenne. Le journal La Presse rappelle que la multiplication des incendies traduit une situation exceptionnelle alors que Business News évoque une hausse continue des interventions, des fortes températures qui mettent à rude épreuve les capacités opérationnelles des secours. Les journaux relèvent enfin que les feux de forêt touchent principalement les régions du Nord-Ouest où les interventions restent particulièrement complexes. Tout autre chose, l'Américain Curtis Wright signe un accord pour une implantation au Maroc prévue mi-2027. Il s'agit de la première implantation du groupe américain en Afrique, rapporte notamment le Desk, avec un site de traitement de surface destiné à soutenir la filière aéronautique de Casablanca. Le média estime que cette présence confirme la place du Maroc comme plateforme industrielle de référence pour les grands équipements internationaux. Les médias rappellent que cette décision intervient après plusieurs investissements internationaux dans l'écosystème aéronautique marocain, ce qui consolide l'attractivité du royaume. Les commentaires mettent en avant la stabilité économique, la qualité des infrastructures et la compétitivité du royaume comme facteurs déterminants dans le choix de Curtis Wright. Enfin, en Algérie, ce titre dans Al-Watan, blé et maïs en hausse, la canicule et les risques géopolitiques pèsent et expliquent que les marchés internationaux restent fortement influencés par les aléas climatiques et les incertitudes géopolitiques. Le quotidien souligne que la flambée des prix constitue un défi majeur pour les pays fortement importateurs de céréales, dont l'Algérie. TSA analyse de son côté les répercussions de cette volatilité sur la sécurité alimentaire et insiste sur la nécessité de renforcer la production locale pour réduire l'indépendance aux importations. La presse note que la hausse des coûts du transport maritime et des intrants agricoles accentue encore la pression sur les prix internationaux.
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1: Bienvenue sur les ondes de Médias. On décrypte la situation en Iran au 11e jour de bombardements américains consécutifs. Mais avant cela, on prend la direction des océans dans la chronique Le Moment Écolo de votre grand journal. Avec plus de 30 000 kilomètres de côte, l'Afrique possède un patrimoine maritime exceptionnel. Mais cette richesse est aujourd'hui confrontée à de nombreuses menaces. On va en citer quelques-unes. La pollution plastique, la surpêche, la montée du niveau de la mer ou encore le réchauffement des océans. Alors comment protéger cette économie bleue devenue essentielle à des millions d'Africains et d'Africaines ? Pour en savoir plus, nous avons le plaisir de recevoir Ababakar Tunkara. Bonjour Ababakar.
8: Bonjour.
1: Alors Ababakar, quel est le constat pour commencer ?
8: Les océans couvrent plus de 70% de la surface de la Terre et produisent près de 50% de l'oxygène que nous respirons. Ils absorbent également environ un quart des émissions mondiales de CO2 et plus de 90% de l'excès de chaleur provoqué par le réchauffement climatique. Autrement dit, ou dans un autre angle, sans océans en bonne santé, il sera impossible de stabiliser le climat mondial.
1: Et alors, plus précisément, Ababakar, pour l'Afrique, quel est l'enjeu ?
8: Il est immense. Selon l'Union africaine, l'économie bleue pourrait devenir l'un des principaux moteurs de croissance du continent. La pêche, le tourisme, le transport maritime, les énergies marines et les ressources côtières représentent des millions d'emplois. Mais cette richesse est aujourd'hui fragilisée. Chaque année, plus de 11 millions de tonnes de plastique sont déversées dans les océans, mettant en danger les écosystèmes marins. À cela s'ajoute la pêche illicite, la destruction des mangroves et l'érosion des côtes.
1: Et c'est justement, Ababakar, la montée des eaux qui inquiète de nombreuses villes africaines.
8: Absolument. Des villes comme Dakar, Abidjan, Lagos, Casablanca, Alexandrie ou encore Mombasa sont particulièrement exposées. Le changement climatique accélère l'érosion côtière et augmente les risques de submersion lors des tempêtes. Certaines plages reculent de plusieurs mètres chaque année. Pour des millions de personnes vivant sur le littoral, cela représente une menace directe pour les logements, les infrastructures et les activités économiques.
1: Alors, est-ce qu'il existe des solutions pour être un peu plus positif, Ababakar ?
8: Eh bien oui, plusieurs pays africains investissent dans la restauration des mangroves, véritable barrière naturelle contre les tempêtes. D'autres renforcent la surveillance contre la pêche illégale ou développent des aires marines protégées. Aujourd'hui, environ 8% des océans sont protégés, alors que la communauté internationale vise 30% d'ici 2030. Pour l'Afrique, protéger les océans, ce n'est pas seulement préserver la biodiversité, c'est aussi protéger les emplois, la sécurité alimentaire et les économies côtières.
1: Alors qu'est-ce qu'il faut retenir de tous ces chiffres, de tout ce constat que vous dressez pour nous, Ababacar ?
8: Eh bien, on dit souvent que l'Afrique est le continent de demain, mais elle est aussi un continent maritime. Ses océans représentent une formidable richesse économique, climatique et écologique. Les préserver aujourd'hui, c'est investir dans l'avenir des générations futures, parce qu'au fond, la planète est bleue avant d'être verte.
1: Eh bien, merci beaucoup à vous, Ababacar Tunkara, pour ce moment écolo. On se dit à la semaine prochaine. On termine évidemment sur une note positive. Merci encore. Merci à vous, chers auditeurs, chères auditrices, qui êtes avec nous sur Médien. Cette question, une paix est-elle possible au Moyen-Orient ? On en parle avec notre invité, François Géré, président fondateur de l'Institut français d'analyse stratégique. Mais tout de suite, un portrait. Il s'appelait Abderrahim Fakir, il avait 42 ans. C'est un ressortissant marocain tué par la police en Italie, dans la ville de Bologne, dimanche dernier, après une interpellation. Un drame qui suscite l'émoi en Italie, mais aussi dans le Royaume. C'est l'image du jour et elle est signée Mélanie Pinto.
9: Et c'est justement grâce à une vidéo tournée par un riverain qu'on connaît les circonstances de la mort de ce Marocain, arrivé en Italie à l'âge de 7 ans. Une vidéo accablante pour la police italienne. On la voit interpeller Abderrahim Fakir, le plaquer au sol, face contre terre, et le maintenir ainsi plusieurs minutes. La victime appelle plusieurs fois à l'aide, sans que personne ne réagisse, pas même des secouristes présents sur les lieux. Finalement, Abderrahim Fakir suffoque et meurt. Un policier finit par lui taper sur l'épaule en attente d'une réaction. Rien. Le corps du quarantenaire est inerte. La vidéo devient virale. Le drame n'est pas sans rappeler le meurtre de George Floyd aux États-Unis en 2020, notamment pour la technique de mobilisation utilisée contre Abderrahim Fakir, aussi une technique condamnée par l'ONU. Une enquête a donc été ouverte lundi par le parquet de Bologne qui ordonne une autopsie au lendemain du drame. Selon les agents de la police italienne, il serait intervenu après que des riverains ont signalé un homme en proie à une violente colère. La chef du gouvernement italien, Giorgia Meloni, a réagi sur X à la mort de Abderrahim Fakir, jugeant inacceptable ce qui s'est passé à Bologne. Il est de rigueur que toute responsabilité éventuelle soit établie avec le maximum de rigueur. La vérité doit être recherchée jusqu'au bout, sans préjugés et sans complaisance pour quiconque, a-t-elle indiqué. Le ministre des Affaires étrangères au Maroc est lui aussi monté au créneau et assure dans un communiqué publié hier suivre de très près et avec beaucoup de préoccupation ce drame. Un drame qui a provoqué l'indignation de l'opinion publique. Le soir même, des centaines de personnes se rassemblent dans la ville de Bologne. Des manifestations émaillées par des heurts. On a vu des images de policiers italiens gazés et chargés les soutiens d'Abderrahim Fakir. De nouveaux appels à manifester ont été lancés mardi, hier soir, dans plusieurs autres villes italiennes, dont Milan, Florence et Naples. Il était gentil, il avait un travail stable, il ne causait pas d'ennui. Que justice soit faite, ce sont les mots de ses proches et de son avocate Barbara Spinelli, avocate inscrite au barreau de Bologne, spécialiste du droit d'asile et coprésidente de l'Association européenne des juristes pour la démocratie et les droits de l'homme. Elle est intervenue l'an dernier pour assister justement Abderrahim Fakir dans une demande de renouvellement de son titre de séjour. Le quadragénaire vivait depuis plus de 30 ans en Italie, 37 ans exactement, sans jamais avoir pu obtenir la nationalité italienne. Il vivait toujours la boule au ventre, avec l'attente d'une carte de séjour à renouveler dans un climat et une politique anti-immigration dans un pays et partout en Europe où la montée de racisme est grandissante.

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2: 13h passées de 4 minutes, bientôt 5. Bienvenue à vous qui nous rejoignez sur Média. Les États-Unis n'en ont pas du tout fini avec l'Iran. Les mots hier du président des États-Unis, Donald Trump. Alors sans parler de paix, on a vécu à une trêve, un cessez-le-feu, lors de la signature d'un protocole d'accord par les deux parties, c'était le 17 juin dernier. Pour autant, le cercle vicieux de l'escalade semble bel et bien réenclenché. Avant-hier, les Houthis ont annoncé un blocus maritime de l'Arabie Saoudite selon un principe de, je cite, « œil pour œil, dent pour dent ». Les rebelles yéménites qui disent se venger de l'attaque de l'aéroport de Sanaa la semaine dernière. Pendant ce temps, les pays du Golfe font eux aussi les frais de ce conflit. À l'instant, des sirènes d'alerte viennent de retentir à Bahreïn, quand de leur côté, les voix dissidentes en Iran qu'on avait pourtant vu, entendu en janvier dernier, sont matés. Alors, est-ce que l'engrenage de la guerre est à nouveau enclenché entre les États-Unis et l'Iran, ce qui entraîne d'ailleurs toute une région? Pourquoi Téhéran et Washington poursuivent une guerre qui met clairement les deux pays en grande difficulté? Pour en parler, nous sommes aujourd'hui avec François Géré. Bonjour.
3: Bonjour.
2: Merci d'avoir accepté notre invitation ce midi sur Média. Vous êtes président fondateur de l'Institut français d'analyse stratégique, l'IFAS. Alors, l'actualité est très dense au Moyen-Orient, mais j'aimerais qu'on revienne pour commencer sur l'annonce des rebelles Houthis au Yémen qui menacent donc, on l'a dit en introduction, l'Arabie Saoudite d'un blocus maritime. Est-ce qu'il s'agit d'un effet d'annonce ou est-ce qu'il faut craindre que les Houthis ne bloquent le détroit de Bab el-Mandeb ?
3: Les Houthis peuvent créer des difficultés et perturber effectivement la circulation. On ne peut pas non plus considérer qu'ils disposent de moyens si considérables qu'ils soient en mesure de contrôler totalement la situation sur le détroit. Donc oui, c'est une menace. Oui, elle va créer une perturbation. Non, elle n'est pas en mesure de paralyser comme l'annoncent les Houthis. Il faut faire la part, naturellement, de la provocation.
2: Oui, alors faire la part de la provocation, comme vous le dites, hein, François Géré, c'est difficile aussi quand on écoute les déclarations du président des États-Unis, Donald Trump, qui se multiplient. Le chef d'État américain a menacé de frapper un complexe nucléaire souterrain iranien qui serait situé dans les montagnes du pays. Est-ce que cela est possible? Et plus généralement, comment est-ce qu'on peut dissocier ce que dit le président des États-Unis, ce qui est une réelle menace et ce qui relève simplement de ce qu'on pourrait dire, d'une guerre des mots?
3: Alors, il faut effectivement distinguer deux éléments. D'une part, les effets d'annonce du président Trump, pour qui c'est devenu une façon d'exister politiquement. Et puis d'autre part, la réalité de la cible qui a été indiquée. Les Iraniens sont chez eux, c'est-à-dire qu'ils maîtrisent le territoire, ils maîtrisent la circulation des matières s'ils veulent les déplacer d'un endroit à un autre, et d'autre part, ils ont la capacité à se loger dans des endroits pratiquement inaccessible et pratiquement aussi impossible à détruire par des bombardements. Mmh. On l'a déjà vu dans les premières offensives du début du conflit. Les bombardements ne parviennent pas

0: à détruire les installations quand elles sont enfouies au cœur d'un massif montagneux et d'autre part protégées par des systèmes très simples, mais quand même très robustes, avec des protections d'acier, de béton, etc. Un bombardement extérieur ne peut pas en venir à bout. Donc là, on a d'un côté l'effet d'annonce et de l'autre côté la réalité sur le terrain.
1: Oui, parce que au début des frappes, donc le 28 février dernier, Donald Trump était très triomphaliste. Hein. Donald Trump disait que la guerre serait réglée en quelques jours. Et là, on est presque, oui, on est presque 5 mois après le 28 février, et la guerre n'est toujours pas finie. Au contraire, elle continue de plus belle. Est-ce qu'on peut parler en termes de stratégie iranienne d'une guerre d'usure?
0: C'est très difficile d'employer des mots comme guerre d'usure. Guerre d'usure, c'est même par exemple, si vous regardez l'Ukraine, ça fait 4 ans que le conflit dure. On peut commencer à parler de guerre d'usure. Là, dans le cas de l'Iran par rapport aux États-Unis, il s'agit d'adversaires qui sont lointains l'un par rapport à l'autre. Il s'agit d'une guerre entre un très vaste territoire, celui de l'Iran, et puis d'autre part, des bases autour, bases américaines, qui sont situées soit à Bahreïn, soit au Koweït, soit etc., et qui constituent des cibles pour les missiles iraniens. La question qui reste posée, c'est l'incapacité des États-Unis à détruire les capacités balistiques offensives de l'Iran. Tant que les Iraniens disposent de ces moyens, l'idée d'aller taper sur un massif montagneux relève effectivement de l'effet d'annonce, voire de la fantaisie. Aujourd'hui, les États-Unis ne se montrent pas capables de neutraliser les moyens militaires de l'Iran. Et là, il y a effectivement un problème.
1: Alors justement, sur ces moyens militaires dont vous nous parlez, François Giré, est-ce qu'on a une idée concrète de ce qu'ils représentent? Quelles sont les capacités réelles de l'Iran?
0: Eh bien, ils ont été manifestement sous-estimés dès le départ. Les Iraniens ont construit un complexe à la fois balistique et un complexe, disons, de protection de leurs installations nucléaires qui leur permettent de tenir sur la durée. Alors, cette durée, impossible de le déterminer avec précision. On peut simplement constater que, loin d'avoir été écrasées, les forces militaires iraniennes sont en mesure de se reconstituer. Je dois dire que, à titre personnel, je pensais que les Iraniens ne seraient pas en mesure de renouveler leur capacité balistique, eh bien, ils le sont. C'est une surprise pour tout le monde, c'est une découverte et c'est une question qui se pose sérieusement. Quelle était la capacité des services de renseignement américains et israéliens sur la réalité des forces iraniennes et leur capacité de reconstitution de leur perte.
1: Alors, justement, vous nous parlez des États-Unis qui ne sont manifestement pas capables de mettre fin à cette guerre. Quel est l'intérêt dès lors de Washington de poursuivre ce conflit, d'autant que les hostilités menées en Iran sont particulièrement impopulaires hein, aux États-Unis, selon un

0: Sondage réalisé par le Washington Post et par Ipsos publié il y a une semaine, plus de 2 Américains sur 3 pensent que la guerre en Iran ne vaut pas la peine d'être menée. Alors pourquoi les États-Unis continuent-ils?
1: On avait au départ un scénario, je dirais, rationnel, à savoir que les États-Unis et l'Iran étaient sur le point et avaient conclu un accord basé sur des intérêts économiques, notamment énergétiques, mutuels. C'est-à-dire que, on faisait un cessez-le-feu et puis la paix avec des bénéfices pour les uns et pour les autres, les États-Unis prenant en quelque sorte une option sur le marché énergétique iranien et les Iraniens retirant des bénéfices de cette vente. Eh bien, ça n'a pas marché. Alors, ça n'a pas marché parce que on n'est pas d'accord sur la répartition des bénéfices. Il y a aussi le fait que en Iran, la direction politique n'est pas cohérente. Incontestablement, il y a un camp qui considère qu'il est possible de continuer la guerre et d'une certaine façon de la gagner, et puis l'autre qui considère qu'il faut arriver à un accord qui serait économiquement bénéfique et qui permettrait quand même à l'Iran de retrouver une certaine stabilité politique qui lui fait défaut à l'heure actuelle. Donc, il y a d'un côté et de l'autre une défaillance politique qui se répercute sur la stratégie militaire qui est devenue manifestement peu cohérente, voire complètement erratique, sachant que on ouvre de nouveaux théâtres de frappe en Iran, alors que la circulation sur maritime n'est pas rétablie, que les Houthis peuvent se permettre d'aggraver les perspectives de perturbation, ce qui a un impact économique effectivement très gênant pour l'administration Trump, qui aujourd'hui, à mon sens, ne sait plus du tout où elle en est et quelle solution trouver.
0: Ben ce sera le mot de la fin, François Géré. Merci beaucoup d'avoir été avec nous ce midi sur Médias. Je rappelle que vous êtes président fondateur de l'Institut français d'analyse stratégique, l'IFAS. Merci beaucoup et bonne journée à vous.
1: Bonne journée.
0: Et merci à vous qui nous écoutez sur Médias. Il est 13h passées de 17 minutes. C'est maintenant l'heure de la Story Echo d'Oumar Baldé. Et on continue toujours avec Oumar Baldé d'éplucher le rapport de Banque Al Maghrib sur l'économie du royaume en 2025. La banque centrale qui constate que la circulation de la monnaie fiduciaire continue d'augmenter au Maroc.
2: Oui, par monnaie fiduciaire, vous faites référence à ce que l'on appelle communément le cash. Eh bien, selon Banque Al Maghrib, la circulation de l'argent en billets et espèces n'a jamais été aussi élevée au Maroc. C'est un record absolu avec une hausse de plus de 18% en 2025. En tout, la Banque centrale note que l'argent en cash qui a circulé au Maroc durant l'année dernière a atteint, eh bien, tendez bien l'oreille, 491 milliards de dirhams. C'est un montant considérable. Eh bien, ce montant, tenez-vous bien, représente jusqu'à plus de 28% du PIB marocain. Le cash circule donc plus que jamais dans le royaume. Et ce, malgré l'essor des paiements électroniques dans le pays et la diversification des moyens de transaction afin de baisser le niveau du cash, mais le cash à la peau dure.
0: Alors dites-nous Omar, qu'est-ce qui explique cette hausse de la circulation du cash au Maroc?
2: Selon Banque Al Maghrib, cette augmentation s'expliquerait par plusieurs facteurs. Le premier, selon la Banque centrale, c'est l'accélération de l'activité économique, eh bien, la banque ne le dit pas, mais peut-être cela montre aussi que le secteur informel continue de jouer un rôle prépondérant dans l'économie nationale. Le deuxième facteur cité par la banque, c'est la forte amélioration des recettes de voyage. Eh bien, des recettes de voyage tirées en fin d'année 2025 par l'organisation de la Coupe d'Afrique des Nations de football, la CAN, note-t-on dans le rapport de Banque El Maghrib. Enfin, un dernier facteur est également cité, il s'agit du lancement à partir de novembre dernier de la fameuse opération de versement de l'aide financière directe aux éleveurs, et ce, dans le cadre du programme de reconstitution du cheptel national. Autant d'éléments qui ont donc favorisé la circulation du cash au Maroc à un niveau record.
0: Et sur un autre volet, Oumar, la Banque centrale constate une baisse sur les incidents liés aux chèques sans provision.
2: Et selon la Banque centrale, le nombre d'incidents déclarés à la centrale, donc des incidents de paiement sur chèque, a dépassé les 462 000 cas en 2025. C'est beaucoup, mais c'est en baisse de plus de 5% par rapport à l'année d'avant. Un chiffre assez important à noter, le montant global des incidents liés aux chèques sans provision, c'est quand même chiffré à plus de 16,16 milliards de dirhams en 2025. Je rappelle qu'une nouvelle loi qui est entrée en vigueur en janvier dernier assouplit considérablement les sanctions liées aux chèques sans provision au Maroc. On verra donc à l'issue de l'année 2026 quel aura été son impact sur donc les chèques sans provision.
0: Eh bien, merci beaucoup à vous, Oumar Baldé. On se dit à demain pour une nouvelle Story Echo. Nous sommes mercredi. Qui dit mercredi dit magazine de l'intelligence artificielle sur Medium. Et c'est devenu l'un des mots incontournables de l'économie numérique, la licorne. Le terme revient à chaque fois qu'une jeune entreprise technologique réalise une levée de fonds spectaculaire ou atteint une valorisation record. Dans le secteur de l'intelligence artificielle, ces sociétés se multiplient, et ce, à une vitesse exceptionnelle. Pierre Boussel s'interroge sur la signification de ce mot, licorne, dans le magazine de l'intelligence artificielle.
3: Bonjour à tous, bienvenue dans ce magazine consacré à l'intelligence artificielle. Ça bouge. En Europe, l'Union européenne qui pourrait bientôt compter sa première entreprise valorisée à plus de 1000 milliards de dollars. C'est un nom que l'on ne connaît pas. C'est ASML, quatre lettres pour désigner un groupe néerlandais, donc peu connu, mais absolument incontournable dans la course mondiale à l'intelligence artificielle. ASML fabrique des machines de lithographie très perfectionnées, des équipements gigantesques, extrêmement complexes et coûteux qui permettent de graver les circuits microscopiques qui sont nécessaires à la production des processeurs qui sont utilisés par l'intelligence artificielle. C'est un secteur qui est en pleine évolution. Il y a aujourd'hui des capacités qui sont telles que on pense que ASML devrait réussir à passer la barre des 1000 milliards de dollars, ce qui prouve donc qu'il n'y a pas que les Russes, il n'y a pas que les Chinois ou encore les Américains qui sont en tête dans la course à l'IA. L'IA qui n'est plus considérée aujourd'hui en Angleterre comme étant une technologie expérimentale qui serait une dépense incertaine. Plusieurs études ont été publiées, notamment une enquête du cabinet Deloitte qui a interviewé des directeurs financiers des plus grandes entreprises britanniques. Et aujourd'hui, 73% d'entre eux estiment que l'intelligence artificielle améliore les résultats de leur entreprise. On se souvient que c'était l'année dernière, ils étaient environ 50-55%. Aujourd'hui, ils sont montés à 73%. Ça veut donc dire que l'IA est en train de s'imposer comme étant un outil tout à fait essentiel dans le bon fonctionnement des entreprises. Et c'est vrai que nous qui vivons dans les entreprises, nous qui sommes des usagers de l'IA, il y a un nom que l'on entend souvent, c'est le mot licorne, et on ne comprend pas nécessairement de quoi il s'agit. Derrière cette expression licorne, qui est presque une expression enfantine, se cache en fait une réalité économique extrêmement sérieuse. Damien Bancal, dont vous êtes notre expert, on vous retrouve chaque semaine pour parler de l'IA. Licorne, c'est un mot que vous connaissez bien. Est-ce que vous pouvez nous expliquer quel est ce processus de licorne qui attire des investisseurs qui vont investir donc des centaines de millions de dollars ou d'euros? Une licorne, Damien, qu'est-ce que c'est?
4: Alors, vous avez complètement raison, Pierre. Une licorne, c'est clairement pas l'animal magique. Vous savez, cette espèce de cheval avec une corde. Une licorne, c'est une start-up qui est valorisée accrochez-vous bien, à plus d'un milliard de dollars. Ça veut dire que c'est une jeune entreprise, on appelle ça aussi les jeunes pousses, oh, qui a quoi ? Quelques semaines, quelques mois, oh, voilà, à peine. Mais elle est déjà valorisée par rapport à ce qu'elle annonce proposer à plus d'un milliard de dollars. Et je vais être très honnête avec vous, on n'a jamais vu autant de licornes autour de l'intelligence.

0: artificielle se multiplier. Bon, c'est grosso modo, hein, il y a un magazine américain, on peut le citer, c'est TechCrunch, qui nous parle quand même de près de 90 nouvelles licornes depuis le 1er janvier 2026. C'est complètement fou.
1: Alors comment
0: Je le
1: faut-il,
0: sens venir, la bulle, hein.
1: mais justement Damien, comment faut-il, comment par exemple vous avez une idée tout à fait novatrice sur l'IA, comment faites-vous pour passer du stade de Damien Bancal, qui est absolument formidable, éditorialiste à Média1, à celui qui va peser des centaines de millions, voire le plus d'un milliard de dollars sur le marché? Comment devient-on une licorne?
0: Bon, là, très clairement, ce genre d'entreprise, elle ne finance plus seulement un grand modèle d'intelligence artificielle comme on en connaît, hein, ils ne sont pas une dizaine dans le monde. Non, par contre, ces licornes, elles financent un usage précis. Répondre aux clients, aider les développeurs, automatiser une comptabilité, analyser des contrats, découvrir des molécules, bref. Je pense qu'il peut y avoir une licorne par idée que l'IA va pouvoir mettre en place. Sauf qu'il y a un petit piège quand même derrière tout ça, hein. C'est qu'on connaît les grands modèles parce que toutes ces licornes, elles travaillent toutes avec ces modèles, et il n'y en a pas 10 dans le monde. Et donc, du coup, ben voilà, leur idée, ça vaut, c'est valorisé, attention, ça ne vaut pas, c'est valorisé à plus d'un milliard de dollars. Le problème, c'est que cette idée peut être mise en place parce que ça va attirer clairement des financeurs. Imaginez, vous dites, ben voilà, ma start-up, elle est valorisée déjà à 1 milliard. Ça va attirer qui? Ça va attirer la bourse, ça va attirer surtout les investisseurs, et potentiellement aussi, ça va montrer que, est-ce que vous êtes capable de tenir plus de
1: Oui,
0: 10 mois.
1: mais Damien, par exemple, on dit qu'on va monter une radio qui sera uniquement gérée, enfin totalement gérée, c'est-à-dire il n'y aura plus de main humaine. Entre le moment où on a l'idée à l'instant T et le moment où cette idée prend et devient une licorne, c'est-à-dire qu'elle dépasse le cadre du milliard de dollars, enfin, qui le fait, comment le fait-on? Parce que sinon, vu de l'extérieur, c'est quand même très très très tentant. Donc ça se passe comment en fait, ce moment où on devient une licorne?
0: Bah, je vais être très honnête avec vous, hein. Des fois, on peut même se demander si c'est pas un simple abracadabra et on verra bien. Bon, il faut clairement savoir que cette licorne, elle va attirer et sa mission est d'attirer ces fameux investisseurs. Parce que ces investisseurs, ils financent plus non seulement la technologie, mais les usages. Et ben oui, si votre entreprise va permettre d'avoir un outil qui va permettre de répondre aux clients, ah, bah, ça peut être intéressant. Moi, le géant comme Amazon, comme Google, comme la Fnac, que sais-je encore, ça va me permettre d'économiser. Donc, je vais investir dans cette licorne. Et donc, plus j'aurai d'investisseurs et plus cette valorisation, eh bien, va monter en grade. Et il est là, justement, cet élément. Attirer les investisseurs pour faire comprendre que ces investisseurs vont me permettre de dépasser ce fameux milliard qui me transforme en licorne. Sauf que je tiens quand même à rappeler, mais ça, ce n'est que mon avis, une licorne est un animal imaginaire et dès que je ferme les yeux, il disparaît.
1: C'est-à-dire, quand vous dites prudence, on va finir en quelques mots, Damien, prudence, vous sous-entendez bulle spéculative.
0: Oui, clairement, la bulle spéculative, on l'a vu dans plein d'autres cas. Et qu'est-ce qu'il y a de plus spéculatif que l'intelligence artificielle? Regardez le nombre de sites qui sont apparus en un an et qui ont disparu. Voilà, prudence.
1: Merci beaucoup, Damien Bancal. On aura le plaisir de se retrouver bientôt sur les ondes de Radio Méditerranée Internationale. Excellente semaine à tous.
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4: Bienvenue sur Média 1, retour de l'information dans un peu plus de 2 minutes, mais tout de suite, c'est la météo.
5: Au Maroc, tout d'abord, le ciel sera ensoleillé sur le littoral au sud de l'Aïoun et partiellement nuageux à souvent clair ailleurs. Côté température, 27 la minime à la Essaouira avec du soleil et du vent. Il fera 28 degrés aujourd'hui à Rabat et Casablanca sous un ciel couvert. Du soleil à Safi avec 29 degrés. Du soleil également à Agadir avec 30 degrés. Prévoir 31 degrés à l'Aïoun, 32 à Tanger et Beni Mellal. Il fera jusqu'à 34 degrés à Nador. Ça grimpe, hein, 41 degrés à Errachidia. Et à Marrakech, 42 degrés. Enfin, il fera jusqu'à 45 degrés à Oujda. En Algérie, le ciel sera nuageux à partiellement nuageux sur le centre-ouest du pays. Partiellement nuageux à souvent soleillé sur les wilayas du Nord et clair ailleurs. Côté Mercure, 32 degrés la minimale à Alger et Oran sous le soleil. Prévoir 34 degrés à Béjaïa et à Annaba. Du soleil et du vent à Taman Rasset avec 35 degrés. Prévoir 42 à Tiaret sous les nuages. 44 à Constantine, 45 à Ralveya, 47 degrés à Chlef et enfin 48 degrés à Biskra et Adrar. En Tunisie, le ciel sera souvent ensoleillé sur les reliefs du nord-ouest du pays. Côté température, la minimale affichée à Tabarka avec 35 degrés, 37 à Monastir et Bizerte prévoir 40 degrés à Tunis, 41 à Sfax, Gabès et Sousse, il fera 42 à Djerba, 43 à Medine et Kasserine, à Gafsa, du soleil avec 47 degrés. Et enfin, il fera jusqu'à 49 degrés, la maximale à Tozeur.
4: Voilà, vous entendiez la météo. C'est la fin de ce grand journal. Merci beaucoup d'avoir été avec nous. Merci à Hicham, à la réalisation, à Abderrahim, à la production. Tout de suite, c'est le retour de l'actualité sur Médien à presque 13h30. C'est avec Martin Gibert. Bonjour Martin.
6: Bonjour Sophie et bonjour à toutes et à tous. Les pays du Golfe, toujours en première ligne du conflit entre l'Iran et les États-Unis. Les sirènes retentissent à nouveau au Bahreïn ce matin alors qu'une explosion s'est faite entendre par des journalistes de l'AFP présents sur place. L'armée jordanienne fait également état de plusieurs tirs iraniens. Deux missiles ont atterri dans des zones inhabitées, précisent les autorités jordaniennes. Washington a également mené plusieurs frappes ce matin sur l'Iran pour la 11e nuit consécutive. Et la calmie semble encore loin puisque Donald Trump a déclaré ce matin que l'armée américaine est loin d'en avoir fini avec la guerre. Le but, selon le président américain, est de permettre un retour à la normale de la circulation dans le détroit d'Ormuz. Toujours dans la région, au Liban, le retrait des troupes israéliennes se concrétise. Le premier ministre libanais dit travailler à un retrait total des forces de Tel Aviv. Ces dernières ont déjà commencé à quitter une zone pilote la semaine dernière dans le cadre de l'accord entre Beyrouth et Tel Aviv. Les négociations entre les deux parties doivent d'ailleurs se poursuivre le 4 août prochain à Rome, annonce le ministre italien des Affaires étrangères. Emmanuel Macron apaise les tensions entre Paris et Alger. Le président français l'assure, la France n'a pas d'objectifs chiffrés et ne montre aucun laxisme concernant les visas algériens. Le chef d'État corrige ainsi les propos de son ambassadeur en Algérie. Stéphane Romaté avait déclaré à un média algérien que Paris souhaitait à nouveau délivrer 250 000 visas par an aux citoyens algériens. Des propos qui ont fait scandale en France, notamment auprès du parti d'extrême droite, le Rassemblement National. Au Maroc, le nombre de feux de forêt est en hausse. Depuis le début de l'année, 310 départs d'incendies sont recensés. Une hausse donc par rapport à la moyenne de ces 10 dernières années qui s'élève à 233 selon l'Agence nationale des eaux et forêts. Mais le nombre d'hectares brûlés, lui, en revanche, connaît une baisse significative. 1850 hectares ont été impactés en 2026 contre 2660 cette dernière décennie, soit une baisse de 30% due notamment à l'efficacité des dispositifs d'intervention. L'Espagne, elle, est toujours en proie à un important feu de forêt aux abords de Madrid. 32 000 hectares ont été réduits en cendres depuis la semaine dernière. L'incendie est considéré comme le plus important de l'année dans le pays qui fait face à des vagues de chaleur. Le président de la région Castille-la-Manche espère que le feu pourrait être stabilisé d'ici demain malgré les rafales de vent qui compliquent les opérations. Et un mot de sport pour conclure. Pep Guardiola et l'Italie se rapprochent. L'ancien coach de Manchester City pourrait bien devenir le futur sélectionneur de la Squadra Azzurra. La fédération italienne se dit prête à faire des dérogations financières pour attirer le coach espagnol. C'est la fin de cette synthèse. Merci de l'avoir suivi. Très bonne suite des programmes sur Médien. Tout de suite, c'est la playlist.
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Et c'est avec George Michael, les sons tube Freedom 90 que démarre cette playlist. Bienvenue à toutes et à tous si vous venez de nous rejoindre sur les ondes de Médias. Salma avec vous au micro, en régie notre réalisateur Hicham, et nous sommes ravis de vous accompagner en musique sur nos ondes. Une playlist aujourd'hui consacrée à la Britpop, à la pop britannique notamment des années 90 et après George Michael et son tube Freedom, connu notamment également pour son clip assez iconique dans lequel figurent certains des mannequins les plus connus au monde comme Cindy Crawford ou encore Claudia Schiffer. Eh bien, on va laisser place à Robbie Williams avec Let Me Entertain You. Ce sera suivi par les Spice Girls, Say You'll Be There.

C'était les Spice Girls, Say You'll Be There, Spice Girls, un des groupes, un des girl bands les plus mythiques de l'histoire de la pop musique. Et d'ailleurs, tout de suite, on va écouter un autre girl group des années 90. D'ailleurs, il y avait une petite rivalité entre les deux, notamment dans la presse britannique. C'est les All Saints, Never Ever. Ce sera suivi par les Take That, Back For Good. 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

C'était Take That avec leur titre Back for Good. Et nous arrivons sur ce bientôt à la fin de cette playlist. Merci encore de nous avoir suivis sur les ondes de médias. Merci à notre réalisateur Hicham, bien sûr, et restez à nos côtés. Dans quelques instants, notre prochain rendez-vous avec l'actualité, avec notre prochaine synthèse de l'information. Ce sera suivi par Tsarat Ijabia sur nos ondes Maghreb et sur nos antennes Afrique. Vous retrouverez les dossiers extraordinaires de Pierre Belmar. De notre côté, nous vous quittons avec Westlife qui reprend ce classique de Billy Joel, Uptown Girl. Ce sera suivi par Adele et son titre Cold Shoulder. Très bonne écoute en vous souhaitant bien sûr une très bonne suite des programmes sur les ondes de médias.

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2: Martin Gibert avec vous, bonjour à tous. Nouvelle journée de bombardement en Iran, la 11e consécutive depuis la reprise des conflits. L'île de l'Arak vient d'être prise pour cible par les États-Unis, selon l'agence de presse iranienne Tasnim. Donald Trump, le président américain, assure que des infrastructures civiles seront visées à chaque fois que l'Iran tirera sur un navire. Téhéran, de son côté, a mené de nouvelles frappes également dans les pays du Golfe. Le Bahreïn et la Jordanie ont fait état de plusieurs attaques de missiles et de drones iraniens dans la journée. L'Arabie Saoudite, elle aussi, a émis une brève alerte de sécurité dans l'est du pays. Les habitants de la ville de Dammam ont été appelés à se mettre à l'abri. Dans le même temps, le Pakistan dit s'inquiéter des tentatives d'inclure Riyad dans le conflit américano-iranien. Depuis quelques jours, les tensions ont repris avec les rebelles houthis alliés de Téhéran. Le groupe yéménite menace notamment la circulation maritime de Riyad. Le bilan est lourd en Algérie. Les incendies qui frappent plusieurs régions du nord du pays ont fait 6 morts. Bilan publié hier par le ministère algérien de l'Intérieur. Le gouvernement promet d'ailleurs une indemnisation des victimes après un recensement des dégâts. Les moyens humains et matériels restent mobilisés pour tenter de maîtriser les incendies encore actifs. L'Espagne, elle, est toujours en proie à un important feu de forêt aux abords de Madrid. 32 000 hectares ont été réduits en cendres depuis la semaine dernière. L'incendie est considéré comme le plus important de l'année dans le pays qui enchaîne les vagues de chaleur. Le président de la région Castille-la-Manche, concerné par ces incendies, espère que le feu pourra être stabilisé d'ici demain malgré les rafales de vent qui compliquent grandement les opérations. Sur notre continent désormais, l'épidémola continue de faire des ravages. Plus de 1000 morts sont recensés par l'OMS en République démocratique du Congo et en Ouganda. Au total, 2473 cas sont confirmés par l'Organisation mondiale de la santé. L'Ouganda, de son côté, dit ne plus compter de malades, mais le pays doit encore attendre un mois entier sans nouveaux cas pour se considérer comme débarrassé du virus. Et un mot de sport pour conclure, le président de la Confédération africaine de football salue le parcours du Maroc en Coupe du Monde. La qualification en quart de finale va contribuer à renforcer la place du football africain et à consolider le respect et la reconnaissance dont il bénéficie sur la scène internationale. Ce sont les mots de Patrice Motsepe. C'est la fin de cette synthèse. Merci de l'avoir suivi. Tout de suite, c'est Live Summer avec Sofiane.
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Live Summer, chers amis, top départ sur Média 1. Et oui, comme chaque jour, 14h30, 15h30, votre émission quotidienne sur cette fréquence, sur cette antenne Média 1. Comme je viens de le dire, on est ensemble, chers amis, pour une heure de good vibes avec moi-même, Sofiane au micro et Hichem à la réalisation qui nous accompagnera et bien pour piloter tout simplement cette émission. Au programme du bon son, chers amis, des good vibes, évidemment. Sur cette première partie, on va pouvoir s'écouter du Tyla, du Chris Brown, Larissa Lambert, Wizkid aussi également, un très beau programme qu'on vous a concocté avec enrobé de certaines chroniques qui font l'actu sur, qui font le buzz, l'actu, et oui, sur les réseaux sociaux, les deux en même temps.

longtemps. Et oui, c'est possible. Et puis en seconde partie d'émission, comme vous le savez, comme vous en avez l'habitude, eh bien, c'est dédié à notre invité du jour et on parlera eh bien, de slam. Et oui, on ne parle pas assez souvent de cet art notamment. On va essayer de comprendre comment ça fonctionne et surtout quels sont les événements dédiés au slam et les plus grands artistes qui eh bien, font avancer cette culture et cet art notamment. Et ça sera en seconde partie d'émission, chers amis, toujours. Eh bien, Média qui vous accompagne et c'est le lancement, le départ de Live Summer et notamment avec un morceau sur lequel on va débuter cette émission, Kokabori de Frena, Odile et Wizkid qu'on écoute tout de suite et maintenant sur Média.

0: On vient de s'écouter Larissa Lambert et le morceau So Close, toujours Live Summer qui vous accompagne.
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0: Et oui, votre émission quotidienne du lundi au vendredi de 14h30 à 15h30, chers amis. On est ensemble sur Midi 1 pour cette émission Live Summer. Et son nom, chers amis, c'est évidemment pour vous accompagner et bien tout l'été avec ce qu'il y a de mieux à la fois sur les réseaux pour se tenir au courant de tout, chers amis. Et surtout pour passer un bon moment, tout simplement, avec de la musique en première partie. Et puis en seconde partie, dédiée à notre invité du jour, chers amis. Comme tout à l'heure, je vous le disais, on va parler slam, je vous donnerai quelques petits détails d'ici quelques minutes, mais en attendant on continue en musique et puis notre chronique Actu qui buzz qui arrivera aussi d'ici quelques instants, mais juste avant Man on a Mission de Chris Brown et Wizkid qu'on écoute tout de suite et maintenant sur Média.

0: Is It Love de Tayla, toujours live Summer qui vous accompagne sur Média. Et oui, chers amis, toujours live Summer qui vous accompagne sur Média, évidemment. Et puis, comme prédit, comme annoncé il y a quelques minutes, c'est notre moment, chers amis, Actu qui buzz.
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0: Et oui, l'actu qui buzz aujourd'hui, c'est presque un paradoxe. C'est la plus grosse info du jour, c'est une loi contre le buzz. Et oui, il fallait qu'on en parle, le cœur du sujet, je vous l'annonce tout de suite. Et tout vient, eh bien on va dire, de France, qui vient de devenir le premier pays de l'Union Européenne à interdire les réseaux sociaux aux moins de 15 ans, voté donc hier par les deux chambres du Parlement, une mesure phare du second mandat d'Emmanuel Macron. Et ce n'est pas tout, le texte interdit aussi le téléphone au lycée. Objectif, une application dès la rentrée de septembre, donc d'ici quelques semaines. Pourquoi maintenant? Parce que, en toile de fond, plusieurs familles ont attaqué, eh bien, TikTok, le réseau social, en justice après des suicides d'adolescents qu'elles jugent liés à des contenus dangereux. Et les chiffres piquent selon l'ARCOM. C'est justement les 12-17 ans qui passent en moyenne 1h21 par jour sur TikTok, dont l'algorithme pousse les contenus les plus extrêmes. Alors, la France n'invente rien, elle suit l'Australie qui a dégainé la première en décembre avec une interdiction pour les moins de 16 ans. Et derrière là, derrière tout ça justement, c'est la Grèce, la Slovénie et la Suède qui préparent déjà leur propre texte, notamment pour, eh bien, on va dire un peu, aller condenser en fait l'utilisation des jeunes sur ces réseaux sociaux, parce qu'on sait que l'algorithme a un

pouvoir extrêmement fort en fonction de ce qu'on regarde, de ce qu'on consomme sur les réseaux sociaux. Donc typiquement dans ce cas de figure là, si des jeunes justement adolescents ou pas d'ailleurs suivent ou regardent des contenus à tendance entre guillemets suicidaires, et ben ils seront continuellement et bien exposés à ce type de contenu, et ce qui peut forger une sorte de mindset, réflexion autour de cet aspect-là qui n'est évidemment à éviter dans tous les cas, qui pousserait peut-être à l'acte certains de nos jeunes amis. Voilà, ceci étant dit, il faut faire effectivement très très attention aux réseaux sociaux, à la fois au type de contenu qu'on consomme et également avec les nouvelles technologies qui viennent justement se greffer à notre quotidien, et notamment je pense à l'intelligence artificielle évidemment. Chers amis, on continue en musique puisque c'est toujours Live Summer et c'est toujours cette première partie qui vous accompagne. On va continuer avec du bon son. Sur cette seconde partie, on parlera slam avec l'artiste Amina Arabab, avec laquelle on va pouvoir parcourir cet art qui reste un peu dans l'ombre, j'ai l'impression, même si il est tout simplement historique. Elle est elle-même artiste, elle est elle-même slameuse, elle slame en derija, donc on va lui poser toutes les questions pour savoir comment ça se passe du côté d'un artiste slam. Ça sera en seconde partie d'émission, juste après le flash d'information de 15h pétante. Évidemment, en attendant, chers amis, je vous propose d'écouter Girls de Kid Laroi et Kehlani sur le morceau, une très très belle collaboration et surtout un merveilleux morceau qu'on s'écoute tout de suite et maintenant dans Live Summer.

0: retour, chers amis, dans votre émission Live Summer, toujours sur Média 1, bien sûr, et place à notre seconde partie dédiée à notre invité du jour.
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0: Et oui, chers amis, toujours Live Summer qui vous accompagne jusqu'à 15h30. Encore une bonne vingtaine de minutes à passer sur cette seconde partie. Et comme vous en avez l'habitude, eh bien, place à notre invité du jour avec qui on va parler, eh bien, slam et slam en derija. Bon, bref, en tout cas, dans tous les cas, on va en parler. Moi, je vous présente Amina El Abab.
2: Arrebab.
0: C'était le sujet d'avant la, l'interview. On était hors antenne. Je lui demandais comment on prononçait le nom. C'est pas facile pour moi. Bon, dans tous les cas, Amina, comment vous allez?
2: Je vais très très bien, alhamdoulilah. Merci.
0: Super, moi je suis très content de vous accueillir parce que on va parler d'un sujet, on va parler eh bien, du slam, de cet art qu'on entend, on connaît, tout le monde on va dire connaît le slam, mais qui reste un peu, on va dire, pas à la lumière par rapport justement aux autres arts comme le chant, comme le rap, comme ces choses-là, parce qu'on sait que notamment c'est beaucoup, on va dire, le contenu qui est mis en avant dans le slam, n'est-ce pas?
2: Tu peux répéter,
0: c'est
2: s'il te plaît.
0: En fait, le slam, on va dire qu'en règle générale, ce qu'on voit dans le slam, c'est surtout l'écriture, la manière dont on écrit, les paroles, la profondeur du contenu, c'est ça?
2: Oui, c'est exactement ça. C'est un mélange entre la poésie classique, arabe, parce que j'écris déjà en derija moi et en arabe, et le derija actuellement contemporaine, c'est ça. Ouais.
0: Comment c'est entré dans votre vie le slam? Est-ce que, parce qu'en règle générale, ça part de l'écriture, on vient d'en parler. Quand est-ce que vous avez commencé à écrire, à slammer?
2: Quand j'ai commencé à écrire, c'était vraiment... je ne savais pas que je suis en train de slammer. Quand j'ai commencé à écrire du slam, je ne savais pas que c'est du slam. C'était juste une manière de faire sortir, or to channel ce que je me sens.
0: Oui.
2: Et le partager à travers, en utilisant des mots. Alors après, j'étais introduite à une communauté à Casablanca du slam. C'est à travers cette communauté que je savais que c'est du slam actuellement, ok. Mais au début, c'était juste une manière de m'exprimer ou quoi, en derija, parce que je suis marocaine. Et voilà, c'est ça.
0: Et au départ, quand vous avez commencé à exprimer justement ce que vous aviez, vous écrivez, donc vous écrivez sans savoir que c'était réellement du slam.
2: C'est vrai, oui.
0: Est-ce que la langue derija, ça a été quelque chose de totalement naturel, ou vous vous êtes posé la question, est-ce que j'écris en français, est-ce que j'écris en anglais, est-ce que j'écris en derija ou en arabe classique?
2: C'était vraiment spontané. D'ailleurs, j'écris, c'est un mélange. Vraiment, j'écris en arabe, derija, anglais et français.
0: Wow.
2: Dans une pièce, mélanger les quatre langues parce que j'ai une nature riche. Moi, je peux m'exprimer en français, en anglais, en derija et en arabe classique. J'adore les langues. J'ai une intelligence linguistique et ça m'arrive de me trouver, écrire, mais j'adore derija. Déjà parce que c'est... Ça exprime les parties les plus profondes de mon être ou quoi.
0: C'est intéressant ça. C'est déjà, en fait, la première chose que moi j'entends dans ce que vous dites, c'est que vous ne fixez pas de frontières, pas de limites sur les langues, parce que j'imagine qu'il y a certaines langues qui aident à mieux transcrire certaines émotions que d'autres.
2: Voilà, c'est ça. C'est pour ça que j'utilise les quatre langues, parce qu'il y a des sentiments, il y a des expressions qui ne peuvent pas être exprimées autrement. C'est ça.
0: Et est-ce que, par exemple, je pose la question comme ça, peut-être qu'il n'y a pas réellement de réponse, mais par exemple, si on prend chacune des langues que vous avez citées, l'anglais, français, derija et l'arabe classique, est-ce que chacune des langues a, on va dire, une notion ou peut-être une émotion spéciale à retranscrire facilement? Par exemple, parce que quand vous voulez retranscrire peut-être la tristesse ou la nostalgie, est-ce qu'il y a une langue qui facilite la retranscription de cette émotion ou pas?
2: Non, pas forcément.
0: Ok, ouais. Et aujourd'hui, c'est le derija qui permet de plus vous exprimer.
2: Oui, c'est vrai, je suis purement marocaine, alors derija qui est facile pour moi pour...

0: m'exprimer plus facilement, oui.
1: Et c'est quoi la vraie plus-value de s'exprimer en darija? Est-ce qu'il y a des notions, des expressions qu'on ne retrouve pas dans les autres langues?
0: C'est plutôt parce que, encore, je suis marocaine. Mm-hmm. Je suis issue d'une famille modeste, très modeste. J'ai grandi dans un quartier populaire de Medina Qdima à Fès. Mm-hmm. Alors pour moi, pour vraiment faire passer ce que je me sens, c'est en utilisant darija, c'est ça.
1: Et aujourd'hui, le slam, comment vous le vivez? Vous avez incorporé une sorte de communauté de slam. Comment ça se passe avec justement les personnes avec qui vous partagez cet art?
0: C'est toujours transcendant ou quoi? C'est toujours transcendant, vraiment. Quand je partage ce que j'écris dans un événement ou bien quand nous faisons la scène, c'est toujours transcendant, monsieur, parce que tu vois l'impact de tes mots sur toute une audience qui est marquée, concentrée sur ce que tu es en train de te dire. Et c'est toujours chouette parce que les gens vraiment... they relate to you, they relate to what you are.
1: Un effet miroir entre ce que vous exprimez et l'audience.
0: Exactement.
1: Il y a une connexion. Plus que ce que vous leur partagez, il y a aussi un retour que vous recevez.
0: Et ça,
1: c'est spécialement dans cette communauté où vous partagez, où tout le monde slame en fait finalement, où il y a aussi des spectateurs qui viennent juste pour le plaisir d'écouter.
0: Oui. Il y a des spectateurs qui viennent juste pour le plaisir d'écouter, vraiment. Ils s'intéressent à ce que tu vas dire, ce que tu vas... ils s'intéressent à ta prestation, exactement. Ils trouvent le plaisir, justement, de t'écouter, comme on trouve le plaisir de partager. C'est ça.
1: Et est-ce que dans cette communauté, avec les personnes avec qui vous faites du slam et qui eux aussi font du slam, il y a une sorte de collaboration? Est-ce qu'il y a un travail en commun autour des textes?
0: Bien sûr.
1: Il y a des personnes
0: toujours
1: peut-être plus expérimentées, d'autres débutantes. Est-ce qu'il y a...
0: Bien sûr, toujours. Alors, la première fois quand j'étais introduit à la communauté d'islam, c'était en 2024. C'est grâce à l'impact de cette rencontre qu'on a carrément fondé notre propre association pour encore trouver des gens qui slament et on a réussi et on réussit encore. C'est ça.
1: Là, vous êtes actuellement à Tanger. C'est quoi? Vous vous êtes déporté à Tanger avec l'association?
0: Non, vous êtes
1: seulement de passage. L'association, elle est
0: c'est
1: à Casa.
0: C'est à Casa, oui. Okay. C'est à Casa.
1: Ok.
0: Oui.
1: Et comment elle s'appelle cette association-là? Parce que c'est important.
0: C'est Nakoun.
1: Si on veut vous trouver sur les réseaux sociaux.
0: Oui, les réseaux sociaux, sur Instagram, sur Facebook, bientôt. Comment ça, TikTok?
1: Bientôt. Il y a beaucoup
0: comme
1: de réseaux sociaux.
0: Je suis pas une grande fan, mais voilà.
1: Mais c'est important pour toucher les plus jeunes. Est-ce que vous avez des personnes qui sont très jeunes qui vous intègrent?
0: Oui. C'est la jeunesse, surtout 15 ans, 16 ans, 18 ans.
1: Wow.
0: Alors, je te raconte une très intéressante histoire. Mm-hmm. C'est que dans un événement de slam qu'on a fait, Nakoun, une fille a découvert qu'il peut slammer. Il a participé dans une compétition du slam, même pas 3 jours. Il a pris le 3e prix.
1: Alors qu'elle vient de débuter.
0: Avec nous. Alors, pour moi, c'est ça le but de notre association. C'est que les gens se découvrent. Parce que je pense que le talent, c'est toujours en toi. C'est toujours dedans. Il faut juste que je viens, moi, et j'allume la lumière. Je te dis, ouais, voilà, tu peux faire ça. Oui, chouette, je peux faire ça. Je m'intéresse à ça. Et voilà, c'est comme ça que j'ai commencé, moi, par exemple.
1: Justement, par rapport à vous, moi j'ai une question qui est assez personnelle.
0: Bien sûr.
1: Vous choisissez.
0: Ouais.
1: Qu'est-ce que le slam vous a fait naître en vous? Parce que j'imagine que c'est un art qui permet de s'ouvrir aux autres. Mais quelle est la chose qui vous a aidé à vous faire voir à vous-même grâce au slam? Est-ce que vous vous êtes découverte à travers le slam?
0: Bien sûr. Le slam, surtout, c'est... I will say it in English because it's
1: je vais faire
0: all
1: la traduction.
0: English, yeah. It's alchemizing your pain. Okay, alchemizing your essence. It's à travers le slam surtout, pas autre

0: forme d'écriture.
1: Donc ça veut dire que le slam, pour vous, c'est une sorte d'exutoire à travers lequel vous pouvez sortir la souffrance, la partager peut-être à d'autres personnes qui la vivent, qui vivent aussi la même.
0: Ah oui.
1: Ça enlève le sorte d'isolement dans laquelle dans lequel vous êtes.
0: Bien sûr, bien sûr.
1: Donc ça,
0: et
1: c'est
0: que les autres aussi.
1: Oui.
0: L'isolement des autres aussi.
1: C'est vrai que des fois, on a certains mal qui nous touchent, certaines souffrances, et on a l'impression d'être seul dans, dans tout ça. Et c'est justement par le fait de partager ces moments-là qui nous permettent d'aider à sortir de cette,
0: bien sûr,
1: de cette souffrance.
0: C'est
1: hyper, intéressant. Pour revenir sur l'aspect technique avec vous, Amina, le slam, qu'est-ce que c'est concrètement? Est-ce que c'est un peu du chant? Est-ce que c'est un peu du rap? C'est de la poésie? Est-ce que c'est tout en même temps? Pas du tout. Comment on fait? Quelles sont les notions techniques du slam?
0: Ok. Pour ne pas faire des erreurs, parce que moi, je ne suis pas porte-parole du slam ou bien des slameurs ou bien de cette forme d'écriture. Je te dis que quand j'ai commencé à slammer, je ne savais pas même que je suis en train de slammer. Alors, pour moi, le slam, c'est un peu un mix entre la poésie, c'est au milieu ou bien in the middle of poésie et rap. L'extrême, c'est le rap, c'est vrai. Et l'extrême, c'est la poésie classique, c'est vrai. Mais le milieu, c'est un mélange entre ces deux écoles ou bien ces deux formes d'écriture. C'est mon avis personnel. D'ailleurs, si je partage avec toi tout... Je ne sais pas si j'ai la... Si je... I will have the opportunity to share with you. You will see... Tu vas juger, toi.
1: Eh bien, ça serait top si tu as un texte à nous partager d'ici quelques minutes. Moi, je te laisse le micro, mais je vous laisse le micro. Mais dans tous les cas, on a encore quelques minutes à passer ensemble sur cette interview. Et pourquoi pas clôturer avec un slam, ça serait super. On revient à cet art. Comment cet art...

0: pas clôturer avec un slam, ça serait super. On revient à cet art. Comment cet art justement se développe ici au Maroc? Est-ce que les gens, on va dire la population globale, a une sensibilité particulière au slam ou ça reste un petit peu en retrait par rapport à la musique, par rapport au rap aussi?
1: Je pense pas qu'il reste encore en retrait, Lex. Il y a plusieurs mouvements en mouvement, c'est-à-dire on fait des événements. On fait des mouvements, on n'est pas en retrait, pas du tout, mais il n'est pas encore connu comme le rap parce qu'il n'y a pas plusieurs gens qui écrivent, qui savent même le slam pour s'intéresser au slam ou pour il y a pas beaucoup de gens qui écrivent déjà du slam. Le rap, il y en a plein. Et je pense que c'est pas je pense. When rap started here in Morocco, I think there weren't beaucoup d'artistes qui font du rap. C'est à travers can I say it in Darija, parce que c'est الدراري فاش بداو يكتبوا الراب بداو كيقيسوا دراري واحد اخرين وبداو حتى هما تيتانتريساو للراب ويكتبوا الراب.
0: Ça veut dire que à travers des personnalités qui font du rap ou même du slam, c'est à travers que ces personnalités là que d'autres personnes s'y mettent. Donc en fait, finalement, ce que je comprends, c'est que il faudrait peut-être avoir une sorte de notoriété autour de une ou deux personnalités dans le slam pour permettre un rayonnement plus large au Maroc sur
1: le
0: slam.
1: Bien sûr, bien sûr. Et c'est ce qu'on est en train de faire justement. C'est pour ça.
0: Voilà, qu'il y a l'association et la communauté, les réseaux sociaux.
1: On a commencé comme des artistes on stage dans une compétition de slam. On s'est rassemblés et on a créé une association nous aussi. Et le but, c'est de faire la même chose, de toucher des gens qui se rassemblent pour créer leur entité, eux aussi.
0: Et c'est aussi pour ça que vous êtes au micro de Médien, justement, pour parler de cet art,
1: c'est
0: donner
1: ça.
0: Aussi envie. Et surtout, peut-être s'il y a des jeunes qui nous écoutent, moi je sais qu'il y a beaucoup de jeunes qui nous écoutent, qui s'intéressent à cet aspect-là, à l'écriture, à la poésie, au rap, au slam, ils peuvent venir vous prendre contact avec vous, avec l'association, à travers les réseaux sociaux. Et ce que vous dites, c'est super intéressant parce que je fais le parallèle en France. Ok, je fais le parallèle en France. Je compare pas, je fais juste le parallèle. Il y a une personnalité importante en France qui a fait connaître le slam au grand public, c'est Grand Corps Malade.
1: Ok.
0: C'est cet artiste-là, justement, de par sa notoriété, qui a fait connaître le slam au grand public. Et c'est à travers lui, parce que lui, il faisait du slam, il faisait des scènes, il était très connu du grand public. Et c'est un peu, entre guillemets, grâce à lui, que le slam est devenu connu de tous. Et c'est aussi ça que le Maroc aujourd'hui a besoin, si je comprends bien.
1: Oui, bien sûr, bien sûr. J'ai connu le rap, le slam, à travers I will shout out to him. It's his artist name is Pedro. C'est Badr. Pour moi, c'est the godfather of slam here in Morocco.
0: Okay.
1: He's very inspiring. Il nous réunit toujours.
0: Il fait partie de l'association?
1: Non, il a sa propre association.
0: Okay.
1: C'est à travers son association que j'ai. Je me suis. Non.
0: Vous vous êtes intéressé
1: au
0: slam.
1: Voilà, c'est ça.
0: Ça sera intéressant de recevoir Pedro alias Badr ici dans nos studios pour nous parler davantage de slam. Et du coup, Amina, si vous avez un texte, moi je vous donne le micro pour slammer en live and direct.
1: Ok, I just want to choose which text I want to choose.
0: Prenez le temps que vous voulez. Il nous reste quelques minutes encore à passer sur cette interview. Quand vous êtes prête, let's go.
1: J'ai le droit de slammer deux textes.
0: Si le temps nous le permet, avec grand plaisir.
1: Ok. Ok. Je vais commencer par le dernier que j'ai écrit.
0: Ok. Après, vous nous donnerez la signification et un peu dans quelle idée est le texte.
1: D'accord.
0: Ok.
1: D'accord. Allez. Je vais commencer par un texte qui a un peu de français dedans, mais pas trop, mais quand même.
0: Ok. Allez.
1: L'idée. Le texte, c'est sur le zéro comme symbole et chiffre. Ce que représente le zéro comme symbole et chiffre.
0: Ok.
1: C'est ça, c'était le thème. 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
1: C'est ça le premier texte.
2: Waouh, waouh. Il y a plein de choses qui transpirent à travers ce texte. Déjà la rythmique, il y a une rythmique dans le slam quand même.
0: Ouais,
2: c'est pas aussi rythmé que le rap par exemple,
0: oui.
2: Mais il y a aussi une théâtralisation.
0: C'est vrai.
2: Une scène.
0: C'est ma manière de d'écrire. J'écris de manière spectaculeuse. Je voulais te dire est-ce que je peux
2: Te mettre debout.
0: Parce que j'aime
2: jouer ce que vous dites.
0: Voilà.
2: Okay.
0: Jouer sur le mouvement surtout. Okay.
2: Bah, on a le temps, je pense, pour un deuxième texte, si vous préférez, si vous voulez.
0: Ah, ok, je veux bien sûr. Alors, Oui, il y en a, vas-y.
2: Et après, vous nous expliquez d'abord la signification et après, vous faites le texte. Comme vous voulez.
0: Non, je veux commencer par le texte et je peux expliquer.
2: Allez-y.
0: Après.
2: Allez-y. Merci. Pas de problème.
0: Alors. فاء نون عناد مع الفناء ضو ضارب في حلقة أخرها فناء فاء نون فن الفن حاجة الأرواح حساسة محتاجة تغوت حيت دايرين بها ناس وحيت دايرين بها ناس اختارت تصرف غواتها مجاز فاء نون فاء مغيز ونون مغرز في 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
2: واو.
0: Merci.
2: Incroyable. Vous nous expliquez là maintenant ces,
0: okay.
2: ces mots.
0: Ok. Alors, fa nun, c'est les lettres qui composent le mot fen, art, en arabe. Et tu sais, les lettres en arabe, ils ont leur propre personnalité. C'est-à-dire, pour qu'une lettre s'écrit, par exemple, fa. Voilà, il y a un sens
2: calligraphique sur la manière
0: profond,
2: d'écrire.
0: Okay. Profond pour que le fait il khourj fhalak. Pourquoi? Le fait son sens en arabe c'est qui fait montrer. Il fait montrer les choses. Alors le fennan ou l'artiste il fait montrer une profondeur. Et nun c'est il s'écrit comme ça parce que il exprime la profondeur. Alors, fun, c'est faire sortir sa profondeur. Alors,
2: okay.
0: C'est ça. Et j'ai joué sur ces deux lettres pour faire tout un texte.
2: Waouh.
0: Parfois, je ne peux pas expliquer ce que j'écris en français parce que c'est plus profond.
2: Bien sûr.
0: Et je ne suis pas assez française pour expliquer en français.
2: Mais de toute façon, le texte, j'ai l'impression que c'était soit de l'arabe classique, soit du derija, parce que Fanoun, c'est pas des choses qu'on retrouve dans le français.
0: Ah, bien sûr.
2: Et surtout, la correspondance et la signification dans le fa et le noun que vous venez de nous expliquer, c'est quelque chose qu'on peut pas avoir dans le français. Moi, la dernière question que j'ai envie de vous poser,
0: bien sûr.
2: Par exemple, sur l'aspect créatif, par exemple, d'un texte comme celui-ci, Fanoun, comment ça se passe dans votre cerveau? Comment vous passez de rien au texte? C'est quoi? C'est une émotion? Il y a un moment où vous avez besoin d'écrire, et quand vous vous écrivez, est-ce que ça vous vient comme comme une fulgurance, ou il vous faut certaines expériences dans votre quotidien pour écrire? Comment ça se passe globalement, la question, c'est quel est votre processus créatif?
0: Voilà, c'est la question la plus célèbre des questions. C'est un peu compliqué parce que parfois, l'émotion, il prend tout en être, ok? Si c'était une expérience personnelle, alors ça y est, tu es pris par l'émotion et tu commences à écrire. Je te dis une chose, et je ne sais pas, est-ce que c'est pas... c'est mainstream perspective ou bien point de vue, mais les artistes, je me considère comme un outil pour Dieu pour passer son mot. Parce que quand l'inspiration vient, ça y est, je suis plus là. Je suis plus là. Je ne suis pas moi.
2: Vous parlez tout à l'heure de transcendance quand vous êtes sur scène.
0: Exactement.
2: C'est aussi ça quand vous écrivez.
0: C'est la même émotion, la même transcendance que je fais passer quand je suis on stage. C'est la même chose. Il y a encore la deuxième façon d'écrire, c'est que tu as le talent. Ça y est, tu as le talent. Alors, si tu veux écrire, tu vas écrire. Ces deux textes, c'était des thématiques. Une personne m'a envoyé, je veux que tu écrives sur ça et ça. Ça y est. Oublie, je vais écrire. Les métaphores, elles viennent parce que déjà tu as le talent, tu as un monde imaginaire très riche pour collecter des métaphores.
2: Amina El-Rabab, c'est bon, je l'ai bien prononcé cette fois-ci. Merci beaucoup de nous avoir mis en lumière cet art, le slam, et de nous avoir même partagé ces deux textes juste magnifiques. Quant à nous, on va laisser place à la suite des programmes. Encore merci Amina d'être
0: avec nous. Merci à toi également, vraiment c'était
2: super.
0: Chouette.
2: En tout cas, c'était super. On espère que les auditrices, auditeurs ont ressenti ce que moi j'ai ressenti dans le studio. Je laisse très vite la suite des programmes et surtout la suite sur cette antenne, cette magnifique antenne Média qui vous accompagne tout au long de la journée. Bye bye.

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1: Martin Gibert avec vous, bonjour à tous. Donald Trump accentue encore les tensions avec l'Iran. Le président américain menace cet après-midi de bombarder des infrastructures civiles si jamais Téhéran vise des navires dans le détroit d'Ormuz. Les États-Unis qui ont mené de nouvelles frappes dans la journée, l'île de l'Arak a notamment été prise pour cible ainsi que Tabriz et Chabahar. L'Iran de son côté a mené plusieurs frappes au Bahreïn et en Jordanie. Toujours dans la région, le nouveau chef du Hamas promet l'unité nationale. Khalil al-Haya a pris la parole ce matin. Il dit notamment mettre en priorité la fin de l'agression israélienne ainsi que le rétablissement, je cite, d'une vie digne pour le peuple de Gaza et la défense de la Cisjordanie occupée. Peut-être un nouvel épisode dans la diplomatie pour la guerre entre l'Ukraine et la Russie. Le ministre russe des Affaires étrangères va rencontrer son homologue américain demain à Manille. L'échange doit porter sur le conflit en Ukraine, selon Sergueï Lavrov. Les négociations russo-ukrainiennes sont au point mort en raison de la guerre en Iran. C'est un projet qui passe mal en Allemagne. Berlin vient d'autoriser la production de combustible nucléaire par l'entreprise française ANF en coopération avec le groupe étatique russe Rosatom. L'implication de la Russie dans ce projet est très controversée et des inquiétudes sont partagées quant à la sécurité nationale. Mais les autorités allemandes disent ne pas pouvoir interdire cet accord en raison des lois de l'Union européenne. Au Maroc, le nombre de feux de forêt est en hausse. Depuis le début de l'année, 310 départs d'incendies sont recensés. Une hausse donc par rapport à la moyenne de ces 10 dernières années qui s'élève à 233 selon l'Agence nationale des eaux et forêts. Mais le nombre d'hectares brûlés, en revanche, lui, connaît une baisse significative.

1850 hectares ont été impactés en 2026 contre 2660 cette dernière décennie, soit une baisse de 30% due notamment à l'efficacité des dispositifs d'intervention. Et enfin, un mot de sport pour conclure. La Fédération italienne de football confirme être en contact avec Pep Guardiola. Le coach espagnol pourrait devenir le futur sélectionneur de la Squadra Azzurra. Le président de la Fédération, Giovanni Malago, dit être prêt à des dérogations financières concernant le salaire de Pep Guardiola. Et deux autres noms de candidats font également beaucoup de bruit, à savoir Andrea Pirlo et Roberto Mancini. C'est la fin de cette synthèse. Merci de l'avoir suivi. Tout de suite, retrouvez le Bryan Adams Show.

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0: Et tout de suite, on va passer à notre sommaire du jour. En première partie d'émission, dans notre story, nous allons vous parler du succès retentissant de l'Odyssée de Christopher Nolan au box-office. Pour notre coup de cœur du jour, eh bien, nous allons le consacrer à une exposition qui est actuellement en cours à la Villa des Arts de Rabat, état de passage. En deuxième partie d'émission, nous serons en compagnie de notre invité du jour, qui est aujourd'hui la légende de la musique africaine, Aïcha Koné, qui sera sur scène très prochainement à l'occasion du festival Timitar. Elle sera donc notre invitée du jour. Voilà donc pour le sommaire de ce numéro de Culture Vibes. Restez avec nous dans quelques instants, notre story du jour, juste après Blondie, Call Me.

C'était le mythique groupe de rock Blondie avec Call Me. Et tout de suite, eh bien, nous allons passer à notre story du jour. Et aujourd'hui, nous allons vous parler de l'Odyssée de Christopher Nolan. Le film, en quelques jours, bat déjà tous les records de box-office en salle. Sorti au Maroc mercredi dernier et ce week-end outre-Atlantique, le film peut se vanter d'avoir dépassé les 260 millions de dollars de bénéfices au box-office mondial. Ainsi, en seulement un week-end d'exploitation, le long métrage événement a réussi à couvrir les coûts de production du film déjà très importants, soit 250 millions de dollars. Et pour cause, à son habitude, pour ce long métrage, Christopher Nolan a privilégié les effets pratiques aux images de synthèse ou encore les tournages dans des décors réels plutôt qu'en studio. On rappelle d'ailleurs que le Maroc a servi de toile de fond pour plusieurs scènes.

0: du film, comme le Ksar Ait Ben Haddou près de Ouarzazate qui a servi pour représenter la ville mythique de Troie, ou encore les superbes plages de la région de Dakhla et Essaouira. Un succès qui n'est qu'à son début, comme le précise The Guardian, cette adaptation du poème homérique a réalisé un démarrage encore plus important que le blockbuster de Christopher Nolan de 2023, Oppenheimer, qui avait en fin de carrière engrangé 975 millions de dollars au box-office mondial. L'Odyssée, un film que vous pouvez d'ailleurs retrouver dans toutes les salles de cinéma du royaume et dont on va écouter tout de suite un extrait de la bande-annonce.
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0: C'était donc un extrait de la bande annonce de l'Odyssée, le film événement de cet été, avec au casting des stars comme Matt Damon, Tom Holland, Zendaya, Robert Pattinson, pour ne citer que quelques-uns. Et encore une fois, on vous rappelle que le film est actuellement disponible dans toutes les salles marocaines. Voilà pour notre story du jour. Tout de suite, on continue ce numéro de Culture Vibes en musique avec The Police, Every Little Thing She Does Is Magic.

C'était The Police avec Every Little Thing She Does Is Magic. Restez avec nous surtout sur les ondes de Médias pour la suite de Culture Vibes dans quelques instants. Notre coup de cœur du jour qui sera consacré aujourd'hui à l'exposition État de Passage qui est actuellement en cours à la Villa des Arts de Rabat. Ce sera juste après. Un autre groupe britannique mais au style qui ne pourrait pas être plus différent, c'est Wham, Wake Me Up Before You Go Go.

C'était Wham avec leur tube Wake Me Up Before You Go Go. Wham, groupe de pop britannique classique des années 80, composé par George Michael et Andrew Ridgeley. Et tout de suite, nous continuons ce numéro de Culture Vibes avec notre coup de cœur du jour.

En effet, chaque jour, nous allons vous parler d'une série, d'un film ou d'une exposition à découvrir à l'occasion de cet été. Et aujourd'hui, c'est une exposition dont on vous parle, État de passage, qui réunit 13 artistes nés entre 1985 et 2000, dont les pratiques questionnent les nouvelles formes de création liées à la mobilité transnationale. Imaginé par le commissaire d'exposition Ashraf Remok, État de passage explore ainsi la manière dont une génération navigue entre territoires, disciplines et identités mouvantes. L'exposition rassemble ainsi des pratiques multiples avec du cinéma expérimental, des photographies documentaires, de l'art numérique, de l'installation, de la peinture, encore de la broderie qui témoigne, je cite, d'une porosité disciplinaire caractéristique de cette génération. Et les artistes présentés à cette occasion mêlent également certains au parcours institutionnel. Certains sont passés notamment par le Royal College of Art de Londres ou encore le Art Institute de Chicago ou les Beaux-Arts de Paris, mais aussi des autodidactes qui révèlent comment se construit aujourd'hui la légitimité artistique en dehors des cadres traditionnels. Et parmi les artistes présentés à cette occasion, on retrouve notamment Amina Azrek, Hanan El-Farisi, Hiba Baddou, Joséphine Val ou encore Camille Bouzouba-Grivel, Yasmine Hedmi ou Margot Derry, pour ne citer que quelques-uns. Une exposition qui est actuellement en cours à la Villa des Arts de Rabat et ce jusqu'au 29 juillet. Il vous reste ainsi quelques jours pour découvrir cette exposition État de passage. Voilà donc pour ce coup de cœur du jour. Restez à nos côtés surtout. Tout de suite, on va écouter les Destiny's Child, Lose My Breath.

C'était Destiny's Child avec leur titre Lose My Breath et restez à nos côtés surtout, toujours sur les ondes de Média 1. Culture Vibes continue dans quelques instants. Nous serons notamment aux côtés de notre invitée Aïcha Koné, légende de la musique de notre continent. Elle sera au Maroc à l'occasion du festival Timitar qui démarre le 23 juillet, soit demain à Agadir. On parlera notamment de son immense carrière. En effet, cette dernière a célébré l'année dernière ses 50 ans de carrière. Elle sera à nos côtés dans quelques instants après notre prochain flash d'information et après Anastasia Left Outside Alone.

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3: Martin Gibert avec vous, bonjour à tous. L'escalade se poursuit entre l'Iran et les États-Unis. Téhéran promet des représailles contre des infrastructures régionales si jamais Washington frappe des bâtiments civils. Une menace proférée cet après-midi par Donald Trump. Selon l'agence de presse iranienne Tasnim, des ponts et des installations énergétiques ont été visés par l'armée américaine dans la journée. Le locataire de la Maison Blanche a notamment précisé que son armée est loin d'en avoir fini avec la guerre. Au Liban, le retrait des troupes israéliennes se concrétise. Le premier ministre libanais dit travailler à un retrait total des forces de Tel Aviv. Ces dernières ont déjà commencé à quitter une zone pilote la semaine dernière dans le cadre de l'accord entre Beyrouth et Tel Aviv. Les négociations entre les deux

0: Parties doivent d'ailleurs se poursuivre le 4 août prochain à Rome, annonce le ministre italien des Affaires étrangères. Emmanuel Macron apaise les tensions entre Paris et Alger. Le président français l'assure, la France n'a pas d'objectif chiffré et ne montre aucun laxisme concernant les visas algériens. Le chef d'État corrige ainsi les propos de son ambassadeur en Algérie. Stéphane Romaté avait déclaré à un média algérien que Paris souhaitait à nouveau délivrer 250 000 visas par an aux citoyens algériens. Des propos qui ont fait scandale en France, notamment auprès du parti d'extrême droite, le Rassemblement National. Toujours en Algérie, 6 personnes sont mortes dans les incendies qui frappent le nord du pays depuis plusieurs jours. Un bilan publié hier par le ministre algérien de l'Intérieur. Le gouvernement promet d'ailleurs une indemnisation des victimes après un recensement des dégâts. Les moyens humains et matériels restent mobilisés pour tenter de maîtriser les incendies encore actifs. C'est un triste record en France. 5764 décès ont été enregistrés entre le 17 juin et le 2 juillet, durant un épisode de canicule. Une surmortalité jamais observée dans le pays, selon Santé publique France. Mais selon l'agence sanitaire, ce bond de la mortalité ne peut pas être imputé entièrement à la chaleur. Toutes les classes d'âge sont concernées à partir de 15 ans, avec une augmentation marquée dès 45 ans. Sur notre continent, il n'y aura finalement pas de manifestation aujourd'hui en République démocratique du Congo. Les partis d'opposition devaient se réunir dans les rues pour défendre la Constitution, mais la présidence congolaise a annoncé l'ouverture d'un dialogue national, l'une des demandes de l'opposition. Ce dialogue est confié aux confessions religieuses qui ont demandé à ces partis d'annuler leur mobilisation. Et un mot de sport pour conclure, le président de la Confédération africaine de football salue le parcours du Maroc en Coupe du Monde. La qualification en quart de finale va contribuer à renforcer la place du football africain et à consolider le respect et la reconnaissance dont il bénéficie sur la scène internationale. Ce sont les mots de Patrice Motsepe qui a également annoncé une réunion pour préserver cette bonne dynamique continentale. C'est la fin de cette synthèse, merci de l'avoir suivi. Tout de suite, c'est la suite de Culture Vibes avec Salma.
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3: Culture Vibes continue tout de suite sur les ondes de Média 1. Dans quelques instants, nous serons en compagnie de notre invité du jour, Aïcha Koné, figure de la musique ivoirienne et de notre continent. Elle sera au Maroc très prochainement à l'occasion du festival Timitar à Agadir. Avec elle, nous avons parlé de ce festival, mais aussi de son immense carrière, 50 ans de carrière célébrée l'année dernière. Nous avons parlé des secrets de sa longévité ainsi que de ses inspirations. Elle sera à nos côtés dans quelques minutes. Ce sera juste après Cressy Abrahams, Look at My Life.

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1: Bienvenue à toutes et à tous. Si vous venez de nous rejoindre sur les ondes de Made in pour la suite de Culture Vibes et notre invité aujourd'hui, nous avons le grand plaisir d'accueillir Aïcha Kone, légende de la musique sur notre continent, qui sera sur scène à l'occasion du festival Timitar, la 21e édition qui aura lieu du 23 au 25 juillet à Agadir. Madame Kone, bonjour, merci beaucoup d'être avec nous aujourd'hui.
2: Bonjour à tout le Maroc. Tout le monde, à toute l'Afrique.
1: Et c'est d'ailleurs, vous êtes sur nos ondes Maghreb et Afrique avec nous aujourd'hui pour parler donc de votre participation au Festival Timitar. Mais avant de parler de votre concert, je voulais en fait commencer par un chiffre, 50 ans. En effet, l'année dernière, vous avez célébré vos 50 ans de carrière, oui. Ce qui est impressionnant. Quel regard vous portez sur cette carrière incroyable?
2: Je vais d'abord remercier le Seigneur. Parce qu'il y en a pas mal avec qui on a commencé et qui ne sont plus sur le chemin. Merci à tous mes fans.
1: Oui.
2: Parce qu'un artiste, une réputation, ce sont les fans avec leurs critiques qui vous aident à vous améliorer. Voilà, c'est pas facile, mais c'est comme ça, c'est passionnant. Et j'aime bien ce métier-là parce que ça apporte quelque chose aussi à l'évolution de chaque pays et tout. Voilà. C'est un travail aussi de développement dans la société. Voilà.
1: Et vous parlez de développement, justement, votre carrière a été marquée par la diversité à la fois des styles musicaux, mais aussi de vos collaborateurs. Vous diriez que c'est un petit peu le secret de votre longévité?
2: Oui, je pense que ça a été pour moi une très bonne école. Un maestro comme Bonkana Maïga, paix à son âme. J'ai eu la chance de travailler avec le grand maître Manu Dibango. J'ai eu la chance de côtoyer le grand Taboulé, le père de Youssoufa. Et Myriam Makeba, on n'en parle pas parce que j'allais la voir souvent en Guinée chez elle. Mon parcours, c'est une belle expérience. J'ai eu la chance de faire ces parcours-là avec des professionnels.
1: Oui.
2: Et pour moi, c'est une très belle école.
1: Exactement. Et vous parlez notamment de Myriam Makeba qui a été... Vous dites que ça a été votre première influence dans votre jeunesse quand vous avez commencé la chanson.
2: Oui. Myriam m'a beaucoup influencée. D'abord, je ne comprenais pas sa langue, qui est le Zoulou. Mais quelque chose en elle m'attirait. Dans sa voix, je sentais une certaine mélancolie. Je savais qu'elle se plaignait de quelque chose. Et c'est après que mes sœurs m'ont expliqué. Elle est anglophone, certes, mais à travers ses chansons en anglais, elle me disait de quoi parlait Myriam. Elle voulait une Afrique libre. Elle voulait

citoyen aussi, hein, l'égal de l'autre sans parler de couleur. Ce sont des faits qui m'ont marqué. Et lorsque j'ai fait la chanson Kanawa, qui parlait des méfaits de la guerre au Libéria, en Angola, ça m'a permis d'avoir un prix.

0: On ne chante pas pour le plaisir de chanter, mais on s'exprime et à travers ce qu'on dit, on éduque. Voilà.
1: Et comme Myriam Makeba, vous avez fait une carrière internationale, vous avez fait des tournées partout dans le monde, dans plus d'une quarantaine de pays. Vous avez sorti plusieurs albums au cours de votre carrière. C'est vrai qu'aujourd'hui, la musique de notre continent est dans un tournant. La musique africaine s'exporte de plus en plus, notamment par la nouvelle génération d'artistes de notre continent et également la diaspora. Est-ce que vous avez l'impression de faire partie de ces artistes qui ont initié cette exportation de la musique de notre continent vers l'international?
0: Oui, quand même. Quand il s'agit de femmes, la grande qu'on a connue, c'est Myriam Makeba. Moi, j'ai été une élève de Myriam. J'allais en Guinée lui rendre visite. Et quand elle venait en Côte d'Ivoire pour des galas, elle tenait toujours à ce que je sois là. Elle m'associait, elle me faisait monter sur la scène. Ce que je retiens de Myriam, c'est un combat. Et c'est ce même combat aujourd'hui que nous menons. La révolution de nos musiques et à travers nos textes, ce sont des choses très fortes que nous annonçons. Une Afrique vraiment qui veut sortir, une Afrique qui se veut libre. Bon, il y a tout ça dedans. La musique, c'est pas un jeu, c'est une expression, et c'est un tout, c'est un tout.
1: Oui.
0: Et réunit tout, hein, que vous le voulez ou pas, à un moment donné, vous frottez à la politique parce qu'on parle des gens, de la société et tout ça, ça devient politique finalement. Mais c'est ça aussi la force de la musique. Qui permet de nous rassembler, même si nous ne parlons pas la même langue, mais il y a quelque chose, il y a un aimant qui nous attire. Nous consommons pas mal de musique, la musique centrale et tout. Bon, c'est magique.
1: Oui.
0: Voilà, la force de la musique, c'est ça. C'est de rassembler différentes personnes avec différentes idées, mais autour d'un objectif que moi, je me suis fixé, la paix.
1: Exactement. Et d'ailleurs, on rappelle, vous serez sur scène donc au Maroc. Alors, vous avez déjà joué au Maroc et cette semaine, vous serez sur scène à l'occasion du festival Timitar à Agadir.
0: Timitar.
1: Oui, exactement. Quel est votre ressenti, à quelques jours de ce concert?
0: Il y a toujours cette appréhension.
1: Oui. Ah, même
0: quand
1: après 50 ans de carrière?
0: Même après 100 ans, il y a toujours cette appréhension. On veut réussir, on veut toujours faire mieux que ce qu'on avait déjà fait. Le public du Maroc, je le connais. J'ai joué à Marrakech, un peu partout. Mais Agadir,
1: oui.
0: C'est un plaisir pour moi. Timitar, j'y serai et vraiment, on va partager de bons moments ensemble, Inch'Allah.
1: Inch'Allah. Et justement, que préparez-vous pour le public? À quoi peut-il s'attendre à l'occasion de ce concert?
0: L'amour.
1: Oui.
0: Je vais parler d'amour, je vais tendre ma main à mes frères du Maroc, à Agadir plus précisément. On parlera d'amour, il y aura beaucoup plus de sourires, de rires, de joie, mais c'est ça, le partage. Merci.
1: Eh bien, merci à vous, Aïcha Koné. Je rappelle que vous êtes artiste ivoirienne, légende de la musique. Vous avez célébré, on le rappelle encore une fois, 50 ans de carrière l'année dernière. Une carrière marquée par une immense diversité musicale et beaucoup de succès à l'international. Merci encore d'avoir été avec nous. Je rappelle que votre concert sera le 24 juillet à Agadir à l'occasion du festival Timitar. Inch'Allah. En vous souhaitant un très bon concert, un très bon séjour au Maroc.
0: Merci, merci beaucoup.
1: Très bonne journée, au revoir. C'était donc notre entretien en compagnie de Aïcha Koné qui sera donc sur scène le 24 juillet à l'occasion du Festival Timitar. Le Festival Timitar qui démarre demain le 23 juillet et ce jusqu'au 25 dans la ville d'Agadir. Et d'ailleurs tout de suite nous allons écouter une collaboration entre Aïcha Koné et Alpha Blondy. Alpha Blondy, un autre habitué du Maroc avec leur duo Miri.

C'était Miri, superbe duo entre Alpha Blondy et Aïcha Kone. Et tout de suite, Culture Vibes continue en musique. Et on va complètement changer de style et de continent. On va écouter Shakira avec son titre Objection.

C'était Shakira avec son tube Objection et nous arrivons sur ce déjà à la fin de ce numéro de Culture Vibes. Merci encore de nous avoir suivis sur les ondes de Média. Merci à notre réalisateur Hicham, bien sûr, et restez à nos côtés pour la suite de nos programmes, surtout dans quelques instants, notre prochain flash de l'actualité. De notre côté, nous vous quittons en musique avec ce classique de ABBA, Gimme, Gimme, Gimme. Très bonne écoute, en vous souhaitant bien sûr une très bonne suite des programmes sur les ondes de Média.

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1: Et c'est avec un énorme plaisir que je vous retrouve sur Médien pour On Fusionne. Une heure à passer avec vous, bien sûr, en musique, en coup de cœur, en fusion, en nouveauté. Notre ami Aïssam qui est de retour à la réalisation. Et on commence très très fort avec une nouveauté, ça fait le buzz absolument partout, il y a de quoi. On est tombé en amour avec cette chanson, Haïfa, Wahbi et Saint-Levant, superbe duo, et leur alchimie eh bien, artistique est juste incroyable. L'univers un peu vintage de Saint-Levant, teinté de rail, de pop, et celui de Haïfa, très acidulé, très girly, très glamour, pop arabe comme on aime, eh bien, ça donne Mitsubishi. Et juste après, Ayoub Amori, Foufou Denba, un des morceaux du répertoire Gnawi qui a connu un certain regain d'intérêt dernièrement, notamment grâce aux réseaux sociaux. Et bien cette fois-ci, c'est façon électro un peu sur les bords. Je vous laisse découvrir tout ça peut-être et on se dit à tout de suite.
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Ayoub Amouri avec Foufou Dinba pour cette superbe écriture musicale, un peu, comment dire, un peu blues, jazzy sur les bords, très vintage, mais voilà, qui a donné toute autre ampleur, eh bien, à ce morceau. Tout de suite, un classique revisité façon Ama Piano, et ça lui va à merveille, du rail façon Ama Piano avec ce classique du rail, et Azina Deri Latay, et juste après Deep Soul pour Hiya Hiya, Haja Alhamdawiya, Laïta Marsawiya avec la signature deep de Deep Soul, comme son nom l'indique. Très bonne écoute à tous et à tout de suite.

avec Hia Hia, Laïta Marsawiya, sublimée par eh bien, la deep mouvante et chaude de Deep Soul, qui l'on reconnaît dès les premières secondes, bien sûr, si on est fan d'électro. Tout de suite, Sonia Nour qui revient avec cette chanson très estivale, très festive, inspirée, profondément inspirée eh bien, de la musique traditionnelle marocaine, populaire, Hafla. Et juste après, Chirine. Bien sûr, Abdelwahab. Batman a un sac façon remix électro bien rentre dedans et ça se mélange parfaitement avec l'univers original de Chérine. Très bonne écoute à tous et à tout de suite sur Média.

Electro délicieusement beat tempo avec cette réécriture de Batman Sack de Shirin Abdel Wahab. Restez avec nous sur Média dans quelques minutes. La deuxième partie de On Fusionne vous attend, mais pour l'heure, superbe remix. J'adore Moulay Tahar. Très bonne écoute à tous et à tout de suite sur Média pour une deuxième partie taillée sur mesure.

0: Martin Gibert avec vous, bonjour à tous. Donald Trump accentue encore les tensions avec l'Iran. Le président américain menace cet après-midi de bombarder des infrastructures civiles si jamais Téhéran vise à nouveau des navires dans le détroit d'Ormuz. Les États-Unis, qui ont mené de nouvelles frappes dans la journée, l'île de Larak a notamment été prise pour cible, ainsi que Tabriz et Chabahar. L'Iran, de son côté, a mené plusieurs frappes au Bahreïn et en Jordanie. L'Arabie Saoudite, elle aussi, a mis une brève alerte de sécurité dans l'est du pays. Les habitants de la ville de Damnan ont été appelés à se mettre à l'abri. Dans le même temps, le Pakistan dit s'inquiéter des tentatives d'inclure Riyad dans le conflit américano-iranien. Depuis quelques jours, les tensions ont repris avec les rebelles houthis alliés de Téhéran, notamment en ce qui concerne la circulation maritime. Le groupe rebelle yéménite vient d'ailleurs d'envoyer des avertissements à la radio de plusieurs navires. Peut-être un nouvel épisode dans la diplomatie pour la guerre entre l'Ukraine et la Russie. Le ministre russe des Affaires étrangères va rencontrer son homologue américain demain à Manille. L'échange doit porter sur le conflit en Ukraine, selon Sergueï Lavrov. Les négociations russo-ukrainiennes sont au point mort en raison de la guerre en Iran. Au Maroc, le nombre de feux de forêt est en hausse. Depuis le début de l'année, 310 départs d'incendie sont recensés. Une hausse donc par rapport à la moyenne de ces 10 dernières années, qui s'élève à 233 selon l'Agence nationale des eaux et forêts. Mais le nombre d'hectares brûlés, lui, en revanche, connaît une baisse significative. 1850 hectares ont été impactés en 2026 contre 2660 cette dernière décennie, soit une baisse de 30% due notamment à l'efficacité des dispositifs d'intervention. Des incendies qui se poursuivent également en Algérie. Plus de 100 personnes ont dû être évacuées à Annaba et 150 habitations sont endommagées après les feux de forêt dans la wilaya. Un bilan annoncé cet après-midi par le ministère de la Défense qui précise que les incendies dans le nord du pays ont déjà fait 6 morts. Le gouvernement prévoit par ailleurs des indemnisations pour les victimes après un recensement des dégâts. Les moyens humains et matériels restent mobilisés pour tenter de maîtriser les incendies encore actifs. Sur notre continent, l'épidémie d'Ebola continue de faire des ravages. Plus de 1000 morts sont recensés par l'OMS en République démocratique du Congo et en Ouganda. Au total, 2473 cas sont confirmés par l'Organisation mondiale de la santé. L'Ouganda, de son côté, dit ne plus compter de malades. Mais le pays doit encore attendre un mois entier sans nouveaux cas pour se considérer comme débarrassé du virus. Et un mot de sport pour conclure. Le Mali, le Niger et le Burkina Faso souhaitent organiser la CAN en 2032. Les responsables de leur fédération du football ont tenu une réunion samedi dernier avec le président de la Confédération africaine de football, Patrice Motsepe. Ils ont notamment fait part de leur volonté d'avoir une candidature commune pour l'organisation de cette compétition. C'est la fin de cette synthèse. Merci de l'avoir suivi. Tout de suite, retrouvez Amna dans On Fusionne.
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1: Et restez avec nous sur Média et bienvenue à vous si vous venez de nous rejoindre. C'est toujours un plaisir que de vous retrouver pour On Fusionne, deuxième partie. On commence très fort avec Abir Nehme pour Bissaraha. Il s'est remixé par le Jordanien Hijazi qui a une électro assez incroyable, très orientale mais très très occidentale en même temps. En tout cas, il arrive à trouver le parfait équilibre entre ces deux univers. Et juste après, Badr Hamzat qui rend hommage à la musique Hidous à sa façon. Très bonne écoute à tous et on se retrouve dans quelques petites minutes.

Eidos façon remix électro Badran Z, grand amour de la musique marocaine dans toute sa complexité, sa richesse. Il aborde bien tous les genres, sous-genres à sa manière. Tout de suite, classique Sani Olbir revisité. Et juste après, eh bien, la crime avec Hakate Fatna Metl Hussein. Eh bien, totalement revisité avec la crime plus inspirée que jamais pour une fusion totalement inattendue. Très bonne écoute à tous.

avec Haka, Fatna Bint Al-Hussein façon cover et fusion. Et on arrive à la fin de On Fusionne, ou presque. Merci d'avoir été avec nous. Merci également notre ami Aïssam à la réalisation. Dans quelques petites minutes, à partir de 18h, retour de l'information. Hassad qui vous attend pour l'heure. Fahd Ben Chemsi avec Alhamdou Chia. Très bonne écoute à tous. Très bonne suite des programmes sur Média. Et à demain, sans faute.

0: sinistrés, de les prendre en charge. Une vaste opération de recensement des dommages est en cours. Elle permettra ensuite un dispositif d'indemnisation.
1: Et des incendies qui sévissent également en Europe, en Espagne. L'un des plus importants feux de l'année brûle depuis la semaine dernière à une centaine de kilomètres au nord de Madrid. 32 000 hectares ont été détruits, 1 200 personnes ont dû évacuer et plus de 200 pompiers sont mobilisés. Face à l'ampleur de cet incendie, le Premier ministre espagnol Pedro Sanchez s'est rendu sur les lieux ce mercredi et a appelé à beaucoup de prudence. C'était à l'occasion d'une conférence de presse aux côtés du président de la région de Castille-la-Manche, Emiliano Garcia Page, de son nom, espère que le feu sera stabilisé d'ici demain. Dans le reste de l'actualité européenne, l'Ukraine a un nouveau commandant en chef de l'armée. Volodymyr Zelensky a annoncé hier le limogeage d'Oleksandr Sirski, remplacé par le commandant des forces interarmées Mikhailo Drapaty. Un changement à la tête de l'appareil militaire ukrainien dans la foulée du dernier remaniement gouvernemental, c'était ce week-end. Mais qu'est-ce qui va bien pouvoir changer sur le terrain avec cette nouvelle nomination? Pas grand-chose, affirme le Kremlin, en assurant que l'armée russe va continuer son avancée. Pour le général François Chauvency, beaucoup de questions restent, se posent à ce sujet. On l'écoute.
2: Ce nouveau chef d'état-major des armées d'abord est un jeune général, il a 43 ans, ce qui n'est quand même pas anodin. C'est quelqu'un qui a fait ses preuves, je dirais, dans ce conflit. Est-ce que c'est vraiment lui qui va changer les choses, dans la mesure où changer un chef d'état-major, comme ce vient de se faire en cours de guerre, ça pose interrogation. Nous sommes à la fin d'une crise entre Zelensky et son chef d'état-major des armées qu'il a retiré, et puis bien entendu aussi de son ministre de la Défense. Ça fait beaucoup de choses en même temps dont on peut s'interroger effectivement sur la finalité vraiment recherchée. Est-ce que c'est vraiment pour changer la stratégie militaire qui est en cours? On peut rappeler quand même qu'il y a eu un ultimatum donné par le président Zelensky à Vladimir Poutine, un ultimatum de 40 jours pour accepter de négocier, et cet ultimatum est en cours et il s'achève le 1er août. Donc changer le chef d'état-major des armées dans la stratégie actuelle qui était forcément validée par le président Zelensky, on peut quand même s'interroger.
1: Le général François Chauvency, rédacteur en chef de la revue Défense de l'Union, l'Institut des hautes études de la Défense nationale, était au micro de Paul-Lionel Kivigère. Au Moyen-Orient, c'est une autre guerre qui se poursuit ce mercredi. L'Iran répond en cette fin de journée aux dernières menaces du président américain et avertit qu'il frapperait des infrastructures régionales, notamment énergétiques, si les États-Unis ciblaient les intérêts iraniens. Un peu plus tôt, Donald Trump avait menacé en effet de répliquer à toutes les prochaines attaques de navires par l'Iran dans le détroit d'Ormuz en bombardant les ponts et les centrales électriques iraniennes. Sur le terrain, les offensives se poursuivent depuis la reprise des attaques il y a 10 jours. Ce mercredi, l'armée iranienne a revendiqué des attaques sur la base d'Askar en Jordanie et la base Sheikh Issa à Bahreïn. Comme promis, place au sport, présenté ce soir par Mohamed Amimi. Bonsoir Mohamed.
3: Bonsoir Cassandre.
1: Alors ce sont 28 équipes au total qui participeront à la CAN en 2027 au lieu de 24, une décision officielle de la Confédération africaine de football.
3: Une décision annoncée lors d'une conférence de presse tenue ce mercredi à Johannesburg. Cette augmentation du nombre de sélections entraînera la création d'un 7e groupe composé de 4 équipes, mais pas seulement, le déroulement même de la compétition sera modifié. Désormais, les deux premiers de chacun des 7 groupes, soit 14 équipes, seront accompagnés des deux meilleurs 3e pour compléter le tableau des 8e de finale qui comptera toujours 16 nations. Champion d'Afrique en titre, le Maroc évoluera dans le groupe A en compagnie du Gabon, du Niger et du Lesotho. Les Lions de l'Atlas disputeront leur rencontre qualificative lors des 3 prochaines fenêtres FIFA au cours de cette conférence de presse. On y revient. Patrice Motsepe a également abordé plusieurs autres sujets liés au développement du football africain. Il a notamment salué la campagne réussie des Lions de l'Atlas lors de la Coupe du Monde, le Maroc, un modèle footballistique qui rend toute la Afrique fière. Ce sont les mots du président de la CAF. On l'écoute.
4: A World Cup for me.
5: Pour moi, une compétition sans le Nigeria ou sans le Cameroun est incomplète. Ces deux pays nous ont rendus fiers grâce à leur performance. Désormais, il faut travailler davantage avec plus de détermination, car le travail et la persévérance mènent au succès. La confiance ne doit pas reposer sur des suppositions, mais plutôt sur une bonne stratégie afin d'atteindre des objectifs accessibles. Le Maroc s'est qualifié pour les quarts de finale et nous sommes très fiers de cette réussite. L'exploit réalisé par les Marocains lors de cette Coupe du Monde, la compétition la plus prestigieuse du football, est une source de fierté pour toute l'Afrique. Lorsqu'un pays africain atteint les demi-finales ou même les quarts de finale, il renforce le respect

0: et la reconnaissance du football africain sur la scène internationale.
1: Voilà, Patrice Motsepe, le président de la CAF, le Maroc atteint les quarts de finale confirmant sa montée en puissance dans un mondial qui a été largement suivi par les fans du football. D'ailleurs, la finale entre l'Espagne et l'Argentine a attiré un nombre record de téléspectateurs aux États-Unis selon des diffuseurs. Ce sont en tout 63 millions de personnes qui ont regardé l'événement, un record pour le football mondial.
2: Et les Lions de l'Atlas, on en parle justement. Le défenseur marocain Issa Diop a un nouveau club.
1: Exactement, il s'agit d'Ipswich Town qui a officialisé la signature d'Issa Diop en provenance de Fulham. Le défenseur central de 29 ans a signé un contrat de 4 ans contre une somme estimée de 10 millions d'euros. L'international marocain sera resté 4 saisons à Fulham et va découvrir son troisième club en Angleterre, lui qui a aussi évolué à West Ham. L'équipe entamera sa campagne le 22 août à domicile face à Sunderland avant d'affronter Manchester United lors de la deuxième journée de Premier League. Et plusieurs gros cadors du championnat anglais souhaitent s'attacher les services du jeune milieu Ayoub Bouaddi. Selon les médias spécialistes du Mercato, le Barça s'est ajouté à la liste des prétendants aux côtés du Real Madrid, d'Arsenal et de Manchester City. Mais son club actuel, Lille, souhaite toutefois le conserver jusqu'à l'été 2027 pour un transfert immédiat. Le club français réclamerait jusqu'à 100 millions d'euros. Une affaire à suivre, évidemment. Manchester City a annoncé la prolongation du contrat de Phil Foden. Le joueur formé au club a signé jusqu'en 2030 avec les Citizens. L'international anglais évolue depuis 2017 avec les Sky Blues, avec à son compteur 60 ou 369 rencontres disputées pour 110 buts inscrits sous les couleurs blanc, bleu et blanc. Dans le reste de l'actualité, le calendrier de l'arrivée de Zinedine Zidane à la tête de l'équipe de France se précise. La succession devrait être effective mardi prochain. Une conférence de presse pourrait accompagner cette intronisation, mais pas forcément le même jour selon l'équipe. Le mois d'août devrait être consacré à la finalisation du nouveau staff qui promet d'être largement renouvelé et élargi. La prochaine échéance du calendrier des Bleus et la trêve internationale évidemment de fin septembre et début octobre avec 4 rencontres de Ligue des Nations au programme. Une compétition à laquelle prendra part aussi l'Italie avec peut-être sur son banc un certain Pep Guardiola, désormais sans club après avoir passé 10 ans à Manchester City. La Fédération Italienne de Football a confirmé être en discussion avec lui pour le poste de sélectionneur de la Nationale, un poste vacant depuis le départ de Gennaro Gattuso. Son président Giovanni Malago indiqué que des efforts financiers ont été consentis pour tenter de convaincre le technicien espagnol, mais aucun accord n'a encore été trouvé pour le moment. Roberto Mancini et Andrea Pirlo figurent également parmi les candidats envisagés pour entraîner cette équipe italienne.
2: Allez, un mot de cyclisme maintenant, Mohamed, avec le Tour de France. C'est un Belge qui a remporté la 17e étape.
1: Oui, il s'agit de Jasper Philipsen, emmené idéalement par son compatriote Mathieu Van Der Poel. Il a finalement remporté au sprint cette 17e étape du Tour de France à Voiron. Le Belge relance ainsi la lutte pour le maillot vert, revenant à seulement 7 points de Mats Pedersen. Longtemps en tête après une attaque en solitaire à 25 km de l'arrivée, Jasper Stuyven a finalement été repris à 4 km du but. Au classement général, évidemment, Tadej Pogacar conserve sans difficulté son maillot jaune.
2: Merci beaucoup Mohamed Amimi pour le sport. C'est la fin de cette édition. Merci à toutes et à tous de l'avoir suivi et bonne suite des programmes sur Média 1.
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4: Au Maroc, le temps sera le matin partiellement nuageux à souvent ensoleillé sur le littoral entre l'Araïch et Safi, au sud de Dakhla, ainsi que sur le reste du littoral au sud de Sidi Ifni et clair ailleurs. Côté température, prévoir 28 degrés à Rabat et Casablanca, il fera 31 degrés à Tanger et Laayoune, 42 degrés à Marrakech, 31 degrés à Agadir, il fera 39 degrés à Fès, 43 degrés à Oujda, 37 degrés à Nador ou encore 27 degrés à Essaouira. En Algérie, le temps sera le matin partiellement nuageux à souvent ensoleillé sur l'Oranais et clair ailleurs. Côté température, prévoir 31 degrés à Alger, 47 degrés à Chlef, il fera 36 degrés à Tamanrasset, 48 degrés à Biskra, 48 degrés également à Adrar, prévoir 33 degrés à Oran ou encore 44 degrés à Constantine. Du côté de la Tunisie, le temps sera le matin ensoleillé sur l'ensemble du pays. Le thermomètre de son côté enregistrera 41 degrés à Tunis, 39 degrés à Medellin, 48 degrés à Tozeur, il fera 37 degrés à Monastir, 43 degrés à Kasserine, 38 degrés à Sfax et à Gabès ou encore 39 degrés à Sousse.
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5: Bonsoir à toutes et à tous. 310 feux de forêt recensés au Maroc depuis le début de l'année. Un chiffre en hausse par rapport aux années précédentes, mais la surface de terre brûlée, elle, diminue. Pourquoi ? Eh bien, notamment grâce à la prévention. On fait le point en début d'édition. Une chaleur qui sévit également en Tunisie. Les coupures d'électricité irrégulières et imprévisibles empêchent les Tunisiens de dormir et ça énerve. Notre correspondante à Tunis a rencontré ses habitants exaspérés, vous l'entendrez. Et puis en pleine guerre avec l'Iran, les États-Unis prévoient de signer ce mercredi un accord nucléaire avec l'Arabie Saoudite, d'après plusieurs médias américains. Une avancée qui bénéficie autant à l'un qu'à l'autre. On s'interroge sur le timing de cette entente avec une experte. En France, pour conclure cette édition, les réseaux sociaux interdits au moins de 15 ans. L'objectif est de protéger les mineurs des dangers sur les plateformes sociales. Un texte qui ne fait pas l'unanimité. Les précisions à venir avec notre correspondante à Paris. Au Maroc, le nombre de feux de forêt est en hausse. 310 départs d'incendie ont été recensés entre le 1er janvier et le 20 juillet 2026, d'après l'Agence nationale des eaux et forêts. Une hausse donc par rapport à la moyenne des 10 dernières années, qui s'élève à 233 selon la NEF. Pourtant, la surface de forêt brûlée a significativement diminué de 30%. 1850 hectares ont été impactés en 2026, contre 2660 en moyenne cette dernière décennie. Et ce, grâce à l'efficacité des dispositifs de prévention et d'intervention. Les détails avec Martin Gibert.
6: Ce sont deux tendances contrastées. D'un côté, les feux de forêt qui augmentent et de l'autre, la superficie brûlée qui diminue. Plusieurs facteurs viennent expliquer ce phénomène. Pour les départs d'incendie, cela est dû principalement à la forte période de pluie qu'a connue le royaume en début d'année et qui a grandement développé des zones de verdure. La période de chaleur entre fin mai et début juillet a ensuite asséché cette verdure, la rendant plus inflammable. Mais si ces incendies parcourent moins d'hectares qu'auparavant, c'est grâce notamment à une meilleure stratégie de prévention et d'intervention par les différents acteurs concernés, selon la NEF. La rapidité de détection et d'opération permet de contenir la majorité des feux avant qu'ils ne prennent une ampleur majeure. Une efficacité qui se ressent dans la comparaison avec les voisins européens. À l'échelle méditerranéenne, le Maroc

0: est largement en dessous en termes d'hectares brûlés. Derrière l'Italie et le Portugal qui comptent plus de 20 000 hectares, la France 42 000 et l'Espagne plus de 100 000. De quoi confirmer la bonne stratégie du modèle marocain dans la gestion des feux de forêt.
1: Et des incendies qui touchent le reste du bassin méditerranéen comme l'Espagne ou l'Italie et qui sont parfois meurtriers. C'est le cas en Algérie. 6 personnes ont perdu la vie au cours des derniers jours dans les feux qui frappent le nord-est du pays. Le ministère de l'Intérieur a communiqué sur ce bilan hier et le gouvernement a promis un plan de recensement des dégâts pour pouvoir indemniser les victimes. Il est aussi question de chaleur en Tunisie. Après plusieurs jours de températures suffocantes, un autre phénomène alimente la colère des habitants. Les coupures d'électricité incessantes. Entre nuits sans climatisation, quotidien bouleversé et réseau sous tension, notre correspondante Yosser Belkhiri est allée à la rencontre de ceux qui vivent cette situation au plus près. Reportage depuis Tunis.
2: Le climatiseur s'arrête d'un coup. La maison s'enfonce dans le silence. En quelques minutes, l'air devient irrespirable. On ouvre les fenêtres, mais c'est un souffle brûlant qui entre. Dans plusieurs régions tunisiennes, cette scène se répète presque chaque jour depuis la mi-juillet. En pleine canicule, les coupures d'électricité bouleversent le quotidien des habitants. Aziza et Mahmoud nous en parlent.
3: Il est 3h du matin et le climatiseur est à l'arrêt. L'électricité est coupée depuis 11h du soir. Impossible de dormir avec cette chaleur.
4: Les coupures d'électricité sont irrégulières et imprévisibles. Nous ne savons jamais à quelle heure elles vont commencer ni combien de temps elles vont durer. La STEG devrait informer ses clients à l'avance pour que nous puissions au moins nous organiser et nous préparer.
2: Cette année, la chaleur ne se contente pas de battre des records. Elle dure plus longtemps, y compris la nuit, ce qui pousse des millions de Tunisiens à faire fonctionner leur climatiseur pendant des heures. Résultat, le réseau électrique est soumis à une pression inédite. La société tunisienne de l'électricité et du gaz évoque des pics de consommation qui dépassent parfois les capacités de production, obligeant à procéder à des coupures ciblées pour préserver la stabilité du réseau. Le spécialiste en climat et environnement, Hamdi Hached, explique.
5: À partir de l'après-midi de mercredi, les températures commenceront à baisser pour retrouver des niveaux proches des normales saisonnières. La baisse sera particulièrement marquée, avec une diminution comprise entre 8 et 10 degrés par rapport aux températures exceptionnellement élevées enregistrées ces derniers jours.
2: En Tunisie, la canicule ne met donc pas seulement les organismes à rude épreuve, elle teste aussi les limites du système électrique. Puis Tunis, Youssef Belkhiria pour Média.
1: Et dans le reste de l'actualité sur notre continent, l'épidémie d'Ebola a fait plus de 1000 morts d'après le dernier bilan de l'Organisation mondiale de la santé, publié ce mercredi. L'écrasante majorité des cas confirmés et des morts se trouvent en République démocratique du Congo et le reste en Ouganda. Mais dans ce deuxième pays, les autorités ont affirmé la semaine dernière ne plus compter de malades. L'Ouganda doit attendre un mois sans cas ni mort à cause d'Ebola pour se considérer comme débarrassé du virus. C'est un accord historique entre Riyad et Washington. L'Arabie Saoudite va pouvoir se doter d'un programme nucléaire civil, une avancée majeure pour cette monarchie du Golfe. Un véritable plus sur le plan économique pour les États-Unis et une nouvelle source d'inquiétude pour Israël. La signature de cet accord est prévue ce mercredi 22 juillet, d'après plusieurs médias américains. Mais alors que les États-Unis sont en pleine guerre avec l'Iran, on se demande pourquoi cette signature intervient maintenant, si elle a bien lieu. Nous avons posé la question à Emmanuelle Galichet, enseignante et chercheuse en sciences et technologies nucléaires, qui rappelle que ce projet ne date pas d'hier. Il permettra à l'Arabie Saoudite de renforcer ses besoins en énergie tout en relançant l'industrie nucléaire américaine. On l'écoute.
6: C'est pas totalement maintenant parce qu'il y a des pourparlers de partenariats entre les États-Unis et l'Arabie Saoudite depuis de très nombreuses années. On sait que l'Arabie Saoudite souhaite avoir un programme nucléaire pour subvenir à ses besoins en énergie, en particulier sur le dessalement de l'eau de mer. Et on sait que les hydrocarbures, bientôt, il va falloir vraiment s'en passer. Et donc, l'énergie nucléaire est une énergie de substitution aux hydrocarbures pour un certain nombre d'usages. Et donc, l'Arabie Saoudite a effectivement une volonté d'un programme nucléaire dans les prochaines années. On sait qu'un contrat pour l'énergie nucléaire civile, alors un, c'est des contrats sur du très long terme. Quand on construit un réacteur nucléaire, c'est pour une centaine d'années. Donc, on est pieds et mains liés d'une bonne façon ou d'une mauvaise façon. Ça, c'est chacun jugera. Mais ce sont des contrats qui, effectivement, engagent pour de très, très nombreuses années.

0: Et puis, c'est une industrie de haute technologie, donc ça coûte cher. Donc, effectivement, un réacteur nucléaire à construire, c'est environ 10 milliards d'euros. Donc, vous voyez qu'à chaque fois, c'est une réelle aubaine, évidemment, pour les États-Unis.
1: Emmanuelle Galichet, enseignante et chercheuse en sciences et technologies nucléaires au Conservatoire des arts et métiers, était au micro de Soukaina Aziz. Et à noter que ce soir, le chef de la diplomatie américaine, Marco Rubio, assure qu'un éventuel accord nucléaire avec l'Arabie Saoudite n'entraînera pas de prolifération. On le disait, les États-Unis poursuivent leur guerre contre l'Iran. Ce soir, Mohamed Bagher Alibaf, le président du Parlement iranien, assure que personne ne vendra de pétrole si l'Iran ne peut plus en vendre. Ajoutant que si la sécurité de l'Iran n'était pas garantie, aucune infrastructure ne serait sûre. Une réponse au blocus américain sur les ports iraniens, mais aussi aux menaces de Donald Trump de ce mercredi de frapper à nouveau les infrastructures iraniennes si d'autres navires venaient à être attaqués par l'Iran dans le détroit d'Ormuz. Dans une autre guerre, le président ukrainien tente de redynamiser la diplomatie pour trouver une issue au conflit avec la Russie. Volodymyr Zelensky annonce ce mercredi s'être entretenu avec les émissaires américains Steve Witkoff et Jared Kushner dans cette optique. Et toujours en Europe, c'est une première. La France interdit les réseaux sociaux aux moins de 15 ans. Le Parlement a définitivement adopté hier la proposition de loi portée par le gouvernement, mesure phare de la fin du mandat d'Emmanuel Macron, le président. Le texte doit entrer en vigueur en septembre prochain à Paris. Les précisions de notre correspondante Candice Mazotomazic.
2: TikTok vous apprend des choses. C'est quoi ?
3: Se faire vomir, prendre des laxatifs pour essayer de se vider.
4: C'est à travers une vidéo montrant les méfaits des réseaux sociaux pour les jeunes que le président s'est félicité de l'adoption de cette loi.
5: Et c'est une avancée majeure. La France ouvre la voie en Europe pour la protection de nos enfants, de nos adolescents.
4: Un texte qui ne cite pas directement de plateforme, mais l'accès à un service de réseau social en ligne. Dès le 1er septembre, les mineurs de moins de 15 ans ne pourront plus créer de nouveaux comptes. Pour ceux qui existent déjà, l'interdiction s'appliquera à l'expiration d'un délai de 4 mois, permettant ainsi aux autorités de fermer les comptes de moins de 15 ans qui existaient jusqu'ici. Objectif, protéger les enfants et adolescents contre les risques néfastes des réseaux sociaux, troubles du sommeil, cyberharcèlement ou encore atteinte à la santé mentale. Mais pour la France Insoumise, qui a voté contre, le projet de loi pose plusieurs problèmes, à commencer par la vérification de l'âge et donc de l'identité de milliers d'internautes, le député Arnaud Saint-Martin.
6: Elle signe ainsi la fin de l'anonymat en ligne, pilier natif d'Internet, d'un numérique alternatif et émancipateur.
4: L'opposition prend aussi l'exemple d'autres pays, à l'instar de l'Australie, qui s'est déjà dotée de mesures similaires, sans pour autant avoir les résultats escomptés.
6: Les gouvernements ont l'impression d'agir, mais l'interdiction est systématiquement contournée. Vous régulez à la marge, sans remettre en question ce business.
4: Plusieurs partis d'opposition ont annoncé vouloir saisir le Conseil constitutionnel. À Paris, Candice Mazotomazic pour Média.
1: Voilà qui conclut cette édition. Merci à toutes et à tous de l'avoir suivi. Je vous souhaite maintenant une belle soirée à l'écoute de Média.
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0: Bienvenue à toutes et à tous. Une femme d'aujourd'hui, à travers ses épreuves de vie, à travers, finalement, oui, ces épreuves de vie qui vont la façonner et qui vont faire d'elle la femme qu'elle est aujourd'hui. On y va pour les détails.
1: Mehdi 1, Yasmine, femme d'aujourd'hui.
0: Yasmine Alaoui, bonjour.
2: Bonjour Yasmine.
0: Merci beaucoup d'être ma femme d'aujourd'hui. Comment ça va la Yasmina?
2: Ça va très bien et merci à toi de me recevoir.
0: Un plaisir, vraiment un plaisir d'avoir cet échange féminin avec toi et authentique, je n'en doute pas. Alors,
2: ouais,
0: dis-moi Yasmina, qu'est-ce qui t'a amené vers le leadership ou vers la culture du leadership chez les autres? Quand je dis culture, en référence à cultiver en fait.
2: À cultiver, effectivement, je pense que c'est quelque chose qui... J'ai été baignée dans ça, on va dire, et que ça a été un peu instinctif. Et ensuite, avec les expériences, avec les différentes missions que j'ai pu avoir, mon leadership un peu particulier s'est construit petit à petit. Et voilà.
0: Mais, alors, est-ce que tu peux être un peu plus concrète, justement?
2: Oui, alors un peu plus concrète, moi je viens d'une famille de commerçants. Je suis née en France. J'ai grandi en France, j'ai été baignée dans la restauration et l'hôtellerie. Et donc, très jeune, j'ai compris un peu les rouages du métier, de la gestion, etc. Et puis ensuite, de par mes études, école de commerce, etc., on a appris un peu la théorie. Et puis, au fil de mes expériences et une arrivée au Maroc il y a bientôt 14 ans, le leadership a pris vraiment son sens par l'expérience, okay. Par le terrain, par l'opérationnel.
0: Ok, alors on va parler justement de cette arrivée et du lancement de ton business aussi. Arrivée dans ton pays natal, dans ton pays d'origine de tes parents, parce que finalement ton pays natal au sens littéral du terme, c'est la France. Tu es née en France, mais le Absolument. Pays de tes parents, c'est le Maroc et ton pays de cœur aussi. Donc arrivée ici, après plusieurs années en fait, où tu as grandi, tu as vécu, tu as étudié dans un autre pays, c'était comment ce retour? Comment s'est fait le retour et pourquoi, si je peux me permettre?
2: Bien sûr. Alors, pourquoi par une petite amourette, on va dire, à l'époque des études. Et donc, j'ai suivi un peu le retour de la personne à l'époque avec qui j'étais. Et pour moi, le Maroc, c'était uniquement pendant les vacances. Mais je me sentais un peu plus que uniquement marocaine par les vacances. J'avais envie d'apporter... ce petit plus, d'apporter quelque chose, de contribuer en fait à une touche que je pouvais apporter dans la vie marocaine. J'avais envie de cette contribution, je suis quelqu'un d'un peu perfectionniste, avec le temps on gomme un petit peu, mais j'avais envie d'apporter quelques petits changements dans les expertises que j'avais et voilà, ça donnait beaucoup de sens à ma mission de le faire dans ce pays et que j'aime beaucoup et je suis très heureuse aujourd'hui de vivre au Maroc, d'avoir

0: mes enfants et que mes enfants vivent au Maroc et de faire carrière aujourd'hui au Maroc et je me sens marocaine vraiment et je suis heureux chaque jour de voir tout ce que chacun d'entre nous peut apporter à ce
1: Ouais.
0: magnifique pays.
1: Alors, ce qui a commencé comme suivre son cœur, finalement, une amourette, mais je pense que comment tu l'as exprimé, ça veut dire que ça s'est terminé, si j'ai bien
0: Oui.
1: compris.
0: Oui.
1: Oui,
0: Très
1: c'est
0: rapidement.
1: très rapidement.
0: Ça a été aussi. Alors, ça s'est terminé, puis ça a été la naissance un peu de mon moi en tant que femme. Parce que quand je suis rentrée, alors quand on rentre, c'est vrai que mes parents qui étaient très français, très européanisés, ben, finalement, de retour au Maroc, ils étaient beaucoup plus traditionnels et donc. Il n'était pas possible pour moi de rester vivre à Rabat en étant en couple avec une personne. Et donc, le mariage s'est vite imposé. Et le lendemain du mariage, j'ai tout de suite su que c'était une erreur. Mais pour pouvoir faire accepter l'idée d'un divorce, il a fallu beaucoup de travail sur
1: Ouais.
0: moi-même. Et c'est là que j'ai rencontré le monde du coaching et du développement personnel et que j'ai pu devenir moi, pas la fille d'eux ou la femme d'eux, mais pouvoir prendre ma première vraie décision en mon âme et conscience et de l'assumer, de le faire accepter par les autres ou pas, mais en tout cas de l'assumer.
1: Tu avais besoin de l'assumer toi-même?
0: Oui, j'avais besoin, mais sans. Avec du recul maintenant, je pense que c'était un besoin que ce soit fait dans la douceur, même si ça a été fait par moments dans la douleur. Mais le fait que tout le monde puisse l'accepter, ça me permettait de me libérer de ce poids peut-être de culpabilité, de se dire j'ai fait assumer ça à tout le monde.
1: Ouais, mais ce qui est incroyable, c'est que c'est une jeune femme en fait qui est née, qui a grandi en France, qui dit ça. Hein.
0: Absolument. Absolument.
1: Ouais. Et est-ce que à travers le travail que tu as pu faire, est-ce que tu as compris pourquoi?
0: Oui, j'ai compris que pour moi, je devais être, je devais faire. J'étais la fille d'eux et prendre mes propres décisions n'était pas. Je ne savais même pas que j'avais le droit de décider par moi-même. Et ça, c'était mes propres limites, mes propres pensées. Mais j'étais bloquée, j'étais complètement bloquée. Et pourtant, j'ai été très indépendante très vite. À 18 ans, je suis allée faire mes études. J'ai été indépendante financièrement très rapidement. J'ai voyagé, tout ça. Mais j'avais ce blocage de me dire, qu'est-ce que je fais? Cette culture, cette obligation, cette image à maintenir, à garder, à
1: Ouais.
0: respecter.
1: Ouais. Et comment on vit avec soi-même pendant une période où, comme tu l'as très bien dit, le lendemain du mariage, tu savais que c'était voué à l'échec. Et puis, au départ, cette incapacité à prendre la décision et à se dire, je dois gérer beaucoup de paramètres, pour pouvoir me séparer de cette personne. Comment on cohabite avec soi-même, en fait, entre cette personne qui a envie de partir et cette personne qui est obligée de rester.
0: Je pense qu'au début, c'était un peu de l'automatisme, de rester un peu par le temps de faire ses choix, parce que c'est des vagues. C'est des vagues, c'est pas étape par étape, je décide, c'est OK, etc. C'est je décide, je doute, je reviens, je repars, etc. Finalement, comment on vit avec soi? Mais on se rencontre petit à petit. Chaque petite étape, pour moi, a été une nouvelle découverte d'une partie de moi-même et qui aujourd'hui me sert encore. À chaque fois que je me rencontre sur un volet de moi-même, c'est une nouvelle part que je rencontre à chaque fois
1: Ouais.
0: et que je m'autorise.
1: Tout à l'heure, tu as dit, j'ai grandi dans une famille de commerçants, donc
0: Ouais.
1: ce qui t'a peut-être insuffler cet esprit d'entrepreneuriat. Mais ce qui t'a amené finalement dans ta discussion peut-être vers tout ce qui est leadership, et quand on parle de leadership, c'est avant tout le leadership de soi. Ça veut dire avoir les manettes de sa vie, pas le contrôle, parce que on ne peut pas avoir le contrôle total, mais les manettes, on va dire, le volant plus ou moins de sa vie. C'est cette expérience, en fait, et comment tu t'en es sorti à travers le travail que tu as fait.
0: C'est exactement ça. Chaque expérience m'a permis de m'autoriser à être moi-même, m'a permis de me dire que je suis la bonne personne au bon endroit, que j'ai la capacité, que chaque réussite ou aussi chaque expérience m'a permis de faire ou d'être là où j'étais. Et donc, c'est de ne plus faire les choses sans conscience. Et la conscience de moi-même, c'est ce qui chaque jour me permet de continuer. Et que ce soit positif ou négatif, mais reprendre conscience à chaque fois des possibilités et des compétences et des ressources que l'on peut avoir, c'est ce qui permet, en tout cas moi, c'est ce qui me permet de chaque matin de me dire ok, je peux le faire encore.
1: Oui, oui. J'ai envie aussi qu'on parle de finalement, tu es arrivé au Maroc, donc on peut presque dire que ta rencontre avec le pays de tes parents, ton pays de cœur, même si tu venais avant pendant les vacances, etc. Mais la vraie longue période de vie au Maroc, ben, elle a pas commencé de façon joyeuse, heureuse.
0: Elle a commencé de façon intense et un peu douloureuse, c'est vrai. Mais en même temps, j'avais cette mission de me dire, je suis là, c'est le début. M'adapter, ça m'a pris aussi du temps parce que j'avais mes codes. En plus, je venais de France, oui, mais d'Annecy, qui est à côté de la Suisse, donc avec une culture quand même très rigoureuse, très carrée. Et là, j'ai débarqué à Casablanca avant d'atterrir à Rabat, mais c'était tout un changement. Et voilà, et donc je me suis adaptée, j'ai découvert, j'ai avancé, et ça m'a plu. Parce que ce qui m'a plu aussi, ça a été les rencontres, parce que dans chaque étape de ma vie, j'ai fait de très belles rencontres, des personnes qui ont pu accompagner tout mon parcours, qui m'ont appris, et ensuite des personnes à qui j'ai pu apprendre et transmettre, et...
1: Oui. Voilà. Ma question, elle est, en fait, c'était l'introduction d'une question. Ça veut dire que tu aurais pu décider de repartir, en fait, dans ta zone de confort, là où tu étais bien. Et pourtant, tu as pris la décision de rester, non seulement de rester, mais aussi d'entreprendre professionnellement.
0: Alors, entreprendre, oui et non. Parce qu'aujourd'hui, je travaille pour une très belle entreprise. Mais avec cette liberté de diriger avec ce mindset d'entrepreneur et voilà. Donc c'est vrai que j'ai décidé de rester. La question de partir, pas de retourner en France, mais d'aller ailleurs, s'était posée. Et puis encore une fois, le destin a fait que une rencontre m'a fait rester et puis voilà.
1: Alors, justement, aujourd'hui, tu as lancé ton cabinet ?
0: Non, aujourd'hui, je n'ai pas lancé mon cabinet. Aujourd'hui, je suis dirigeante dans une entreprise, dans l'agroalimentaire. Et en parallèle de ça, je continue de me former et d'accompagner des équipes, des dirigeants et des personnes.
1: Alors, qu'est-ce qui t'empêche d'ouvrir ton cabinet, justement ? Puisque tu fais de l'accompagnement.
0: Alors, rien ne m'en empêche. Il faut sauter le pas.
1: Oui.
0: Il faut sauter le pas.
1: Et ça, c'est quelque chose qui, pour toi, en fait, C'est pas ou noir ou blanc, bien sûr. On peut vivre parfaitement dans une zone grise, avoir les deux. Est-ce que toi, tu penses un jour sauter le pas ou tu as trouvé en fait ton équilibre dans cette dynamique?
0: Je pense qu'à terme, je le ferai. Aujourd'hui, j'adore ce que je fais. J'aime beaucoup l'entreprise dans laquelle j'évolue. J'aime beaucoup les opportunités de formation que cette entreprise m'apporte et l'environnement de cette entreprise.
1: Ouais.
0: Donc, aujourd'hui, je suis très à l'aise dans la vie que je mène professionnellement. À côté de ça, j'y viendrai. Clairement, mais je pense que c'est pas encore le bon moment.
1: C'est pour une belle retraite, en fait, une retraite active.
0: Ah, moi, j'adorerais avoir une retraite à 45 ans.
1: Ouais.
0: Une belle retraite à 45, commencer ma retraite à 45 ans et de faire, et de là, de transmettre, d'accompagner, oui.
1: Ouais.
0: Mais là, en tant que femme, au Maroc, j'ai un besoin quand même d'indépendance et de sécurité, et j'ai des enfants qui sont encore en bas âge, et donc, pour moi, le choix reste encore à affiner.
1: Ouais. Alors, on va parler de leadership, parce que
0: Oui.
1: justement, toi, tu accompagnes. Et puis tu travailles aussi en entreprise.
0: Oui,
1: Est-ce que
0: surtout.
1: tu es arrivé à cette définition, à ta définition de ce qu'est le leadership?
0: Alors, ma définition, pour moi, c'est
1: Oui.
0: d'être en présence avec les personnes. C'est de ne pas être déconnecté du monde dans lequel on travaille. Parce que, in fine, quand on a l'humain, le capital humain au cœur de nos métiers, théoriquement, le leadership peut avoir une belle définition, mais dans la réalité, ce qui permet d'être vraiment ancré et d'être dans la réalité pour que les personnes puissent vraiment sentir que c'est incarné, pour moi, c'est la présence. C'est vraiment la présence avec les équipes, présence avec l'environnement,
1: Alors, quelle est la
0: être.
1: différence entre la présence et le
0: Oui.
1: micromanagement?
0: Alors, le micromanagement, c'est vraiment du suivi de tâches, de petites tâches, et d'être derrière les équipes.
1: Ouais.
0: Là, c'est d'être un support, d'être un business partner pour son équipe, d'être un peu le miroir de ce que la personne ne va pas voir au premier regard et qui peut faire la différence.
1: Oui, parce que pourquoi je te pose la question? Parce que pour certains, en fait, le fait d'être avec leurs équipes au quotidien dans les micro-tâches, c'est ça être présent aussi.
0: C'est ça, c'est une grande différence.
1: C'est une grande différence, ouais. Alors, dans ce parcours aussi, où finalement ta vie personnelle s'est retrouvée intimement impactant ta vie professionnelle, tu as appris quoi sur toi-même? Sur la femme que tu es devenue.
0: Que tomber et se relever, ce n'est pas être plus forte, mais en tout cas, c'est être plus résiliente, parce que les épreuves de la vie ont accompagné un peu chaque chemin et chaque virage de ma carrière, et à chaque fois, une douleur ou quelque chose où je me disais sur une épreuve, impossible de me relever, impossible de continuer. Eh bien, ça me faisait repartir et se relever avec résilience, envie, retrouver l'espoir à chaque fois. C'est ça.
1: Oui.
0: C'est ma vie personnelle m'a permis d'être résiliente dans ce que je fais.
1: En fait, c'est cette amourette qui a donné ce cours à ta vie.
0: Oui, il y a eu ça. Il y a eu aussi le deuil d'un premier enfant. J'ai perdu mon premier enfant une semaine après la naissance. Et je pense que c'est aussi ça qui m'a ancrée au Maroc parce que je ne pouvais plus repartir
1: Ouais.
0: après avoir enterré mon fils ici. Et puis m'être relevée

0: de cette épreuve. Je pense qu'après ça, même s'il y a eu d'autres épreuves par la suite, mais après ça, tout me semblait atteignable.
1: Oui.
0: Donc ma pire épreuve a été ma plus grande force.
1: Oui, oui. Et la maternité après, justement, après la perte d'un premier enfant?
0: Alors, par la suite, la maternité après la perte d'un enfant, elle est différente. Elle fait peur.
1: Oui.
0: Il y a la peur
1: oui.
0: qui nous quitte pas. Il y a le contrôle qui revient. Il y a tellement de choses qui ne sont pas normales pour une maternité, mais elle est différente, mais on s'y fait.
1: Ouais.
0: On s'y fait et petit à petit, j'étais une maman plus que poule, une maman qui n'a pas beaucoup dormi la première année,
1: ouais.
0: Une maman tellement aimante mais qui avait tellement peur. Et puis en plus, c'est tombé avec le Covid. Donc c'est vrai qu'aujourd'hui, je vois aussi les effets sur mon fils. J'ai un fils adorable, intelligent, sensible, drôle. Voilà, je vois l'amour dans ses yeux et je me dis, OK, ça valait le coup.
1: Oui.
0: Ça valait le coup, toutes ces nuits, cette peur. Ça.
1: Ouais.
0: Et puis après, quand la troisième grossesse a été plus légère, et puis voilà, le bonheur
1: Oui,
0: revient.
1: Yasmina Alaoui, merci infiniment d'avoir été ma femme d'aujourd'hui. Et comme je l'ai annoncé
0: merci,
1: tout à l'heure, j'étais sûre que ça allait être une discussion extrêmement authentique
0: oui,
1: et entière. Merci.
0: Merci beaucoup, Yasmina.
1: Merci à toi, Yasmina. Merci à toutes et à tous pour votre confiance. 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
3: Bonsoir à toutes et à tous, Cassandre Thomas avec vous pour la synthèse. C'est à la une de l'actualité ce soir, l'Iran menace d'une riposte puissante et décisive en cas d'attaque sur ses infrastructures civiles. Œil pour œil, la doctrine de la République islamique assumée par le ministre des Affaires étrangères iranienne Abbas Araghchi. Un message qui intervient alors que les responsables iraniens multiplient les avertissements à l'égard des États-Unis ce mercredi. Un peu plus tôt, Mohamed Bagher Alibaf, le président du Parlement iranien, avait écrit sur X que si la sécurité de l'Iran n'était pas garantie, aucune infrastructure ne serait sûre. Dans ce contexte, l'Australie appelle ce soir à un cessez-le-feu et à une réouverture du détroit d'Ormuz. La ministre des Affaires étrangères australienne s'est exprimée en marge du sommet de l'ASEAN. Pendant ce temps, sur le terrain, la guerre continue. L'Orient le Jour rapporte des tirs d'artillerie et des dynamitages israéliens dans le sud du Liban ce mercredi soir. D'après le dernier bilan du ministère de la Santé libanaise, les attaques israéliennes ont fait 12 blessés au cours des dernières 48 heures dans le pays du Cèdre. L'armée israélienne également engagée sur un autre territoire à Gaza. Les bombardements israéliens sont de plus en plus meurtriers ces derniers jours. Au moins 11 personnes ont été tuées en 24 heures et plus de 40 en une semaine sous le feu israélien, d'après le ministère de la Santé de l'enclave palestinienne. Dans une autre guerre, le président ukrainien tente de redynamiser la diplomatie pour trouver une issue au conflit avec la Russie. Volodymyr Zelensky annonce ce mercredi s'être entretenu avec les émissaires américains Steve Witkoff et Jared Kushner dans cette optique. Sur notre continent, à présent au Bénin, 30 ans de réclusion criminelle pour Alofa Kossi Kodjo dans le cadre de l'affaire Danniveau. Il est présenté comme l'assassin principal du syndicaliste et opposant béninois porté disparu et jamais retrouvé depuis 2010. A noter que son co-accusé, en revanche, a été acquitté après 16 ans de détention provisoire. Une sentence prononcée en l'absence des avocats de la défense et de la partie civile qui se sont retirés en pleine audience, rapporte RFI. Et puis côté sport, toujours en Afrique, les pays du Sahel, le Mali, le Niger et le Burkina Faso se sont positionnés pour l'organisation de la Coupe d'Afrique des Nations en 2032. Le président de la CAF s'est prononcé sur cette candidature conjointe à l'occasion d'une conférence de presse à Johannesburg. Patrice Motsepe estime que les trois pays en proie à d'importants conflits, par ailleurs, rappelons-le, auront, je cite, les mêmes chances que tous les autres pays. Allez, on termine cette synthèse avec un mot de culture au Maroc. Le festival Raï s'est ouvert aujourd'hui à Oujda. Objectif, valoriser le patrimoine de la ville, matériel comme immatériel, à travers différents événements, comme des concerts et des spectacles artistiques. Le thème de cette nouvelle édition, Raï, l'âme d'hier, l'énergie d'aujourd'hui, du local à l'international. Profitez-en, c'est jusqu'à vendredi. C'est la fin de cette synthèse. Merci de l'avoir suivi et bonne suite des programmes sur Média.
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Eh oui, chers amis, un bon style afro-pop en toute beauté. Nous retrouvons sur Zone Médien pour cette nouvelle édition des Nocturnes avec IDLE que nous écoutons à l'instant pour cette nouveauté. C'est vrai, chers amis, que la musique afro-pop, eh bien, maintenant, elle s'est bien imposée dans le monde de la musique. Et c'est venu lentement, mais comme on dit, lentement, mais sûrement. Vous voyez, c'est très différent par rapport à comment la musique a évolué au début des années 60. Au début des années 60, lorsqu'il y a eu le rock and roll et le rock, ça a franchement démarré très, très fort. C'était comme cela. Donc, automatiquement, les Beatles et les Rolling Stones à l'époque étaient des superstars, etc. Elvis Presley également, mais je veux dire, ils ont été des superstars lorsque nous, le grand public, a découvert ces artistes. Mais avant de devenir des superstars, eh bien, c'était pas si évident, pas si facile pour eux, pour, on va dire, solliciter les maisons de disques, etc., les labels de ce qu'on appelait à l'époque le show business, pour les enregistrer. Donc, au fond, c'était très, très difficile pour eux pour se faire un nom dans le monde de la musique, mais une fois qu'ils ont enregistré leurs premiers albums, automatiquement, pour le grand public, c'était des superstars. Maintenant, c'est très, très différent par rapport à d'autres styles musicaux. Le reggae, prenez par exemple Bob Marley. Bob Marley, avant de devenir célèbre, ça a été très difficile pour lui, mais c'était, on va dire, on ne pouvait pas le savoir, c'était au niveau du show business. Mais lorsque Bob Marley a enregistré ses premières chansons, automatiquement, pour le grand public, c'était une superstar. Avec une nouveauté dans le monde de la musique country rock avec Kenny Latimore tout de suite. Et puis c'est extraordinaire de voir qu'au 21e siècle, eh bien, la musique country se porte très très très bien, alors qu'on pensait que ça allait être complètement le contraire. Pas du tout. Eh bien, tant mieux pour nous, parce que quand c'est beau, eh bien, ça fait programme, ça fait partie des programmes de Médien. On se retrouve dans un instant. Je vous souhaite à toutes et à tous une excellente soirée. À l'écoute de Médien.

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Et oui, chers amis, le groupe irlandais U2, à l'instant, le groupe qui a connu un succès mondial avec le fameux One sur Midi One, bien évidemment, Midi avec tous les styles de musique. Pour l'heure, c'est une nouveauté qui passe le relais à une chanson très ancienne, mais à la fois qui a été revue récemment par Mulatto. Il s'agit de la chanson Is This Love de Monsieur Bob Marley, et qui en toute beauté nous mène directement aux informations. Et aussitôt après, la suite des Nocturnes sur Midi 1. Merci de rester avec nous, chers amis auditrices, chers amis auditeurs. Je vous souhaite à toutes et à tous une excellente soirée. À l'écoute de nos programmes.

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1: Bonsoir à toutes et à tous, Constantin Jallot avec vous pour cette nouvelle synthèse de l'actualité. L'Iran s'en tient à la vieille loi du talion. Pour citer le chef de la diplomatie iranienne, notre doctrine de défense est claire, œil pour œil. Il ajoute qu'une riposte puissante suivra toute attaque américaine contre des infrastructures civiles, précisant selon ses mots que plus de frappes n'auraient d'autres conséquences que l'extension de la guerre dans la région, voire au-delà. Abbas Araghchi répond ici aux menaces du président Donald Trump. Il promettait cet après-midi de bombarder une centrale électrique ou un pont iranien pour chaque attaque de navire dans le détroit d'Ormuz. En parallèle, le Pakistan et l'Égypte soulignent l'importance de la désescalade du conflit. Les ministres des Affaires étrangères des deux pays ont souligné l'importance de désamorcer la guerre, de reprendre les négociations. Une déclaration en marge d'une réunion de l'Association des Nations de l'Asie du Sud-Est, l'ASEAN, dans la capitale philippine, Manille. Et à propos d'une autre guerre, ce fut une conversation fructueuse. Volodymyr Zelensky, président ukrainien, dit sur X s'être entretenu avec les émissaires américains pour redynamiser la diplomatie et pour chercher une issue à la guerre avec la Russie. Les efforts américains de médiation entre Kiev et Moscou sont à l'arrêt depuis le début de la guerre au Moyen-Orient fin février. La tension des États-Unis est accaparée par l'Iran. Aux États-Unis, à New York, où le procès de Nicolas Maduro vient d'être annoncé, il est programmé pour le 1er juin 2027. C'est la décision d'un juge fédéral américain lors d'une audience préparatoire. L'ancien président vénézuélien a été capturé, je vous le rappelle, par les États-Unis à Caracas au début de l'année, incarcéré depuis le 3 janvier dans une prison de Brooklyn. À 63 ans, l'ex-chef d'État est poursuivi pour 4 chefs d'accusation, dont narcoterrorisme. Direction l'Europe, enfin, en proie aux flammes. Au moins 44 000 hectares ont été parcourus par les feux dans le pays cette année, avec 12 500 départs de feu, selon le ministre de l'Intérieur cet après-midi, Laurent Nunez. Plus au sud, en Espagne, c'est au total près de 125 000 hectares qui ont déjà brûlé depuis le 1er janvier, selon le système européen d'information sur les incendies de forêt. Un nouveau feu s'est déclaré aujourd'hui sous la capitale espagnole, Madrid, près de Tolède, a entraîné l'évacuation de plusieurs communes dans la région, ainsi que le confinement de l'une d'entre elles, d'après les services de secours sur X. C'est la fin de ces informations. Merci de les avoir suivies et bonne soirée à l'écoute de Médien.
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beautiful, ça c'est beau, parce que une nouveauté, ce n'est Lou Kayla à l'instant, qui rime avec Tout le monde est là, pour bien évidemment profiter de cette nouvelle édition des Nocturnes, version été 2026. Chers amis auditrices, chers amis auditeurs, vous êtes toujours les bienvenus en écoutant Média 1, en direct de nos studios à Tanger, au Maroc. Beverly Knight, elle chante super bien.

Je vous laisse apprécier le programme. À 22h, rendez-vous avec le journal et les informations. En attendant, la musique est à vous. Appréciez cette belle soirée. À l'écoute de Média. Très bonne écoute. À toutes et à tous.

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Oui, chers amis, c'est vrai que l'Afro House eh bien, tient les devants de la scène depuis un certain temps maintenant, à telle enceinte qu'en fin de compte, eh bien, avec l'Afro House, ce qui est extraordinaire, c'est que des artistes comme Topic, par exemple, des artistes comme Moblec, ces fameux artistes italiens de musique enfin Afro House, parce que Moblec, c'est un artiste italien, mais qui est né en Afrique. Et en fait, depuis qu'il était jeune, eh bien, il a été très très influencé par la musique africaine, à telle enceinte que lorsqu'il est devenu, par exemple, un DJ, eh bien c'est un des précurseurs et qui a eu l'idée justement de fusionner de manière géniale les sons électro avec la musique africaine. Et par exemple Topic, qui est un très très bon DJ producteur français, je veux dire allemand, parce que Topic c'est un artiste allemand bien évidemment, lui aussi il a fait un travail extraordinaire et en profondeur dans ce sens. Et le bon sens recommande de programmer tout ce qui est beau, c'est pourquoi on a retrouvé à travers ce programme même des chansons de Mike Oldfield, n'est-ce pas? Et Mike Oldfield, c'est un artiste originaire de Grande-Bretagne qui est un précurseur également dans ce qu'on appelle la musique rock celtique, c'est-à-dire qu'il a pris la musique celtique, la musique folk, etc. Il a fusionné avec beaucoup, beaucoup de talent à travers ses chansons. Et en fait, ce n'est pas lui qui chante, Mike Oldfield, lorsque vous l'écoutez. On entend très souvent, c'est une chanteuse qui est là, qui chante, bien évidemment, parce que lui, c'est, si vous voulez, un compositeur, un producteur de musique. Eh bien, étant donné que nous sommes dans le monde de la musique afro House, voici un très très bon DJ producteur français, il s'appelle Hugel, avec cette magnifique nouveauté qui s'intitule Temptation et qui en toute beauté nous mène directement au journal de 22h et aux informations et aussitôt après la suite des Nocturnes sur Midi 1. Chers amis auditrices, chers amis auditeurs, merci infiniment pour votre fidélité à Midi 1. Je vous souhaite à toutes et à tous une excellente soirée à l'écoute de nos programmes.

Avec Cody Simpson, on se retrouve bien évidemment côté musique en toute beauté sur les ondes médias, beaucoup de nouveautés et des souvenirs bien évidemment, avec notre cher ami Assam à la réalisation. Alors si je vous dis Deep Purple, vous allez dire certainement c'est le groupe qui a connu un succès absolument planétaire avec une, la chanson des années 70 qui s'intitule Smoke on the Water. Et en fait, cette chanson a lancé non pas simplement la carrière du groupe Deep Purple, mais elle a lancé la carrière de la musique rock parce que c'est devenu un thème absolument emblématique avec juste trois accords de guitare. Et c'est incroyable, mais c'est comme cela. C'est la chanson Smoke on the Water qui a rendu célèbre le groupe Deep Purple. Eh bien, figurez-vous que ce groupe légendaire des années 70 revient sur le devant de la scène. C'est incroyable, parce que Deep Purple revient sur le devant de la scène, Paul McCartney revient sur le devant de la scène, les Rolling Stones reviennent sur le devant de la scène, donc ce sont des groupes dont la moyenne d'âge varie entre 80 et 85 ans. Et voilà des artistes qui ont entre 80 et 85 ans, et lorsqu'ils chantent, on dirait qu'ils ont tout juste entre 20 et 25 ans. C'est incroyable. J'ai cité les Deep Purple, on les écoute tout de suite sur Média. Je vous souhaite à toutes et à tous une excellente soirée.

là, une nouveauté Deep Purple. Et on a l'impression qu'ils ont 20 ans, ces garçons. Alors que je vous dis, ils ont entre 80 et 85 ans. Regardez la force, la puissance qu'ils ont lorsqu'ils chantent. Et lorsqu'ils jouent de la guitare électrique, de la batterie, de la guitare basse, les claviers, etc., etc., on appelle ça la passion. Vous voyez, la passion, c'est extraordinaire. Et ça prouve une chose absolument fabuleuse, c'est que franchement, aujourd'hui, la notion d'âge n'a plus vraiment la même définition que par le passé. C'est incroyable. Vous voyez, franchement, des chanteuses, des chanteurs d'un âge mûr, d'un âge très avancé, de respectables seniors et qui chantent comme de prometteurs juniors. C'est incroyable. Ils auraient, par exemple, imaginez qu'on ne sait pas que c'est Deep Purple. On écoute du rock à la Rolling Stones actuellement, à la Paul McCartney, à la Deep Purple, etc. Et bon, on ne va pas dire qui c'est qui chante, parce que si on dit qui c'est qui chante, on connaîtra l'âge. On dirait, quel âge vous donnez à ces artistes ? Je dis, bon, je sais pas, ils doivent avoir 19 ans, ils doivent avoir 21 ans, 22 ans. Ben non, ils ont 85 ans. Ils chantent comme ça. Eh oui, mais c'est le 21e siècle, mes chers amis. Tout ceci, c'est grâce à la médecine, grâce à, bien évidemment, à l'industrie pharmaceutique, grâce à l'évolution de toutes ces données qui font que, en fin de compte, aujourd'hui, eh bien, on arrive à aller de l'avant d'une manière absolument très optimiste et aller de l'avant, franchement, avec beaucoup d'espoir et aller de l'avant en étant toujours jeune. Comment est-ce ça, ben, ça ben, l'histoire de cette émission, donc, toujours jeune. Depuis que je le connais, il n'a pas changé un iota. Tout

jour jeune. Un grand artiste du style R&B, Ne-Yo, qui récemment s'est lancé comme Beyoncé il y a quelques années dans la musique country et folk and rock. Eh bien, ça fait plaisir de voir que les artistes aiment tous les styles de musique. Et vous aussi, chers amis auditrices, chers amis auditeurs, vous aimez tous les styles de musique et vous les retrouvez à travers toutes nos émissions, entre autres les nocturnes. On se retrouve dans un instant. En attendant, je vous souhaite à toutes et à tous une excellente soirée. À l'écoute de Média.

Madonna, que nous venons d'écouter un instant sur Zone Média avec ses nouvelles productions, sans oublier le style électro pour cet été 2026, bien évidemment. Sur Zone Média et toutes ces chansons géniales que nous avons appréciées depuis tout à l'heure avec notre cher ami, bien évidemment, Hessam à la réalisation. Et vous, chers amis auditrices, chers amis auditeurs, toujours fidèles à Média, hein, je vous laisse apprécier la suite du programme. Et c'est toujours un grand plaisir d'être ensemble avec cette ambiance de l'été. Et bien évidemment, l'ambiance de l'été, vous la retrouvez via la grille d'été que vous propose Média pour cette année 2026. Bien évidemment, sans oublier, samedi et dimanche prochain, rendez-vous avec Summer Tracks avec la belle ambiance de Vamos a la Playa et Let's Go to the Party après les informations de 15h. En attendant, eh bien, on a rendez-vous avec la musique. En attendant, le rendez-vous avec le journal de 23h. 15 minutes nous séparent des informations. En attendant, vous

0: Vous êtes là, SM est là, la musique est là, Médien est là, les nocturnes sont là, et c'est une belle manière de passer une excellente soirée d'été ensemble. Merci d'être toujours fidèle à Médien, en direct de nos studios à Tanger, au Maroc. Vous êtes les bienvenus, you are welcome.
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Et oui, chers amis, dès qu'on écoute comme ça de la guitare électrique, on se dit, bien évidemment, ça c'est le style des années 110, 80, et oui, avec le grand Eric Clapton et sa version électrique de la chanson monumentale qui s'intitule Layla, simplement parce qu'il y a une autre version que tout le monde connaît, bien évidemment, on l'appelle la version unplugged, c'est-à-dire la version acoustique de Layla. Il en a réalisé deux absolument géniales, une électrique tout d'abord, et ensuite une acoustique, mais elles sont toutes les deux fabuleuses. Et la seconde partie que vous écoutez pour l'heure, c'est pas Eric Clapton qui l'a composé, c'est un autre musicien avec qui il a travaillé et qui lui a dit « Écoute, Eric, j'ai une bonne idée pour la suite de cette chanson. » Parce que Eric Clapton a composé la première chanson, la première partie de Layla, qui était très énergique, et un musicien qui a beaucoup travaillé avec Eric Clapton lui a dit « Écoute, j'ai une idée, la seconde partie, magnifique. » Sans oublier le fameux Enchant My Heart, l'une des plus célèbres chansons du célèbre artiste Monsieur Ray Charles, en version bien évidemment Joe Cocker juste avant. Et puisque nous sommes dans le monde des belles chansons, voici un titre légendaire qui s'intitule Man Eater, signé Daryl Hall et John Oates. En fait, cette chanson a connu un succès planétaire au début des années 80, mais récemment, cette chanson a été remixée d'une autre manière et c'est tellement beau que nous allons sans plus tarder l'écouter. Pour aller directement au journal de 23h et aussitôt après à suivre des nocturnes sur les ondes médias.

0: Bienvenue à vous, saison de Médien. Sans plus tarder, voici vos prévisions météo.
1: Au Maroc, le temps sera le matin partiellement nuageux à souvent ensoleillé sur le littoral entre l'Araïch et Safi, au sud de Dakhla, ainsi que sur le reste du littoral au sud de Sidi Ifni et clair ailleurs. Côté température, prévoir 28 degrés à Rabat et Casablanca, il fera 31 degrés à Tanger et Laayoune, 42 degrés à Marrakech, 31 degrés à Agadir, il fera 39 degrés à Fès, 43 degrés à Oujda, 37 degrés à Nador ou encore 27 degrés à Essaouira. En Algérie, le temps sera le matin partiellement nuageux à souvent ensoleillé sur l'Oranais et clair ailleurs. Côté température, prévoir 31 degrés à Alger, 47 degrés à Chlef, il fera 36 degrés à Tamanrasset, 48 degrés à Biskra, 48 degrés également à Adrar, prévoir 33 degrés à Oran ou encore 44 degrés à Constantine. Du côté de la Tunisie, le temps sera le matin ensoleillé sur l'ensemble du pays. Le thermomètre de son côté enregistrera 41 degrés à Tunis, 39 degrés à Medellin, 48 degrés à Tozeur, il fera 37 degrés à Monastir, 43 degrés à Kasserine, 38 degrés à Sfax et à Gabès ou encore 39 degrés à Sousse.
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3: Bonsoir à toutes et à tous, avec vous Constantin Jalot pour ce journal. Un bras de fer qui dure encore entre les États-Unis et l'Iran, menace, frappe réciproque et qui coûte très cher en dollars et dégâts matériels. Alors quelles sont les limites de chaque pays? Vous entendrez la réponse d'une experte. En Ukraine, la guerre continue, mais les visages changent. L'armée ukrainienne a un nouveau chef. Le président semble avoir écouté les revendications des importantes manifestations de la semaine dernière.

0: Mais ces choix populaires ont des limites, nous expliquera un spécialiste. L'Algérie affronte une violente saison des feux, surtout dans le nord-est. Quelques chiffres sur lesquels nous reviendrons. Une centaine d'évacuations, 150 habitations touchées par les flammes sous une chaleur accablante, plus de 45 degrés dans certaines régions du pays. Des actualités, des grandes histoires dans ce journal. Nous parlerons de l'Odyssée, film épique qui connaît un franc succès au cinéma. Parmi les ingrédients de cette réussite, les somptueux paysages. En musique, vous découvrirez que le Maroc a beaucoup été filmé pour les décors. Au Proche-Orient, la guerre suit son cours sans flancher. Le président américain et l'Iran relancent leurs menaces. Aujourd'hui, Donald Trump promettait pour chaque attaque contre un navire dans le détroit d'Ormuz la destruction d'un pont ou d'une centrale électrique en Iran. Ce soir, l'Iran répond « œil pour œil », dit le chef de la diplomatie Abbas Araghchi. Selon lui, des attaques américaines provoqueraient une extension de la guerre dans la région, voire au-delà. Vous le comprenez, c'est un bras de fer. La guerre d'usure s'installe. Jusqu'où peut-elle aller? Écoutez-la. Réponse d'Agnès Levallois, présidente de l'IREMO, l'Institut de recherche et d'études méditerranéennes Moyen-Orient.
1: Difficile de savoir jusqu'où Trump a l'intention d'aller, puisqu'il a des propos qui sont quand même très fluctuants. Par moments, il dit que c'est terminé, par moments, il dit que ça va continuer. Je crois qu'on est vraiment dans un bras de fer aujourd'hui entre les Iraniens et Donald Trump. Chacun essaye d'épuiser l'autre, l'adversaire, en espérant qu'il va craquer le premier. Donc, on a le sentiment aujourd'hui que pour Trump, en continuant à bombarder l'Iran, il s'agit d'affaiblir évidemment son adversaire et de l'amener à la table des négociations dans des conditions qui soient favorables aux Américains. Et le problème, c'est qu'on a exactement la même stratégie de l'autre côté, du côté iranien. Les Iraniens considèrent que Trump a besoin d'en finir avec cette guerre pour des raisons de politique intérieure. Et donc, il espère que les Américains accepteront de revenir à la table des négociations, mais aux conditions qui leur soient favorables. Donc, en gros, quel est le premier des deux qui craquera en premier ?
0: Agnès Levallois, présidente de l'IREMO, l'Institut de recherche et d'études méditerranéennes Moyen-Orient, au micro de Soukaina Aziz. En parallèle, Washington renforce ses alliances dans la région. Les États-Unis annoncent avoir conclu un accord avec l'Arabie Saoudite sur le nucléaire civil. Selon eux, ce deal jette les bases juridiques d'un partenariat de plusieurs décennies, afin notamment de renforcer les infrastructures énergétiques saoudiennes. Au Moyen-Orient, à Gaza, le nouveau chef du Hamas appelle à un cessez-le-feu permanent dans l'enclave. C'est ce soir son premier discours depuis son élection à la tête du mouvement. Khalil al-Haya a appelé à un cessez-le-feu permanent, à un retrait total des forces israéliennes et à une reconstruction plus rapide. Gaza, où Israël continue ses attaques. Hier, 12 Palestiniens, dont 6 membres d'une même famille avec des enfants, sont morts à Gazaville dans une frappe sur leur domicile, selon les secours et des témoins. L'armée ukrainienne change de chef. Le président Volodymyr Zelensky a annoncé le limogeage d'Oleksandr Sirski ce mardi. Il est remplacé par le commandant des forces interarmées. Un limogeage dans la foulée d'un récent remaniement gouvernemental. Le ministre de la Défense, Mykhailo Fedorov, il y a quelques jours, avait été remercié, ce qui a provoqué d'importantes manifestations en Ukraine en soutien à cette personnalité favorable à l'utilisation de nouvelles technologies dans le conflit avec la Russie. Technologies pour éviter trop de pertes humaines sur le front, des pertes dont se souciait peu l'ancien chef de l'armée d'après sa réputation. Oleksandr Sirski sur le départ, un retour de son détracteur Mykhailo Fedorov au ministère de la Défense n'est pas exclu, mais peu probable selon le général François Chauvency, rédacteur en chef de la revue Défense de l'Union IHEDN, l'Institut des hautes études de la Défense nationale.
2: Le ministre de la Défense actuel n'y est que par intérim, donc c'est une possibilité. Mais on revient aux questions de politique intérieure. Si le président Zelensky en temps de guerre plie devant la rue, quel que soit d'ailleurs l'objet de ces manifestations, il va perdre une partie de son autorité. Et nous sommes, à mon avis, dans un rapport d'autorité qui est très conforme d'ailleurs à ce qui se passe souvent en Ukraine, où il y a une certaine forme de démocratie, y compris en temps de guerre, où on peut avoir des oppositions, malgré la guerre, qui s'expriment. Et là, le président Zelensky pourrait être assez ennuyé. Alors il faut voir dans les jours qui viennent si ces manifestations de rue obtiennent satisfaction et voir si Zelensky accepte finalement de faire revenir Fedorov. Mais je pense que le contexte politique intérieur ne lui permet pas de faire cela, car manifestement, il veut garder la main sur l'ensemble du dispositif ukrainien.
0: Vous écoutiez le général François Chauvency, rédacteur en chef de la revue de l'Union IHEDN, l'Institut des hautes études de la Défense nationale, au micro de Paul Lionel, qui vit

0: Gère. On reste en Europe pour parler incendie. En France, 44 000 hectares ont brûlé depuis le 1er juillet, selon le ministre de l'Intérieur français. 12 500 départs de feu en moins d'un mois. Laurent Nunez a pris la parole cet après-midi après la mort de deux pompiers qui luttaient contre un feu à Mérignac hier dans le sud-ouest du pays. Des feux en Europe et au-delà, comme au Maghreb, en Algérie, la saison des feux s'intensifie. 6 personnes ont déjà perdu la vie depuis le début de la vague d'incendie qui frappe le pays. Une situation particulièrement critique dans le nord-est. Aujourd'hui, plus de 100 personnes ont dû être évacuées et 150 habitations ont été touchées par les flammes à Seraïdi. Sur les hauteurs d'Annaba, une nouvelle poussée des incendies provoquée par des températures extrêmes qui dépassent les 45 degrés dans certaines régions du pays. Anaïs Lavielle.
1: Une épaisse fumée recouvre désormais une partie du nord-est algérien. Mercredi, 53 foyers étaient encore actifs dans 15 wilayas, malgré 142 incendies maîtrisés au cours des dernières 24 heures. Des moyens terrestres, mais aussi aériens, sont mobilisés pour tenter de contenir leur progression. La situation reste particulièrement surveillée dans les régions de Skigda, Annaba, Guelma et El Tarf, qui figurent parmi les zones les plus touchées. À Seraïdi, les autorités ont procédé ce mercredi également à des évacuations préventives face à l'avancée des flammes. Le ministre de l'Intérieur Saïd Sayoud s'est d'ailleurs rendu à Annaba sur instruction du président Abdelmajid Tebboune pour superviser les opérations et la prise en charge des sinistrés. Rappelons que depuis le 8 juillet, plus de 1500 incendies ont été recensés à travers l'Algérie dans un contexte de chaleur exceptionnelle et de vents forts qui favorisent leur propagation. Les autorités algériennes ont ouvert des enquêtes pour déterminer l'origine des feux. De son côté, le gouvernement promet de reloger les sinistrés et de les prendre en charge. Une vaste opération de recensement des dommages est en cours. Elle permettra ensuite un dispositif d'indemnisation.
0: Les informations d'Anaïs Lavielle. Allez à présent prendre du recul. On s'éloigne des actualités pour plonger dans les récits épiques d'un autre millénaire. La guerre de Troie, le cyclope, Charybde et Scylla ou encore la sorcière Circé. Ce sont les ingrédients du récit du voyage d'Ulysse, adapté cette année par le film de Christopher Nolan, l'Odyssée. Sorti il y a une semaine, le long métrage avait un budget immense, 250 millions de dollars. Il se place déjà en tête des sorties de l'Amérique du Nord. Les stars porte le film, Matt Damon, Anne Hathaway, Zendaya. Mais les décors sont aussi importants. À ce sujet, c'est l'ensemble du Maroc qui est mis à l'honneur. Sophie Volatier.
2: À commencer par la cité antique de Troie, incarnée par le tsar Aït Ben Haddou, classée au patrimoine mondial de l'UNESCO et située dans la région de Ouarzazate, théâtre déjà de nombreux films depuis plus de 60 ans, Gladiator ou encore la série Game of Thrones, pour ne citer que.
3: Après des années de guerre,
2: les superstars du film de Christopher Nolan ont aussi foulé le sol d'Essaouira, où a été tournée une scène spectaculaire autour du cheval de Troie qui a mobilisé plusieurs milliers de figurants.
3: Nul ne pouvait se dresser entre mes hommes et la terre natale.
2: Mais ce n'est pas tout. C'est la dune blanche de Darla qui sert de décor de l'île où la nymphe Calypso retient Ulysse pendant plusieurs années. L'Italie, l'Écosse, l'Islande ou encore la Grèce complètent la liste des décors triés sur le volet par l'équipe du film. En tout cas, les paysages marocains ont fait l'unanimité au point que le fameux magazine Vogue pointe, je cite, « Avec ses dunes de sable ondulantes et ses bâtiments en pisé, le Maroc confère une atmosphère authentiquement antique au film. »
0: Et c'est un résumé de Sophie Volatier. Pour clore ce journal, une touche de sport, de football. Nous parlons ce soir d'Ipswich Town. Le club s'est attribué les services de l'international marocain Issa Diop. Le défenseur central de 29 ans a signé un bail de 4 saisons, Mohamed Amimi.
4: Le défenseur marocain s'offre un nouveau défi en Premier League, véritable renfort pour Ipswich Town, le solide défenseur central de 29 ans, réputé pour son impact physique et son expérience du très haut niveau. S'est engagé pour 4 saisons en provenance de Fulham. Le transfert est estimé à 10 millions d'euros. L'international marocain avec 9 sélections déjà et un but inscrit a pris une nouvelle dimension depuis ses prestations avec les Lions de l'Atlas, notamment lors du Mondial. Il avait marqué les esprits, son but égalisateur face aux Pays-Bas avait permis au Maroc de renverser la rencontre et d'éliminer l'un des prétendants au titre. Issa Diop, un joueur clé pour la défense marocaine après 4 saisons à Fulham et un passage remarqué à West Ham, Diop découvrira ainsi son 3e club en Angleterre avec Ipswich Town et tentera d'apporter toute son expérience. Les Tractor Boys lanceront leur saison le 22 août à domicile face à Sunderland avant un déplacement très attendu sur la pelouse de Manchester.

0: Manchester United lors de la deuxième journée de Premier League.
1: Mohamed Amimi, c'est la fin de ce journal. Merci de l'avoir suivi. Très belle fin de soirée à l'écoute de Média.
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Voilà, chers amis, le célèbre boys band Boyzone, à l'instant, qui a fait une grande carrière en même temps que Westlife, je parle de la période des années 90, en même temps que les Backstreet Boys et tous ces groupes qui ont carrément changé la donne, les boys band, parce qu'en en fait, comme NSYNC, etc., comme le groupe No Mercy, tout ça, en fait, sont le groupe 2B3, il y en avait plusieurs. Et en fait, ces groupes, par rapport aux groupes de musique rock et pop rock, en fait, ce sont des groupes où on voyait les chanteurs chanter, mais sans se faire accompagner par des, sans jouer d'instrument de musique. On n'a jamais vu un boys band en train de chanter en s'accompagnant à guitare basse, à guitare rythmique, etc., en faisant des solos de guitare à la batterie, etc., etc., avec les claviers, le piano et tout ça. Donc, c'est pourquoi on les appelait les boys band, parce que ce sont des groupes de chanteurs. Ils étaient accompagnés par d'autres musiciens qui ne faisaient pas partie du groupe. Vous voyez, donc c'est pourquoi c'est très différent par rapport à la ligne éditoriale des groupes qui sont à la fois chanteurs et musiciens. Eh bien, chers amis, avec un grand plaisir, avec notre cher ami également à SM La Réalisation, nous allons en toute beauté poursuivre le programme avec un beau souvenir signé les Beatles, une chanson qui a fait partie de leur dernier album, n'est-ce pas, intitulé Let It Be. Et

s'agit de la chanson qui s'intitule The Long and Winding Road, qui a été reprise par pratiquement tous les artistes de l'époque. C'est une très très belle ballade qui, sans plus tarder, démarre la séquence à venir. On se retrouve dans un instant. En attendant, chers amis auditrices, chers amis auditeurs, je vous souhaite à toutes et à tous une excellente soirée à l'écoute de Média.

Et oui, aux États-Unis, c'est une des plus célèbres chanteuses de rock, la chanteuse Patti Smith, qui a été surtout célèbre pendant les années 70. Et en fait, Patti Smith, elle a étonné tout le monde parce qu'à l'époque, les artistes de la scène rock chantaient exclusivement des chansons de la scène rock. Les artistes de la scène soul chantaient exclusivement de la musique de la scène soul. On n'aurait jamais imaginé, par exemple, James Brown, par exemple, qui est un artiste de la scène soul, chanter du pop rock ou du rock, etc. etc. Et pourquoi Patti Smith avait étonné tout le monde? Parce qu'elle avait repris ce fameux Pastime Paradise, qui est une chanson, on va dire, pop soul, qui appartient au célèbre Stevie Wonder. Si vous voulez la belle reprise de la chanson d'Alphaville, n'est-ce pas, For the Young, par Boys in Space, qui est un jeune chanteur anglais, et toutes ces chansons que nous avons écoutées avec beaucoup de plaisir depuis tout à l'heure. Donc on va vous rappeler un beau souvenir qui a vu le jour, rappelez-vous, pendant les années 90. C'est une chanson signée Mana. Et en fait, à l'époque, avec la chanson I Remember the Rain, eh bien, en fait, c'était un nouveau son qui arrivait dans le monde de la musique R&B. Et en fin de compte, ce style et cette sonorité ont duré très, très, très peu de temps. Pourquoi ? Parce que dans le monde de la musique, lorsque il y a quelque chose de nouveau qui arrive et qui est une éclipse, c'est-à-dire que ça passe très très vite, ça veut dire qu'il y a beaucoup de choses qui sont arrivées en même temps. Voilà. Pourquoi la musique rock, etc., elle a duré longtemps ? Parce que on a mis beaucoup de temps avant de créer les synthétiseurs. Au départ, au début des années 60, il n'y avait que des guitares électriques et des batteries, etc., etc. Les guitares basses, bien évidemment. Et pourquoi le rock a tenu très longtemps, pendant pratiquement 20 ans, avant de passer le relais à d'autres styles musicaux? Simplement parce que les synthétiseurs sont venus à la fin des années 70, pour qu'on disait à l'époque la musique New Wave. Donc tant qu'il n'y avait pas de synthétiseur, il y avait toujours la musique rock. Regardez par exemple le rock and roll. Il a eu une durée de vie très très courte, l'époque de, n'est-ce pas, de Elvis Presley, etc. etc. Donc pourquoi? Parce que rock and roll, il a été très vite supplanté par d'autres styles qui voyaient le jour avec les Beatles, avec les Rolling Stones, etc. etc. Merci pour votre fidélité à Midi 1. Chers amis auditrices, chers amis auditeurs, on se retrouve dans un instant. À minuit précisément, vous avez rendez-vous avec l'information. En attendant, eh bien, je vous laisse apprécier le programme. Et merci également à notre cher ami, bien évidemment, à Sam qui réalise l'émission. Chers amis auditrices, chers amis auditeurs, on se retrouve dans un instant. En attendant, je vous laisse apprécier le programme et merci d'être toujours fidèle à Midi 1.

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Voilà, chers amis, c'est Neil Young, un instant que nous venons d'écouter, un instant qui très souvent a chanté également avec Crosby, Stills and Nash. Et à 4, c'était Crosby, Stills, Nash and Young. Et pendant leur concert, il y avait toujours deux parties, une partie acoustique et une partie électrique. Eh bien, chers amis, on a écouté tous ces styles de musique depuis tout à l'heure. C'est une belle manière de passer une superbe soirée d'été en écoutant les Nocturnes sur les ondes de Média 1. Et pour clore le programme, voici...

Fadec en toute beauté nous mène directement aux informations de minuit. Chers amis auditrices, chers amis auditeurs, merci infiniment pour votre fidélité à Médien. Merci également à notre cher ami Aïssam pour la réalisation de l'émission. Je vous souhaite à toutes et à tous une excellente fin de soirée à l'écoute des programmes de Médien.

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Live Summer, chers amis, top départ sur eh bien Médien. Et oui, comme chaque jour, 14h30, 15h30, votre émission quotidienne sur cette fréquence, sur cette antenne Médien. Comme je viens de le dire, on est ensemble, chers amis, pour une heure de good vibes avec moi-même, Sofiane au micro et Hichem à la réalisation qui nous accompagnera eh bien pour piloter tout simplement cette émission. Au programme du bon son, chers amis, des good vibes, évidemment, sur cette première partie, on va pouvoir s'écouter du Tyla, du Chris Brown, Larissa Lambert, Wizkid aussi également, un très beau programme qu'on vous a concocté avec enrobé de certaines chroniques qui font l'actu sur, qui font le buzz, l'actu, et oui, sur les réseaux sociaux, les deux en même temps, et oui, c'est possible. Et puis en seconde partie d'émission, comme vous le savez, comme vous en avez l'habitude, et bien, c'est dédié à notre invité du jour et on parlera, et bien, de slam. Et oui, on ne parle pas assez souvent de cet art, notamment, on va essayer de comprendre comment ça fonctionne et surtout